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0: Il est 3h.
1: Valentin Lecoq pour ce résumé enregistré de l'actualité. La nouvelle tentative de Donald Trump pour relancer les négociations entre l'Ukraine et la Russie. Le président américain envoie ce week-end ses deux émissaires, Jared Kushner et Steve Witkoff, à Kiev et à Moscou. Leur mission, présenter une proposition pour mettre fin au conflit. Le locataire de la Maison-Blanche n'a pas précisé si ce plan impliquait un abandon de territoire de la part de l'Ukraine. Ce vendredi après-midi, une frappe russe a touché le siège des services de sécurité de Kiev. D'après le président ukrainien, le drone visait directement le bureau du chef des services de sécurité qui n'était pas présent. D'après le dernier bilan, 9 personnes ont été blessées. L'Ukraine promet de riposter. 65 millions d'euros saisis en Belgique dans une enquête pour fraude fiscale. C'est l'annonce du parquet national financier français et de la justice belge. Cette saisie concerne le bureau de consultance McKinsey, accusé de blanchiment d'argent. Une enquête est en cours depuis qu'une commission d'enquête en France a mis en lumière l'influence de ces cabinets de conseil privés sur les politiques publiques. Le retour de la chaleur écrasante dans le sud de la France, des risques de feux de forêt aussi. Un incendie s'est déclaré à Puy-Laurent dans le département de l'Aude. Le feu a déjà ravagé 100 hectares de végétation et une centaine d'habitants ont été évacués par précaution. Ce vendredi, les températures ont atteint les 40 degrés dans l'Aude, soit 15 degrés de plus que la normale. Une première soirée au Mémorial Van Damme dans le stade Roi Baudouin à Bruxelles. Ce vendredi a été marqué par le forfait du roi de la perche, Armand Duplantis, blessé, qui a privé le public du duel avec le grec Kara Alice. Côté belge, Pauline Koukeuit a signé une troisième place et un nouveau record national de Belgique sur 400 mètres haies. Ce samedi, 16 finales sont au programme. On y verra notamment la sprinteuse Delphine Nkansa et Nafi Thiam à la hauteur. Une première victoire pour les Belgian Cats à la Coupe du Monde de basket de Berlin. Les Belges sont venus à bout de la Turquie 89 à 75 dans leur premier match de poule. Prochain adversaire pour les Cats, Porto Rico, ce sera dimanche. Voilà pour l'actu, belle nuit.
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0: Une heure, 6 heures. 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

0: l'université.
1: Faut que j'envoie ces lettres. Faut que je rappelle mon père d'abord. Faut que je prévoie cette fête que j'ai promis de faire pour le disque d'or. Faut que je pense à l'été. Trouver des colos pour les gamins. Demander quand est-ce que je les ai. Et puis pour qu'ils voient leurs cousins. Faut que je sache ce que mes sœurs ont prévu. Elles vont me dire qu'elles me l'ont déjà dit. Je vais répondre oui mais que je sais plus. Puis faudra que je pense à samedi. J'aimerais les emmener à la mer, loin de ces humeurs grisâtres. Et dimanche on ira voir mon père. On regardera le match tous les quatre. Pour ça faut que je l'appelle d'abord lui. Puis cette fille à qui j'avais promis. Déjà il y a 5 jours que demain je la contacterai c'est certain. Et que je lui donnerai mon avis sur ce truc là qu'elle a sorti. Un podcast sur les interdits que j'ai trouvé d'ailleurs très bien. Et puis faut que je poste un beau contenu, je sais pas, un truc nouveau. Et vu le temps que je passe dessus, beaucoup trop peu pour que ce soit beau. Ça va être nul et le pire c'est que je vais réussir à trouver un autre que moi à qui en vouloir pour ça.

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Alors il y a l'amour des enfants, avec ça, tu manques plus de rien. Moi, je les aime tellement, justement, que j'ai tout le temps peur de pas faire bien. Faut dire qu'on parle des blessures faites par le regard d'un père. La moitié des gens malheureux sur cette terre le sont de cette manière. À quoi sert vraiment l'exigence ? Pourquoi on souhaite être excellent ? Quand on voit dans quelle déshérence se retrouvent les génies souvent. Moi, je voudrais leur apprendre à être heureux avant d'être brillant. Je voudrais leur apprendre à être heureux souvent. Souvent. Mais ce que je veux pour eux, ce que je veux, c'est bien moins important que ce que je suis. Les gamins, c'est faites ce que je fais, pas faites ce que je veux, encore moins faites ce que je dis. Dans ce cas-là, tant mieux pour la musique, tant mieux pour l'énergie, tant

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0: Il est 4 heures.
1: Valentin Lecoq pour ce résumé enregistré de l'actualité. La nouvelle tentative de Donald Trump pour relancer les négociations entre l'Ukraine et la Russie. Le président américain envoie ce week-end ses deux émissaires, Jared Kushner et Steve Witkoff, à Kiev et à Moscou. Leur mission, présenter une proposition pour mettre fin au conflit. Le locataire de la Maison-Blanche n'a pas précisé si ce plan impliquait un abandon de territoire de la part de l'Ukraine. Ce vendredi après-midi, une frappe russe a touché le siège des services de sécurité de Kiev. D'après le président ukrainien, le drone vise directement le bureau du chef des services de sécurité qui n'était pas présent. D'après le dernier bilan, 9 personnes ont été blessées. L'Ukraine promet de riposter. 65 millions d'euros saisis en Belgique dans une enquête pour fraude fiscale. C'est l'annonce du parquet national financier français et de la justice belge. Cette saisie concerne le bureau de consultance McKinsey, accusé de blanchiment d'argent. Une enquête est en cours depuis qu'une commission d'enquête en France a mis en lumière l'influence de ces cabinets de conseil privés sur les politiques publiques. Le retour de la chaleur écrasante dans le sud de la France, des risques de feux de forêt aussi. Un incendie s'est déclaré à Puy-Laurent dans le département de l'Aude. Le feu a déjà ravagé 100 hectares de végétation et une centaine d'habitants ont été évacués par précaution. Ce vendredi, les températures ont atteint les 40 degrés dans l'Aude, soit 15 degrés de plus que la normale. Une première soirée au Mémorial Van Damme dans le stade Roi Baudouin à Bruxelles. Ce vendredi a été marqué par le forfait du roi de la perche, Armand Duplantis, blessé, qui a privé le public du duel avec le grec Kara Alice. Côté belge, Pauline Koukeuit a signé une troisième place et un nouveau record national de Belgique sur 400 mètres haies. Ce samedi, 16 finales sont au programme. On y verra notamment la sprinteuse Delphine Nkansa et Nafitiam à la hauteur. Une première victoire pour les Belgian Cats à la Coupe du Monde de basket de Berlin. Les Belges sont venus à bout de la Turquie, 89 à 75 dans leur premier match de poule. Prochain adversaire pour les Cats, Porto Rico, ce sera dimanche. Voilà pour l'actu, belle nuit.
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0: Il est 5 heures.
1: Valentin Lecoq pour ce résumé enregistré de l'actualité. La nouvelle tentative de Donald Trump pour relancer les négociations entre l'Ukraine et la Russie. Le président américain envoie ce week-end ses deux émissaires, Jared Kushner et Steve Witkoff, à Kiev et à Moscou. Leur mission, présenter une proposition pour mettre fin au conflit. Le locataire de la Maison Blanche n'a pas précisé si ce plan impliquait un abandon de territoire de la part de l'Ukraine. Ce vendredi après-midi, une frappe russe a touché le siège des services de sécurité de Kiev. D'après le président ukrainien, le drone visait directement le bureau du chef des services de sécurité qui n'était pas présent. D'après le dernier bilan, 9 personnes ont été blessées. L'Ukraine promet de riposter. 65 millions d'euros saisis en Belgique dans une enquête pour fraude fiscale. C'est l'annonce du parquet national financier français et de la justice belge. Cette saisie concerne le bureau de consultance McKinsey, accusé de blanchiment d'argent. Une enquête est en cours depuis qu'une commission d'enquête en France a mis en lumière l'influence de ces cabinets de conseil privés sur les politiques publiques. Le retour de la chaleur écrasante dans le sud de la France, des risques de feux de forêt aussi. Un incendie s'est déclaré à Puy-Laurent dans le département de l'Aude. Le feu a déjà ravagé 100 hectares de végétation et une centaine d'habitants ont été évacués par précaution. Ce vendredi, les températures ont atteint les 40 degrés dans l'Aude, soit 15 degrés de plus que la normale. Une première soirée au Mémorial Van Damme dans le stade Roi Baudouin à Bruxelles. Ce vendredi a été marqué par le forfait du roi de la perche, Armand Duplantis, blessé, qui a privé le public du duel avec le grec Kara Alice. Côté belge, Pauline Koukeuit a signé une troisième place et un nouveau record national de Belgique sur 400 mètres haies. Ce samedi, 16 finales sont au programme. On y verra notamment la sprinteuse Delphine Nkansa et Nafi Thiam à la hauteur. Une première victoire pour les Belgian Cats à la Coupe du Monde de basket de Berlin. Les Belges sont venus à bout de la Turquie, 89 à 75 dans leur premier match de poule. Prochain adversaire pour les Cats, Porto Rico, ce sera dimanche. Voilà pour l'actu, belle nuit.
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0: Nathalie Serve avec vous pour ces informations. Bonjour à toutes et à tous. Les promenades dans les fagnes ce week-end autorisées, mais pas n'importe où. Il est strictement interdit de se rendre dans le périmètre ravagé par les incendies. Le parquet de Liège sera particulièrement vigilant et compte bien sanctionner les promeneurs qui s'aventureraient dans ce périmètre. Des stewards seront donc mobilisés pour informer et orienter les nombreux visiteurs attendus dans la région. Sur le front de l'incendie, les pompiers et des équipes de la protection civile poursuivent les travaux de sécurisation et de traitement des foyers encore présents. Belfius pourrait devenir la première banque à être condamnée au pénal après s'être soustraite à son obligation de rembourser une cliente victime de hameçonnage. La loi oblige les banques à dédommager immédiatement les victimes de phishing, ce qu'elles font rarement, prétextant un consentement à la transaction ou une négligence grave. Résultat, les victimes doivent souvent aller elles-mêmes en justice dans des procédures civiles pour récupérer leur argent. Une info à lire ce matin dans l'Écho et de Tate. Donald Trump envoie ses émissaires Jared Kushner et Steve Witkoff à Moscou et à Kiev ce week-end. Ils feront le déplacement avec une proposition pour mettre un terme à la guerre en Ukraine. Le président ukrainien a annoncé qu'il n'y aurait pas de frappe aérienne contre la Russie pendant cette visite dimanche. Volodymyr Zelensky a demandé à la Russie de faire de même. Hier, c'est une frappe russe spectaculaire qui a touché le cœur de Kiev. Un drone russe a réussi à frapper le siège de la sécurité ukrainienne. Bilan 9 civils blessés. Les autorités n'évoquent pas de victimes côté des services de renseignement, mais c'est souvent secret défense. En 4 ans de conflit, les bâtiments gouvernementaux ont rarement été touchés en Ukraine. Une première soirée au Mémorial Van Damme dans le stade Roi Baudouin Bruxelles. Une soirée marquée par le forfait du roi de la perche, Armand Duplantis, blessé, qui a privé le public du duel avec le grec Karalis. Côté belge, Pauline Coucuy a signé une 3e place et un nouveau record national sur 400 mètres haies. Aujourd'hui, 16 finales sont au programme. On y aura notamment la sprinteuse Delphine Kansa et Nafi Thiam à la hauteur. Et puis victoire hier pour les Belgian Cats à la Coupe du Monde de basket de Berlin. Les Belges ont battu la Turquie 89 à 75 dans leur premier match de poule. Le prochain adversaire pour les Cats, ça sera Porto Rico et ce sera demain. Fin de ces infos, très bon réveil.
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2: Merci Nathalie Servet. On va faire un petit point sur la route pour vous signaler un accident sur la Nationale 59. On est à hauteur de Manage en direction de Lobbes. Le passage serait difficile, situation dangereuse. C'est un véhicule qui serait sur le toit, proche de la borne kilométrique 7. Rien d'autre à vous signaler pour le moment. Bah, prudence si vous êtes dans le secteur et bonne route.
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2: Eh oui, nous sommes là comme tous les week-ends. Bonjour à tous, bienvenue, bon samedi. Nous sommes le 5 septembre. En route pour vous mettre en forme, mes gentilles troupes. Une vieille phrase, je sais. Bon, le soleil vient nous rejoindre. Il sera 7h02, 20h19. Et on perdra encore 4 petites minutes de clarté. On prend un peu le caouet ce matin, avec le petit capuchon. On attend les éclaircies, mais ce ne sera pas pour tout de suite en tout cas. On va partir à Choco Story aujourd'hui. Si vous aimez bien le chocolat, c'est assez pédagogique. Non, on va pas uniquement manger de chocolat. C'est un musée, Choco Story, à Bruxelles, avec notre partenaire 365.be. On va se plonger dans nos 7 matinales avec Karine Bress et on parlera d'une chaussette zéro déchet. Également, des invitations pour du cinéma avec le jeu de la brosse à dents tout à l'heure. Et puis, les rendez-vous également lecture avec Boubou Douaner en fin d'émission. La librairie Viva. Pour la musique, parce qu'il y a de la musique sur Vivacité, American Style, avec Harry Style. Aria Kim Girls, oui. L'animateur est bien réveillé. Yannick Noah aussi sera là.

0: avec les chaussettes roses. Ah bah ça tombe bien, je vous parlais de chaussettes zéro déchet. Voilà, on est raccord évidemment. Vous avez envie de m'envoyer un petit message ce matin, si vous avez un coup de cœur près de la maison, vous organisez une brocante, une marche, la ligne WhatsApp hein, comme d'habitude. 0470 07 20 23, 0470 07 20 23, à tout de suite. Enchanté.
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0: c'est samedi, c'est le week-end, enfin, Olivia Dean. 6h08. Et que dit la météo de ce week-end? On a eu un peu de pluie cette nuit. Ça n'a pas concerné tout le monde, mais tout de même. Hein, mais encore quelques faibles pluies. Dans le centre de l'Est, en ce moment, la côte de larges éclaircies vont apparaître rapidement. Graduellement, les pluies vont s'évacuer vers le sud-est. Et de larges éclaircies vont se développer partout. Enfin, de matinée, des champs de nuages bas pourront tout de même se former localement avec un risque de basse visibilité sur les hauteurs de l'Ardenne et minima, comprises entre 10 degrés dans certains endroits en Ardenne. 17 au littoral, le vent sera faible à modéré aujourd'hui. Va tourner progressivement vers le sud-ouest. Un vent qui va se calmer après, évidemment. Voilà, la tendance pour ce soir. Ciel qui viendra peu nuageux partout, avec parfois quelques nuages d'altitude. Du brouillard également pourrait se former. Donc, si vous êtes de sortie, prudence. Si vous voulez déjà une tendance pour demain, dimanche, le soleil sera au rendez-vous. Mais on va observer également des nuages assez élevés et moyens en fin d'après-midi. Et là, pour les températures, de 22 à 25 degrés.
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0: Bonjour, bienvenue, il est 6h11.
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0: Le coup d'œil Karine Bresse, c'est une première en Wallonie, hein, et ça se passe du côté de Luprel, dans la commune de Gerpine. Vous allez nous parler d'une chaussette.
12: Une chaussette à déchets est installée en amont d'un ruisseau, c'est le Charnois. Il est situé sur un grand site à intérêt biologique. Alors ça peut prêter à sourire, hein, ce nom chaussette. D'ailleurs, je vous vois sourire déjà, bah oui. Geoffrey. Mais c'est très sérieux. Il s'agit concrètement d'un grand filet, vous savez, installé à la sortie d'une canalisation juste avant le ruisseau. Écoutez les explications de Julien Hermand. Il est échevin de l'environnement.
13: La chaussette n'est pas directement mise sur le cours d'eau, mais elle permet justement de récupérer tous les déchets qui viennent, qui arrivent dans les avaloirs et qui, auparavant, se retrouvaient directement dans le cours d'eau, coincés dans les herbes, dans les feuillages, dans les branches, et créer cette pollution continue du cours d'eau. Donc ce projet va permettre vraiment de récolter, de filtrer toutes les eaux qui arrivent dans ce cours d'eau pour éviter cette pollution.
12: Une interview de Justine Hermans, et cette première chaussette est en phase de test. Son installation a coûté 17 000€ à la commune de Gerpine. Ça s'inscrit dans un projet plus large de lutte contre les inondations, notamment.
0: Merci Karine Bresse et vive les chaussettes. On s'en trouve un peu plus tard. Vous aurez des balades tout à l'heure, hein, des bons plans de Karine Bresse. Quoi faire ce week-end? Bah, va tout vous dire, évidemment. Voilà, on est là pour ça. Bon réveil, bon boulot si c'est le cas. On vous accompagne. Il est pratiquement 6h13. Bon samedi.

Bon samedi matin, 6h15, vous êtes sur Vivacité, vous avez bien fait de vous arrêter chez nous, évidemment, comme d'habitude, dans la bonne humeur, hein, jusqu'à 7h, et puis après, toute l'équipe de Viva Weekend, Sylvie Honoré, Alain Boschmann, Johanna, dans cette émission, les Ventetars, voilà, une belle bande de sympathiques pour vous accompagner, évidemment, télé et sur Vivacité. 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Voilà. Et puis on est là pour lire vos bons plans également ce matin. N'oubliez

0: Belle prise de conscience avec Yannick Noah aux armes citoyens. Il est 6h20.
1: Nous allons jouer maintenant.
0: On va jouer avec le jeu de la brosse à dents. Là aussi, c'est une prise de conscience. C'est important de se brosser les dents deux fois par jour, évidemment. Il le fait dans les règles de l'art. Ouais. Toujours avec la brosse à dents manuelle, hein, Robert. Ouais, pourtant, le dentiste m'a dit, écoutez, essayez d'essayer l'électrique, c'est mieux. Non, voilà. À l'ancienne. Bon, il le fait bien. Et en plus, le week-end, il chante. Si vous reconnaissez ce matin la chanson qu'il va chanter dans quelques petits instants, vous repartirez avec des places de cinéma aujourd'hui pour le ciné-kinépolis le plus proche de chez vous. Il y en a quelques-uns, hein, Bruxelles, Braine, Liège. Je ne vais pas vous citer toute la liste. Deux invitations pour une séance au choix dans l'un des ciné-kinépolis. Vous êtes prêts, Robert? Allons-y. Merci Robert. Merci. Non, mais c'est très bien. Voilà, on a eu le refrain parce qu'après ça me paraît pas très clair. Hein. C'est pas dans le texte tout ça. Non. Vous avez reconnu cette chanson? 3063. Vous envoyez toutes vos coordonnées complètes, votre adresse email parce qu'on va vous envoyer Picobello rapidement. Les places de cinéma, les deux tickets, 3063, bonne chance.
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0: Harry Styles. Le dernier Harry Styles avec American Girl, 6h25.
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0: Et c'est le moment d'aller dans le grenier, madame, monsieur, de Viva Plus, la radio souvenir de la RTBF. Si vous aimez les vieux machins des années 60, 70, début 80, avec une équipe très sympa, bah allez faire un petit tour sur Viva Plus, vous connaissez déjà sûrement, évidemment. Partout en Belgique, en DAB+, et sur les applications Radio Player ou OVIO également. On va aller chercher un disque de Elvis Presley, The King, Jealous Rock. Cette chanson était écrite en prison. Oui, enfin presque, puisque les auteurs, à la base, Jerry Leiber et Mike Stoller, avaient tellement envie de sortir faire la fête à New York qu'ils ne voulaient pas écrire les chansons. Non, pas du tout. Alors, l'éditeur était complètement excédé, alors bloquait la porte de la suite d'hôtel avec un énorme fauteuil en leur disant qu'il ne sortirait pas. Non, j'ai besoin d'un titre ce soir, vous allez m'écrire quelque chose, les gars. Bon, bah, ils ont écrit Jealous Rock, évidemment, dans les paroles où il y a plusieurs personnages réels, comme chez Fianri, qui n'était pas un criminel, mais bien un musicien de Los Angeles, ou encore de Purple Gang, qui était un vrai gang. Et puis Elvis, lui, bah, il chante tout ça au premier degré, évidemment. Donc voilà, après, il se dit, bah ok, ça c'est une chanson qui est pour moi. Et puis la suite, vous la connaissez, hein, ça commence comme ça. Jealous Rock, le King Elvis Presley, ce matin. Bon réveil.

0: Et c'est vrai, quand on s'amuse un tout petit peu à traduire les paroles de cette chanson, il y a plein de références. C'est presque comme un sketch hein, que seul Elvis pouvait rendre crédible avec son énergie et son sérieux. J'ai le choix que c'était le disque Viva Plus. Il est 6h29.
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0: Et ça sent bon le chocolat en ce samedi matin. Ben ça tombe bien, évidemment. On part à Choco Story Brussels, le musée qui se déguste. Et c'est Peggy Van Liert qui est déjà debout avec nous. Bonjour Peggy.
2: Bonjour.
0: Bienvenue sur Vivacité ce matin.
2: Merci.
0: Alors si on est amateur de chocolat, ben c'est chez vous qu'il faut venir. Tout simplement.
2: Ben oui, effectivement, c'est ici qu'on va apprendre toute l'histoire du cacao et du chocolat, tous les secrets de fabrication, depuis la cabosse qui pousse sur un mur dans les pays producteurs de cacao jusqu'à la fameuse praline belge.
0: Alors durant cette visite, quoi, on découvre l'histoire du cacao, du chocolat, les différentes étapes, on saura tout de tout.
2: Effectivement, on va vraiment plonger dans cette histoire. On démarre au cœur de la forêt amazonienne pour découvrir l'origine du cacao, là où il a poussé pour la première fois, comment il était cultivé à l'époque. Et puis progressivement, on va voyager. On va voyager à travers les continents et à travers les époques. On va découvrir comment le cacao est arrivé en Europe, comment il est transformé de boisson d'abord amère et pas du tout adaptée au goût des Européens, vers une boisson plus sucrée, puis vers un chocolat solide, les fameuses tablettes de chocolat. Et puis enfin, comment est-ce qu'en Belgique, on a sublimé ce chocolat en faisant des pralines, des petits morceaux de chocolat fourrés. Là, on a une démonstration avec notre chocolatier qui va vous montrer comment on fabrique ces pralines de façon artisanale. Et bien entendu, on n'est pas le musée de la torture, donc il y a aussi des dégustations. Vous allez pouvoir goûter différents types de chocolat pour bien comprendre la composition, quelle est la différence entre un chocolat blanc, un chocolat au lait, un chocolat noir, la différence entre les origines qui ont évidemment une incidence sur le goût et les différents pourcentages. Et puis, vous goûtez la praline que vous avez vu fabriquer sous vos yeux.
0: Quelles sont les questions les plus farfelues qu'on peut vous poser quand on vient chez vous concernant le chocolat?
2: C'est quoi le chocolat blanc? Ça, c'est quand même souvent...
0: Effectivement.
2: Ça, c'est ce qui perturbe le plus de personnes. On a beaucoup de questions aussi autour de l'éthique. C'est évidemment un sujet qui concerne tout le monde. Comment est cultivé le cacao? Avec quel cacao est-ce que vous travaillez? Donc nous, on travaille avec des variétés différentes et chaque année, on va chercher des fèves dans différentes plantations. On fait une petite partie de notre production nous-mêmes avec des fèves qu'on transforme nous-mêmes en chocolat et qu'on peut goûter en boutique. Et ensuite, je pense que la question qu'on nous pose le plus souvent, c'est où est Manneken Pis?
0: Où est Manneken Pis? Ah oui. Ça fait partie de la visite. Après, on se dit, on va voir Manneken Pis.
2: Voilà, on est vraiment juste à côté. D'ailleurs, c'est pour ça qu'on lui a offert un petit costume à Manneken Pis. Voilà, un petit costume de chocolatier qu'il porte tous les 1er octobre.
0: Oui, c'est bien pour Manneken Pis. C'est bien comme ça. Et d'ailleurs, le 1er octobre, il se passe quelque chose chez vous.
2: Mais oui, c'est la journée internationale du cacao et du chocolat, le 1er octobre. C'est pour ça que ce jour-là, Manneken Pis met son costume de chocolatier. Et puis, le week-end qui suit, nous allons organiser plusieurs animations au musée. On va goûter en fait le cacao sous différentes formes. On va goûter du jus de mucilage.
0: C'est la pulpe qui entoure
2: les fèves dans la cabosse fraîche. Donc, on va pouvoir goûter cela. On va goûter des fèves torréfiées et puis le chocolat qu'on aura fabriqué avec ces fèves. Donc, des dégustations supplémentaires. Il y a toujours des dégustations au musée, mais ce week-end-là, il y en aura encore plus.
0: Voilà, et pour voir évidemment le costume de Manneken Pis, votre voisin. Il n'est pas très loin. Voilà, donc si vous êtes curieux, gourmand et amateur de chocolat, rendez-vous ce 1er octobre avec plein de saveurs comme d'habitude. C'est toujours un moment très agréable au Choco Story Brussels. Et on est sympa ce samedi matin. On va offrir des accès à nos auditeurs. J'imagine que vous avez votre petit copion parce qu'on va poser une question là maintenant, Peggy.
2: Oui, alors la question, c'est justement quand a lieu la journée mondiale du cacao et du chocolat?
0: On a parlé au moins 2-3 fois, donc ça va pas être compliqué, même si vous n'êtes pas bien réveillé. 30-63 par SMS, tirage au sort, ce sera un peu plus tard dans l'émission de Sylvie Honoré tout à l'heure, sur la une en télé et sur Vivacité. Peggy Van Liert, merci beaucoup d'être passé ce matin.
2: Merci à vous.
0: Et on rappelle votre site internet choco-story-brussels.be. Bon samedi, à bientôt.
2: À bientôt.
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8: La balade de Karine. Bah oui, Karine, beaucoup de choses aujourd'hui dans le programme.
9: Hein. Alors, plein de choses. Oui. Moucron accueille ce dimanche 7 septembre le Rallye de la Paix. C'est un rassemblement de voitures anciennes, des tacos si vous préférez, et c'est organisé dans le centre-ville, sur la Grand Place comme point central. On attend 80 véhicules. Alors, Rallye de la Paix, ça me fait aussi penser à la fête à la vie. C'est pas loin de là. Mmh. C'est à Templeuve, entre Tournai et Moucron, une fête qui vise à récolter des fonds pour faire avancer la recherche contre la maladie des os de verre, une maladie génétique qui fragilise les os. Ça se passe durant tout le week-end. On part au théâtre aussi. Vous connaissez le théâtre de Thônes ? C'est ouais. Ce théâtre de marionnettes. Eh bien, il propose Les Trois Mousquetaires. C'est une adaptation du roman de Dumas. Je ne vous apprends rien, vous êtes calés, vous, en littérature.
8: Bah,
9: je
8: ferai.
9: L'histoire, évidemment, est celle de D'Artagnan, Athos, Porthos et Aramis, mais avec des marionnettes. Ça se passe au centre de Bruxelles, au théâtre Royal de Thônes. Il y a aussi un petit estaminet dans ce théâtre. Moi, j'adore l'endroit. Il y a déjà de belles photos aussi sur Thônes avec deux O.be. Thônes avec deux O.be. La foire aussi, la foire aux attractions. Ça se passe à Tournai à partir d'aujourd'hui jusqu'au 27 septembre. C'est sur la plaine des manœuvres, esplanade de l'Europe, si vous préférez. C'est là où on a organisé le beau vélo de Ravel. Une galerie aussi, la galerie La Tour à Oupay, qui organise actuellement la 6e édition du Salon des artistes Oupay, c'est en province de Liège. Si vous aimez cela, on attend 17 artistes, c'est à découvrir gratuitement à la tour du château d'Oupay jusqu'à dimanche soir. Et puis à Serein, durant tout le week-end, l'événement, c'est l'esplanade de l'avenir qui est en fête. On fête déjà la Wallonie. Ouais, les fêtes de Wallonie commencent de plus en plus tôt. Et tout est gratuit, sauf évidemment vos boissons. Est-ce que vous avez mangé ?
8: C'est logique.
9: Ça, vous l'aurez compris, bien évidemment. Et puis la fête des roses, aussi heureux, je ne vous ai pas dit que je vous envoyais dans les roses. C'est le festival à la rose, Baume Saint-Jacques, avec un concours international. Si vous aimez les rosiers, allez voir cela. En plus, l'endroit est magnifique. C'est un ancien bâtiment entouré d'un jardin. Chaque année, c'est un festival de couleurs et d'odeurs extraordinaire. C'est à voir Heureux. Alors, pour vous situer, l'Heureux, c'est juste à côté de la Louvière. Et on va terminer par une grande fête médiévale et historique. C'est le festin à Lessines. On va vivre à l'heure médiévale. Avec un festin, on va manger dans des écuelles. Ce sont les anciennes assiettes. Il y aura aussi une franche foire, un cortège. Vous allez adorer aussi festin.be pour les infos.
8: Merci Karine Bresse. On vous retrouve évidemment demain pour d'autres balades, hein, comme il se doit. Bon samedi matin, bienvenue, bonne fête au Reza ce matin. Oui, vous êtes à l'honneur.

0: Et c'est toujours avec le smile d'ailleurs sur Vivacité. C'était Lily Allen.
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0: On va jouer avec Bernadette ce matin à Anserolles. Bonjour Bernadette.
2: Bonjour.
0: Ça va bien? Bien réveillée, j'entends. Hein,
2: ah oui, oui, oui.
0: Ah oui, évidemment,
2: il faut, je travaille dans une demi-heure, il faut que je sois réveillée là.
0: Oui. Dans une demi-heure, et vous êtes coiffeuse?
2: Oui.
0: Vous avez votre propre salon?
2: Oui, oui, oui, depuis 46 ans.
0: Ah ouais, 46 ans? Oh là là.
2: Oui.
0: C'est courageux, très très courageux. Vous n'avez pas mal au dos, main?
2: Ah dire. Si, bien
0: c'est,
2: sûr que
0: bah oui, évidemment, j'imagine.
2: La passion du métier est toujours là, et voilà.
0: Oui, oui, j'ai un ami qui n'est plus de ce monde. Maintenant, il nous a quittés il y a deux ans, mais qui a coiffé jusqu'à 72 ans. Vous imaginez, 72
2: ah oui,
0: ans.
2: Mais j'en connais même plus que ça encore.
0: Il y en a beaucoup. Oui, oui, ouais, tout à fait. J'en ai vu dans la presse. C'est incroyable. Tiens, quelles sont les tendances pour cet automne, Bernadette?
2: Eh bien, on va les découvrir dans une quinzaine de jours.
0: Oui.
2: Au château de Bourgogne à Étainbourg, avec notre grossiste qui va nous faire découvrir tout ça.
0: Ah oui,
2: donc je
0: d'accord.
2: Je ne peux pas encore dévoiler parce que je ne les connais pas moi-même encore.
0: Oui, donc,
2: mais je
0: pas.
2: Crois qu'on arrive à des cheveux plus longs pour les dames. De toute façon, on arrive à des cheveux beaucoup plus longs.
0: D'accord, oui. Ok. Mais vous avez déjà une idée de la tendance ou pas? Ou bien vous nous tenez un tout petit peu en haleine? Vous ne pouvez pas.
2: Regarde un peu les magazines et voilà, tous les magazines avec toutes les collections. Donc je vois que la tendance est quand même au bouclé et au plus long.
0: Alors, on était quoi sur les couleurs chocolat l'an dernier, je crois? Non, on était parti pour
2: on
0: les
2: était
0: dames.
2: Sur du chocolat. Ouais. Je crois qu'on va réchauffer un peu encore plus dans les dorés, dans les chauds, plus chauds encore, un peu acajou, tous ces tons un peu plus chauds qui vont revenir, puisque cette année, les couleurs des vêtements, c'est beaucoup du bordeaux. Donc je crois qu'on va aller plus dans ces tons-là, quoi.
0: Bon, bah voilà, on a parlé coiffure à 6h46. Reconversion peut-être pour moi. Je vais aller travailler chez Bernadette.
2: Ah, ouais. Je veux bien. Oh. Venez, je vais faire une petite formation là.
0: Ouais. Je démarrerai au bac à shampoing, évidemment, j'imagine.
2: Ah oui, hein.
0: Bah oui. Vous n'allez pas me faire des colos tout de suite.
2: Ah non, pas tout de suite.
0: Alors Madame Durand veut du blond platine, oui. On va mettre un peu de 45, un peu de 37, oui. Oh, elle a les cheveux verts. Oh, mais c'est pas grave, c'est tendance.
2: C'est tendance, tout est tendance.
0: Magnifique. Bon, on va aller réécouter l'extrait du brossage de dents de Robert. Et vous avez reconnu quel titre, Bernadette?
2: Alors, Jolie Poupée de Bernard Ménez.
0: Allez, c'est parti, évidemment. Je vous imagine dans le salon de coiffure farandole Bernard Ménez. Pourquoi pas? Pourquoi pas?
2: Bon, écoutez, pourquoi pas?
0: Alors, peut-être qu'en ce moment, on parle, il y a des clientes qui vous écoutent, qui vont arriver là.
2: Ah,
0: après
2: peut-être
0: cette
2: qu'elles vont arriver, elles vont dire et alors?
0: Et alors, Bernadette? Et alors, on est passé à la radio? Ben oui. Vous attendez combien de clientes là qui vont arriver à 7h par exemple?
2: À 7h, il y en a deux déjà.
0: Ouais, okay.
2: Deux d'un coup, et puis ça suit. Hein.
0: D'accord.
2: Ça suit.
0: Vous avez une petite pause tout de même à midi, j'imagine. Entre deux.
2: Ah non, jamais, moi, le midi.
0: Jamais.
2: Non, le vendredi et le samedi, j'arrête pas le midi.
0: Allez, c'est les deux jours, évidemment, essentiels hein, pour les coiffeurs. Hein, c'est vrai,
2: oui.
0: Je veux dire. Là,
2: ouais, ouais.
0: Et les personnes qui bossent la semaine, qui n'ont pas la possibilité aussi de venir voilà,
2: aussi,
0: à un autre moment.
2: Oui,
0: voilà, c'est
2: tout
0: ça.
2: Tout à fait.
0: Je vous envoie deux invitations pour Kinépolis. Ça va arriver sur votre adresse email. Donc, pas besoin de regarder la boîte aux lettres. Courage, Bernadette. C'est un plaisir de vous entendre.
2: Merci, vous
0: merci.
2: Aussi.
0: À
2: merci
0: bientôt.
2: Beaucoup.
0: Merci.
2: Merci, bonne journée. Au revoir.

0: À 6h50, Ambre sur Vivacité.
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0: Avec Bou Boudouaneur. Bonjour Bou.
2: Bonjour Geoffrey, bonjour tout le monde.
0: Bienvenue dans la librairie Viva et c'est l'heure de se retrouver évidemment avec vous, notre bon chroniqueur, avec beaucoup de bons plans comme d'habitude.
2: Ben oui, et je vous pose tout de suite une question un peu vertigineuse. Et si le livre ne s'arrêtait pas à sa dernière page? Et si de cette dernière page, tout le reste découlait?
0: Et comment ça, tout le reste? Un livre qu'on a lu, c'est un livre fini, non? C'est ça, hein, normalement.
2: Eh bien, c'est l'inverse. On croit trop souvent qu'un livre lu est un livre fini. Sa véritable vie commence là, dans ce qu'il déclenche en nous une fois posé.
0: Donc le livre serait un point de départ, mais pas un point final.
2: Exactement. Et il n'est pas seulement un objet que l'on ouvre, que l'on feuillette, que l'on effeuille, puis que l'on referme, non. Il est une ouverture sur le monde, le seuil d'une grande aventure qu'on n'imaginait même pas avant d'en commencer la découverte. Le refermer, ce n'est pas conclure, c'est embarquer.
0: Mais on n'embarque pas tous de la même façon, j'imagine.
2: Ouais, il y a autant de manières de lire qu'il y a de lecteurs. La lecture neutre d'abord, on parcourt, on s'informe, on referme et rien ne se passe. La lecture joyeuse, triste, émotionnelle, angoissante, la lecture enrichissante, celle qui ne se contente pas de nous divertir, mais nous transforme, éveille la curiosité, nourrit la connaissance et son pouvoir secret, elle nous pousse à agir.
0: Mais attendez, un livre qui nous pousse à agir, c'est bien cela?
2: Oui.
0: Il vous faut un exemple là, oui, tout petit.
2: Eh bien justement, je vous en ai parlé la semaine passée, on a teasé avec cette rentrée littéraire, mais je vous propose L'adolescence du perroquet d'Amélie Nothomb chez Albin Michel. Dès les premières pages, presque à votre insu, vous apprenez un mot d'abord, psittacidés, cette famille savante des perroquets qu'on ne connaissait pas ce matin et qu'on brûle déjà d'employer, car un mot nouveau ne vaut que si l'on ose le faire vivre dans nos futures conversations plutôt que de le laisser dormir entre deux pages. Une connaissance ensuite, ce gris du Gabon qui est un des personnages du livre, ce psittacidé justement, dont on découvre qu'il est le champion incontesté du langage chez les oiseaux. Et puis une pensée aussi, une pensée philosophique, celle de l'éducation à la Rousseau, patiente, qui laisse grandir l'être aimé avant de le corriger et qui nous envoie tout droit à l'Émile, un de ses traités.
0: Et vous me parlez d'art aussi, je crois. Hein.
2: Oui, Louis Moreau Gottschalk, ce pianiste référencé dans le livre, virtuose de la Nouvelle-Orléans, dont on veut soudain entendre le jeu de ses propres oreilles. C'est précisément là que le livre révèle sa vraie mission, celle d'activateur. Vous refermez ce livre, L'adolescent du perroquet, et vous voilà à la recherche d'un enregistrement de Gottschalk, ses cadences louisianaises envahissant votre salon. Vous tapez Gris du Gabon et découvrez l'intelligence stupéfiante de cet oiseau. Vous rouvrez Rousseau, relisez trois pages de l'Émile, et comme Alban, le narrateur, l'envie vous prend d'aller arpenter les salles du Louvre, un seul livre et une constellation de départ.
0: Oh, le Gris du Gabon, ça me fait penser, il y avait ça chez l'oncle Maurice. Yvette Maurice. C'était très marrant. Mon cher Bou, grâce à vous, on ne referme plus définitivement un livre, car avec lui, un monde nouveau s'ouvre. Merci beaucoup, mon cher Bou,
2: à la semaine prochaine.
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0: avec les chemises à fleurs. Will Smith. Miami. Bon, à Miami, Sylvie Honoré dans un instant. Évidemment, on va s'en jeter un petit coup d'œil sur les programmes télé de ce soir, parce que ce soir, 20h15, sur la une, Mon plus beau village, c'est la grande finale, hein, la finale des finales de Mon plus beau final, de Mon plus beau village, pardon, qui réunit ses 6 gagnants pour la finale des finales. C'est un rendez-vous qui est devenu incontournable, évidemment, pour les amoureux de notre patrimoine belge. Mon plus beau village qui revient pour une 7e saison, une nouvelle fois riche en découvertes, évidemment. De l'athlétisme Mémorial Van Damme sur Tipeee, sinon à 19h, et puis sur la 3, 20h35, retour aux sources avec Mao, pouvoir et révolution, doc historique, qui va vous parler de Mao Zedong, qui a proclamé la naissance de la République populaire de Chine. Voilà, grille des programmes pour ne rien rater comme d'habitude, en allant dès maintenant sur RTF Actu. Bientôt 7h, Sylvie, vous êtes là, si je me connecte ici. Sylvie Honoré, non, Sylvie
1: n'est pas là.
0: Ben voilà, vous êtes connecté, ma petite Sylvie.
1: Voilà.
0: Oh, ça va.
1: Mais c'est quoi, j'avais oublié mes fiches dans l'armoire.
0: Ah, ça va pas, ça.
1: Heureusement qu'elle est pas loin.
0: Oui, oula.
1: Non, tout va bien, tout va bien.
0: On a le temps, il est 58-38, voilà, là. Tout va bien. En quelques secondes, on va parler de quoi avec Alain
1: on
0: tout à l'heure.
1: On va parler avec Alain tout à l'heure des sauces maison. Quelle est votre sauce maison préférée et comment la préparez-vous? Donc vous allez me dire la mayonnaise. À mon avis, elle va arriver en première.
0: Ah bah oui.
1: Mais il n'y a pas que ça. Il y a la pesto, il y a l'aioli, il y a le ketchup qu'on peut faire soi-même. Et puis il nous parlera un petit peu des sauces. On part dans les sauces froides, mais s'il y a des sauces chaudes qui nous arrivent, il n'y a pas de souci. Bon. On prend tout.
0: Allez, Sylvie Honoré et Alain Bauchemann vont vous mettre la sauce, madame, monsieur.
1: Absolument.
0: Voilà, avant cela, les
1: elle
0: infos.
1: Va être bien saucée.
0: Mais j'en doute pas, mais que vous connaissez Sylvie. Je vous embrasse, bonne émission, merci.
1: Bon samedi.
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1: Bonjour tout le monde et bienvenue, nous sommes le 5 septembre et j'espère que vous allez bien. En ce samedi, il est 7h, votre journal avec...
3: Les mutuelles vont davantage scruter les activités des médecins, dentistes et infirmières. Objectif, lutter contre les fraudes. Un contrôle accru que les professionnels de la santé jugent inutile. Les services de renseignement ukrainiens visés par une frappe russe hier, alors que demain, les émissaires de Donald Trump arrivent à Kiev avec une proposition pour mettre fin à la guerre en Ukraine. Mission accomplie pour les Benjet Cats hier à Berlin. Les basketteuses belges ont réussi leur entrée en Coupe du Monde en battant la Turquie. Bonjour à tous et à tous. L'activité des médecins dans le viseur des mutuelles. Depuis la mi-août, les mutuelles ont accès à plus d'informations des prestataires de soins, médecins, dentistes ou infirmières. Elles peuvent désormais disposer de l'ensemble des prescriptions données, de leur date ou encore de suppléments d'honoraires. L'objectif, c'est de lutter contre la fraude, mais certains professionnels de la santé estiment que ce contrôle supplémentaire n'est pas nécessaire. Cela rajoute de la pression. Laurie Cailloup.
4: Julie, nom d'emprunt, est docteur en province de Hainaut. Avec ce contrôle supplémentaire, elle a l'impression qu'on prend les médecins pour des escrocs.
5: On se sent vraiment un peu, à la limite, trahi, parce que oui, il y a forcément des prestataires de soins qui malheureusement montrent le mauvais exemple, mais c'est des exceptions.
4: Toutes les mutuelles auront donc accès à plus de données des prestataires de soins. Objectif, lutter contre la fraude. Marianne Hiernaud, porte-parole de l'agence intermutualiste.
6: Alors l'idée ici, c'est de pouvoir détecter éventuellement des anomalies statistiques, donc par exemple des situations de surprescription, de surconsommation. Et ensuite, on doit envoyer à l'INAMI les données statistiques qui, elle, est en charge de faire l'examen ou un constat de fraude s'il y a.
4: Attention tout de même aux pratiques particulières. Laurence Cuvelier, présidente du groupement belge des omnipraticiens, qui accueille positivement cette loi.
7: Il y a des médecins qui ont une pratique particulière. Qui font plus, par exemple, leur psychiatrie, qui s'occupent plus de toxicomanes. Et donc, il faut tenir compte où ils s'occupent plus de planning familiaux. Donc, ils peuvent avoir une pratique particulière. Donc, il faut quand même faire attention à ça.
4: Autre nuance, contrôle ne veut pas forcément dire sanction.
3: Laurie Cailloup avec Marc Mellon, Daniel Welter et Jawad Mesrouri. Belfius pourrait devenir la première banque à être condamnée au pénal pour ne pas avoir remboursé une cliente victime de hameçonnage. La loi oblige les banques à dédommager immédiatement les victimes de phishing, ce qu'elles font rarement. Elles invoquent le consentement du client ou une négligence grave. Résultat, les victimes doivent souvent aller elles-mêmes en justice pour récupérer leur argent. Une info à lire ce matin dans l'Écho. Les promenades dans les fagnes ce week-end autorisées, mais il est strictement interdit de se balader dans le périmètre ravagé par les incendies. Le parquet de Liège compte bien sanctionner les promeneurs qui ne respecteraient pas cette interdiction. Des stewards seront donc mobilisés pour orienter les visiteurs. Sur le front de l'incendie, les pompiers et des équipes de la protection civile poursuivent leurs travaux de sécurisation et de traitement des foyers encore présents. Donald Trump envoie ses émissaires demain à Moscou et à Kiev. Jared Kushner et Steve Witkoff feront le déplacement avec une proposition pour mettre fin à la guerre en Ukraine. Hier, c'est une frappe russe spectaculaire qui a touché le siège des renseignements ukrainiens à Kiev. Bilan, 9 civils blessés. Les autorités ne donnent aucune information sur les victimes au sein du service de sécurité. Ces informations sont classées secret de défense. Le reportage à Kiev de notre correspondante Maureen Mercier.
8: Il est 15h30 environ lorsqu'un drone s'écrase en plein centre-ville de Kiev. Un cortège d'ambulances et de pompiers s'affaire. Les autorités sont sur les dents. Cette femme qui tient un téléphone portable se fait rabrouer. Les autorités interdisent aux passants de filmer. Elles craignent les collaborateurs qui pourraient ainsi renseigner la Russie et lui permettre une nouvelle frappe encore plus efficace. À deux pas, Georges, 24 ans, ses jambes qui flanchent. Cet humanitaire britannique passait devant le bâtiment lorsque le drone s'est écrasé.
9: C'est arrivé tellement vite.
8: Il est en état de choc.
9: Ça m'a vraiment ébranlé.
8: Toucher ainsi le SBU, c'est comme si Moscou disait au pays qu'elle envahit, on est désormais capable de frapper en pleine journée le cœur de ce qui est censé assurer votre sécurité. Partout, les visages sont graves. C'est effrayant, ce sont les mots que les passants répètent inlassablement. En 4 ans de conflit, les bâtiments gouvernementaux ont rarement été touchés. L'Ukraine parvenait à les protéger. La donne a changé avec ces nouveaux drones à réaction. La Russie, on le voit ici, n'a jamais été aussi menaçante.
3: Un reportage signé Maureen Mercier. Première soirée animée au Mémorial Van Damme hier soir pour sa 50e édition. Même si tout avait commencé par un coup de froid, l'annonce du forfait de Mondo Duplantis, la star du saut à la perche n'a voulu prendre aucun risque après avoir ressenti une douleur à la cuisse. 6 records du meeting, on se l'a dit, étaient battus sur plusieurs courses et concours. Côté belge, on peut pointer le nouveau record de Belgique du 400 mètres établi par Pauline Koukuyt. Le Mémorial Van Damme va vivre une deuxième soirée aujourd'hui avec notamment la présence de Nafi Thiem pour le concours de saut en hauteur. Mission accomplie pour les Belgian Cats hier à Berlin. Les basketteuses belges ont réussi leur entrée en Coupe du Monde en s'imposant 89-75 contre la Turquie. Malgré quelques difficultés défensives en première mi-temps, les Belges ont pu dérouler leur jeu par la suite, porté notamment par une Emma Messman et une Julie Van Loo efficaces, chacune marquant plus de 20 points au final. La meneuse Julie Allemand résume ce match à deux visages. Un match où les Belges, pourtant menés d'un point à la mi-temps, n'ont jamais paniqué.
10: Première mi-temps un peu compliquée et puis on a déroulé notre jeu en deuxième mi-temps. Donc c'est bien, on n'a pas lâché. Malgré la fatigue, malgré le manque de certains automatismes, on a fait de belles choses en deuxième mi-temps et c'est ce qu'il va falloir retenir. On a vu une équipe turque qui n'a pas pu nous tenir sur 40 minutes en fait. Et c'est là qu'on a encore grandi, c'est qu'à la mi-temps on n'était pas inquiète, on n'était pas stressé. On a juste dit que notre maman allait arriver. Et c'est ce qui s'est passé dans ce qu'on est une équipe qui va rester calme et au moment venu on va faire l'écart et c'est ce qu'on a fait aujourd'hui.
3: Interview de Pierre Capard, notre envoyé spécial à Berlin. Prochain match des Cats demain à 17h45 contre Porto Rico. Puis 5e journée de Pro League ce week-end. Elle a commencé hier avec la petite victoire du club de Bruges à Lommel 0-1. Les Brugeois recollent en tête avec 12 points comme Charleroi et Gand. Charleroi qui reçoit l'Union aujourd'hui. Autre rencontre à 20h45, Saint-Tron, La Louvière et Standard L'Antwerp. Fin de ce journal. Très bon réveil.
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3: Et on fait tout de suite un point sur vos conditions de circulation avec Terry Lemens. Terry, il y a un véhicule en panne.
12: Oui, il se trouve dans l'échangeur du carrefour Léonard. C'est dans la bretelle qui relie le ring de Bruxelles venant de Zaventem à l'E411 en direction de Bruxelles. Le passage est très difficile à cet endroit. Vous restez prudent.
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3: Il est 7h07, tout de suite Viva Weekend avec Sylvie Honoré. Sylvie, on est dans la sauce.
1: C'est mieux dans la sauce que dans la choucroute.
3: Voilà. Nous serons saucés.
1: Voilà, absolument. Alain Boschmann viendra avec ses recettes maison, mais on attend évidemment beaucoup de recettes maison, des sauces maison, voilà, toutes les sauces.
3: On ajoute sa petite pointe d'originalité.
1: Absolument.
3: Voilà, dans une sauce peut-être parfois basique.
1: Oui, tout à fait, qui peut être améliorée très facilement aussi. La Belgique, apparemment, est un pays de sauce.
3: Hein, par exemple, la sauce bolognaise, on a chacun sa recette.
1: Et ben voilà, la sauce bolognaise, ça fera partie peut-être des sauces qui seront citées tout à l'heure. Merci Nathalie
3: Servet
1: pour ce journal. À tout à l'heure.
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1: Bonjour tout le monde, j'espère que vous allez bien. Premier week-end de ce mois de septembre qu'on a entamé ensemble. On a terminé le mois d'août ensemble, on commence ensemble et j'espère que vous êtes en forme. C'est la journée de la barbe aujourd'hui. Voilà, chaque journée Oh là là, je trouve pas mes mots. Ah, ça va pas moi ce matin aujourd'hui. À sa petite origine. Originalité, voilà, c'est ça que je cherchais, sa petite originalité. Donc aujourd'hui, journée de la barbe, on met cet attribut masculin à l'honneur. Si vous connaissez des barbus, si vous êtes vous-même barbu, eh ben bonne fête en cette journée de la barbe. Et puis, il y en a certainement qui sont allés se coucher très tard, parce qu'il y avait plein de choses, évidemment, ce premier week-end de septembre, mais c'est pas fini. Hein. Mais déjà hier soir, c'est notamment le week-end des solidarités à Namur, avec une très très belle affiche hier soir, mais aujourd'hui aussi, parce qu'à Namur, il y aura Soprano, One Mentissa en ce samedi. C'est vraiment un festival pas comme les autres, ce festival de la solidarité. Il y aura un petit clin d'œil tout à l'heure, un petit insert dans le tip-top. Donc si vous êtes des leurs, on va dire, de tous ceux qui vont participer à ce week-end des solidarités, eh bien, faites la fête pour nous parce que c'est vraiment une très très belle affiche encore pour cette édition 2026. Bon, il y a toute une équipe qui m'accompagne. Il y a Johanna, il y a Damien et Léventé. Et puis, merci à vous d'être là, bien entendu. Et vous allez tout à l'heure nous partager vos sauces. Ce sera après 8h que vous pourrez réagir en direct au 0470 07 20 23. Mais on a déjà une heure à passer ensemble avec pas mal d'invités qui viendront nous rejoindre et pas mal d'originalité, puisque c'est le mot que je cherchais, qu'on va mettre dans cette première heure. On aura Karine Bresse pour sa balade qui viendra nous parler de l'unique rivière de montagne en Belgique. Et une rivière de montagne en Belgique, je vous assure qu'elle va nous prouver qu'elle existe, cette rivière. On va, je pense, réveiller Sarah de Padua, ou alors elle est déjà peut-être réveillée tôt le matin. Justement, on va un peu avoir un petit insert aussi avec elle pour parler de son nouveau rendez-vous télé. C'est tout vu, ça a commencé dimanche dernier, donc deuxième numéro, ce sera demain 18h45. Et puis nous allons mettre un petit peu de Beatles aussi, de sauce Beatles dans cette émission avec le Beatles Day qui est de retour à Mons. Ce sera la semaine prochaine. Allez, 7h10, tout est dans les starting blocks. On a juste envie de savoir comment va se dérouler cette journée côté météo. C'est parti. Avec Terry Lemens. Bonjour Terry.
12: Bonjour Sylvie, bonjour à tous.
1: On a 12, enfin en tout cas 12 degrés, moi j'avais ce matin en arrivant. Donc c'est pour ça que voilà, que j'ai osé le t-shirt. Je prolonge un petit peu l'été. Je pense que le week-end sera beau.
12: Ah, c'est une journée lumineuse qui va nous occuper aujourd'hui. Ce sera le cas d'ailleurs tout au long du week-end. Alors c'est vrai qu'on aura des températures qui seront tout juste de saison aujourd'hui. 21 à 22 degrés dans le centre, 20 degrés pour le littoral, 18 degrés sur les hauteurs. Tout cela avec un beau soleil qui va nous accompagner. On aura quelques bandes de nuages bas qui seront possibles sur le relief ce matin, notamment sur le Haut-de-Fagne. Ailleurs, un soleil est généreux, un ciel un peu voilé. Quelques nuages qui vont venir envahir le ciel en journée, mais sans conséquence, et qui auront même tendance à disparaître dans le courant de l'après-midi. Et puis, pour ce soir et cette nuit, situation calme, ciel peu nuageux, voire serein, des minima de 7 à 12 degrés. Et demain, eh bien, les températures vont grimper, puisqu'on atteindra les 25 degrés dans le centre du pays, avec un soleil qui sera déjà bien présent dès le matin. Quelques champs nuageux qui pourraient venir par moment, mais ils ne vont pas entraver la lumineuse luminosité pour demain, quelques voiles tout au plus dans le ciel pour le courant de l'après-midi. Voilà pour le menu de ce week-end.
1: Merci Thierry. Comme je le disais, beaucoup de choses au programme en ce premier week-end de septembre. Et donc, tant mieux. Voilà pour tous les organisateurs qui usent en effet de beaucoup d'énergie avec tous les bénévoles qui sont autour pour mettre tout ça en place dans quelques instants. D'ailleurs, un gros événement se met en place à Liège. C'est le week-end du salon Retrouvailles. Retrouvailles, c'est le monde associatif qui déploie ses ailes. Et donc, ça se passe au parc de la Beauvrie. On aura un petit insert, voilà, pour savoir ce qu'il va s'y passer pour ces personnes qui vont attendre des informations concernant les loisirs actifs. Ce sera juste après Ariana Grande que voici.

0: Ariana Grande, pour vous accueillir dans Viva Weekend. Merci d'être aussi fidèle les samedis et les dimanches. On parlera de sauce tout à l'heure, 0470 07 20 23. Vous nous donnez déjà certaines recettes, c'est parfait. Vous êtes parfait. Mais dans quelques instants, rendez-vous à Liège, au Parc de la Beuverie, pour ce week-end retrouvaille, ce salon retrouvaille qui est remis à l'honneur en ce début septembre. A tout de suite.
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0: 7h17, notre premier sourire nous emmène à Liège, au Parc de la Beuverie, en compagnie de Pierre Luters, qui représente la SBL Enjeux, qui organise justement ce week-end retrouvailles aujourd'hui et demain, le rendez-vous des amateurs en quête de loisirs actifs et de qualité après les vacances d'été, qui ont été peut-être un peu plus reposantes. Pierre Luters, bonjour.
7: Bonjour.
0: Ah ben voilà, c'est la journée de la barbe ? Mais raser de près, Pierre Luters.
7: Oui,
0: bon alors, c'est vrai que ce sont des loisirs actifs qui vont être présentés. 300 tentes, je vois, c'est ça. Le monde associatif va déployer ses ailes. Et comment? C'est déjà la 34e édition. Et c'est vrai que participer à Retrouvailles, à ce salon aujourd'hui ou demain, la planète du temps libre, c'est faire son marché de rencontres et d'idées. C'est un petit peu ça l'objectif.
7: En effet, nous invitons un peu tous les Liégeois, mais au sens large, hein, au sens wallonie, je dirais presque tous les Wallons, à venir rencontrer dans un écrin vert, dans ce parc de la Beauvrie, qui est un peu une planète un peu isolée au cœur de Liège, c'est une île en fait, hein, séparée par la Meuse et la dérivation d'Ourthe. Nous avons monté 300 tentes qui vont accueillir 300 associations qui viennent à la rencontre des visiteurs, alors qu'ils leur proposent toute une série d'engagements dans le monde culturel, sportif, engagement social, défense de l'environnement et plein d'autres choses. L'idée vraiment que les visiteurs puissent à la rentrée scolaire faire le plein d'idées pour s'engager eux-mêmes, pour engager leurs enfants, notamment des activités dites intelligentes et actives et remplir leur temps libre ainsi. Parce qu'on parle de loisirs, mais on parle de temps libre aussi.
0: Oui,
7: c'est
0: absolument.
7: Très varié comme engagement.
0: Tout à fait, ben, c'est vraiment faire son marché, je le disais, pour ne plus jamais être seul, ça c'est clair, parce que parfois on se dit qu'il n'y a pas grand-chose organisé dans son quartier, mais ben voilà, c'est bien que les associations viennent à eux, aux Liégeois, comme vous dites, très largement ouvert, évidemment, la région liégeoise dans ce cas-ci, mais il y aura des démonstrations, je suppose, enfin, c'est vraiment un salon actif et dynamique.
7: Oui, mais les pré-animations se passent dans les allées du parc, devant les tentes, parce que les exposants sont actifs déjà eux-mêmes autour de leur tente, mais il y a également trois ou quatre podiums qui sont présents, le podium du lac, qui est le principal, avec des démonstrations plutôt de danse ou des chants coraux. Il y a le podium des sports, comme son nom l'indique, ce sera des démonstrations plutôt sportives. Il y a l'auditorium du musée de la Poverie, où là aussi, ce sont plutôt des chorales ou des contes, des histoires, des légendes qui sont présentées. Et donc, ça bouge un peu de tous les côtés, Retrouvailles. Le programme, d'ailleurs, peut être consulté sur retrouvailles.be, sur le site internet, parce qu'il est trop fourni que pour pouvoir être présenté en détail.
0: Évidemment, évidemment, Retrouvailles au pluriel. On s'en doute que vous soyez seul, encore une fois, à la recherche d'occupation de vos loisirs, de votre temps, peut-être. Hein. On pense à des personnes qui ont changé peut-être d'horaire ou qui se sont retrouvées dans une retraite bien méritée ou simplement pour occuper les enfants d'une façon différente. Voilà cette année, donc voilà, venez seul, venez en famille, venez de toute façon, il fera beau, Pierre, hein, donc voilà, on ne s'inquiète pas pour ça, il fera beau, et comme vous avez dit, c'est déjà rien que l'endroit attire évidemment les regards, les rencontres qui seront de qualité. Ça se passe donc au Parc de la Boverie à Liège, l'entrée est gratuite, voilà, de 11h à 19h, 22h pour le village gourmand. À chaque fois que vous organisez quelque chose, il y a toujours des gourmandises, hein, donc on est bien d'accord.
7: Il faut l'éduquer ici par rapport au village de Noël, mais enfin, il y a toujours la fête à Liège, c'est important, notamment pour les exposants qui, quand les tentes se ferment, peuvent venir entre eux, passer un bon moment au village gourmand.
0: C'est génial. 11h, 19h aujourd'hui et demain, entrée gratuite, parking dans les rues avoisinantes, parking de la gare des Guillemins, palais des congrès, enfin voilà, la médiacité toute proche, bien entendu. Et puis il y a trois parkings à vélo, ça vous y teniez, à chacune des trois entrées principales de l'événement, et un retour gratuit en tram et en bus. Allez voir sur le site, encore une fois, retrouvailles.be, tout ce qu'il y a lieu de savoir par rapport à ça. 300 tentes qui vont présenter leurs activités, tout simplement dans tous les secteurs. Voilà, on occupe notre temps d'une façon très, très ludique et très citoyenne. Merci beaucoup, Pierre. Bravo pour cette 34e édition. À la prochaine, dans quelques instants, elle nous parle d'une rivière de montagne en Belgique. Ça aussi, ça va vous occuper vos loisirs. Vous allez un peu rechercher de quoi elle parle et je peux vous assurer qu'elle a fait des recherches à ce sujet bien détaillées. C'est Karine Bress qui vient nous rejoindre juste après Renaud et Axel Red.

0: Ça reste presque un classique, je trouve, cette chanson. Très bien interprétée, très beau texte. Manhattan, Kaboul, Renaud et Axel Red. Encore une fois, merci d'être là. Dans Viva Weekend, on parle des sauces et vous pouvez déjà nous donner votre sauce maison préférée. Inratable à tous les coups. 0470 07 20 23. Vous pouvez réagir en direct. Alain Boschmann viendra nous rejoindre après 8h. C'est Karine qui s'installe. Karine Bress, ne bougez pas.
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0: Alors là, elle va encore nous surprendre. Aussi surprenant que cela puisse paraître, dans notre pays, au relief très très peu accidenté, elle va nous parler d'une rivière de montagne. Alors je n'y comprends rien, mais je demande à comprendre évidemment. Karine Bress, bonjour.
11: Bonjour Sylvie, bonjour tout le monde.
0: Mais vous me surprendrez toujours. Une rivière de montagne en Belgique,
11: oui, et
0: Karine.
11: Je vous assure, mon prof de géo va me regarder. Je n'ai pas oublié qu'en Belgique, il n'y avait pas de montagne, mais de collines. Alors c'est dans la définition, pas rivière de montagne, on entend une dénivellation tellement importante que la rivière prend un aspect de torrent. D'où voilà, on prend...
0: C'est pour ça qu'on l'appelle comme ça.
11: Voilà, et c'est unique en Belgique, et je trouvais que ça valait la peine de le souligner. Je sais que vous aimez le nom, et ça se retient, le Nainglinspo. Alors, je vous situe, on est dans la région des Wallons.
0: On dirait un jeu virtuel.
11: Je trouve ça drôle, moi je trouve que ça se retient tellement facilement. Voilà, vous l'avez en vous.
0: Oui, le Nainglinspo.
11: En fait, c'est une petite...
0: C'est écrit comme ça se prononce. N-I-N.
11: Absolument.
0: G-L-I-N.
11: Oui. Nainglinspo, avec eau au bout. C'est une petite rivière. Quand je vous dis petite, ça fait 3 km. Elle naît dans la région de Theux, à Verbuisson, et puis elle chute, elle va se perdre dans la nature et dans une autre rivière, du côté d'Ewaï. Et c'est à Ewaï qu'on peut voir le Nainglinspo. Voilà, le torrent, exactement. Alors vous allez me dire, pourquoi ne pas en avoir parlé plus tôt?
0: Oui.
11: Parce que c'est vrai, ben torrent,
0: oui.
11: On a eu chaud cet été. Ah ben, c'était volontaire. Je ne voulais pas vous en parler parce que justement, c'est un endroit qui doit être préservé. Il faut limiter le nombre de visiteurs. Parce que non seulement il y a le Nainglinspo, le torrent, mais aussi les roches qui font partie des roches les plus anciennes de Belgique. Ce sont des roches qui traversent les décennies, les siècles, avec l'érosion et tout. Il faut quand même protéger cette nature. Et justement, ça bénéficie d'une protection tout à fait particulière.
0: Pour ceux qui ont les images, c'est magnifique ce qu'on peut voir, hein, dans des des paysages enneigés en plus. Oui, c'est magnifique.
11: C'est magnifique.
0: Moi, j'avais jamais entendu parler de ça.
11: Nainglinspo.
0: Incroyable.
11: C'est marrant. Et puis tout autour, vous avez des bassins qu'on appelle les naïades et tout, des petits bassins. C'est la roche qui a créé ça, c'est le temps aussi. Donc c'est vraiment un endroit à préserver. Donc vous pouvez y aller. Mais j'ai fait exprès de ne pas vous en parler cet été. Il y a une balade à faire autour du Nainglinspo. Là, c'est plus ou moins 6 km. Bon, pour les personnes à mobilité réduite, c'est pas les plus simples. Mais par contre, j'ai pensé à vous parce que pour y aller, on peut y aller en transport en commun.
0: Ah.
11: Bon, c'est bien d'y aller avec le voisin, avec l'amoureux, en voiture si vous savez y aller, si vous n'habitez pas tellement loin, à vélo. Mais il y a aussi des arrêts de bus, là tout près, dont un arrêt de bus à Noncevaux-Nainglinspo.
0: Mais excellent, quoi, Nainglinspo. Oui. Et vous dites aussi dans votre article que les roches qui sont là-bas doivent être préservées,
11: oui.
0: Comme vous venez de dire aussi, parce que tout est assez ancien. Voilà,
11: on est vraiment. Et la végétation aussi.
0: Dans une partie des plus anciennes de Belgique, et notamment les roches qui composent le sous-sol, l'unique rivière de montagne en Belgique, hein, ça on peut le dire, on n'en a qu'une. Et c'est là, incroyable. J'ai envie de dire aux personnes qui n'ont pas vu les images, qui ne sont pas en télé, qui nous écoutent en radio, allez tapoter sur un moteur de recherche. Nainglinspo, N-I-L-G-L-I-N-S-P-O.
11: Tout simplement.
0: Nainglinspo. Voilà, c'est incroyable quand même. Je ne sais pas d'où ça vient ce nom, mais c'est quand même incroyable. Vous nous avez dit donc comment on fait pour y aller. Donc à Verbuisson, dans la commune de Theux, nous sommes en province de Liège.
11: Ça, c'est pour la source. Hein. Et Wise, c'est pour le Nainglinspo.
0: Ah oui, oui, voilà.
11: C'est comme ça, vous avez la totale.
0: Ah oui, donc il y a la source. Il y a la source dans la commune de Theux, en province de Liège. Et Wise, vraiment, où on va voir. Donc,
11: c'est à côté. Elle ne fait que 3 km. Hein,
0: ah oui, c'est ça. Oui, je m'en doute que c'est petit. Bah, merci.
11: Avec plaisir.
0: Incroyable. La semaine dernière, c'était un hôtel. Voilà. Cette semaine, la rivière.
11: Et pour la semaine prochaine, je ne sais pas. Je vais me laisser inspirer aujourd'hui.
0: Eh ben voilà, très bien, parfait. Parfait, merci beaucoup Karine.
11: Plaisir.
0: Bon week-end, dans quelques instants, on va parler du jeu de Sarah de Padua. Le jeu, voilà, c'est tout vu qu'elle a mis en scène et en place, on va dire, la semaine dernière. Deuxième numéro ce dimanche, donc on en parle avec elle dans notre vue sur Ovio.

0: Du rythme pour vous réveiller, pour vous mettre déjà en condition si vous allez commencer votre journée, puis si elle est déjà commencée depuis un certain temps. Bah j'espère que tout se passe bien, vous avez bien dormi, vous êtes en forme, dans des bonnes énergies en ce premier week-end de septembre. Elle en a de l'énergie à revendre. C'est Sarah de Padua qui répond à notre appel dans quelques instants. À tout de suite.
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0: C'est tout vu en effet dans notre vue sur OVIO en ce samedi matin. Quel est ce nouveau jeu présenté par Sarah de Padua? Si vous n'étiez pas fidèle au poste dimanche dernier pour la première, eh bien vous allez pouvoir vous rattraper demain dimanche et tous les dimanches à 18h45 juste avant le JT. Sarah a accepté évidemment de se lever tôt. Elle se dit « Oh Sylvie, je suis déjà levée de toute façon entre petit-déj et les sports pour les enfants. » C'est bien ça. Bonjour Sarah.
7: Hola Sylvie, bonjour à toutes et à tous. Oui, effectivement, moi je suis une lève-tôt quoi qu'il arrive. C'est pas pour rien que j'ai animé pendant des années la matinale.
0: Eh oui, eh oui, mais non, non. Là on est le week-end, hein. Mais bon, évidemment, il y a plein de choses à faire.
7: Oui, maman taxi, effectivement, pour le sport. Puis j'aime bien regarder mes enfants jouer, football, volley, tout ça. Et donc, moi, je me lève aux alentours de 7h le week-end.
0: Allez,
7: donc,
0: c'est bien.
7: Tout va bien.
0: Nos téléspectateurs, auditeurs aiment avoir les coulisses, en effet, des personnalités comme vous, eh bien, qui revient en télé. Voilà, c'est ce qu'on annonce dans la presse un peu partout. Hein. On la retrouve en télé. Ça s'est passé comment dimanche dernier? Parce que ça y est, c'est parti. C'est plus sur les starting blocks, c'est sur les rails maintenant, c'est tout vu.
7: C'est complètement sur les rails, effectivement, avec la première, c'était ce dimanche juste avant le JT. Et c'est vrai qu'on est toujours un peu tracassé dans le sens où c'est un tout nouveau jeu, c'est un tout nouveau format. Et du coup, on se dit, oh là là, mais j'espère que ça va plaire à notre public. Hein, c'est pour ça qu'on est là, pour l'amuser, l'ambiancer. Et j'ai l'impression que les retours sont assez positifs. Donc, je suis un peu soulagée, je dois bien vous dire. Je sais pas si c'est à cause de l'âge, mais plus on avance, plus on doute, en fait. On se dit, tiens, est-ce que... Moi, j'ai adoré le jeu.
0: C'est un jeu familial, pour ceux qui ne savent pas.
7: C'est un jeu
0: familial, basé sur la mémoire collective, sur des images. C'est pour ça que ça s'intitule « C'est tout vu ».
7: Exactement, et c'est vraiment un jeu dans l'air du temps, parce que les images nous entourent partout. Et donc...

0: On peut parler d'une ville, d'un pays, d'un objet, d'une marque, d'un acteur, d'un animateur. C'est vraiment toutes les images qui nous entourent et on joue avec la rapidité, en fait, ouais, le temps et les images.
1: Et ben
0: c'est
1: voilà,
0: très sympa.
1: Un petit extrait justement pour ceux qui ont raté la première de dimanche dernier.
2: Que 1000 mots, ici les images peuvent rapporter gros jusqu'à 2 500 €. Bonsoir tout le monde, soyez les bienvenus dans C'est Tout Vu, votre nouveau rendez-vous du dimanche soir sur la Une. On va jouer ensemble, on va prendre beaucoup de plaisir avec nos candidats du jour. Accueillons tout de suite nos trois duos. Elles se connaissent depuis 12 ans et viennent de se passer la bague au doigt. Avec Lucia et Aurore, l'amour va-t-il triompher aujourd'hui? Ils sont père et fils, ils partagent une passion pour le fantastique et la science-fiction. Ils en écrivent même des livres. Pierre-Michaël et Philippot ne sont pas venus pour jouer les personnages secondaires.
0: Et ça aussi, hein, c'est génial. Il y a la présentation.
1: Je suppose, au niveau du casting. Oui, oui, ouais, je suppose. Dites-nous, Sarah.
0: Oui. Et vraiment, et c'est un réel plaisir de retrouver le public en
1: mais
0: fait,
1: j'imagine,
0: qui aime jouer. Et je trouve ça sympa de retrouver un jeu sur sur la Une RTBF, parce que vraiment notre public adore jouer, vous le savez, hein, Sylvie.
1: Bien sûr.
0: Et du coup, il était très content, les candidats. En plus, c'était la première, donc on a partagé ça ensemble. Et c'est vraiment un réel plaisir de retrouver des candidats sur le plateau qui s'amusent, on partage, on raconte des anecdotes. Enfin, c'est tout ce que j'aime, quoi.
1: Mais vraiment, votre spontanéité, voilà, votre naturel, et surtout vous challengez les téléspectateurs, hein, parce qu'il y a ceux sur le plateau et puis le challenge des téléspectateurs. Joue aussi.
0: Oui, effectivement, et c'est ça qui est très sympa. Il y a ma filleule qui a regardé le jeu, c'était la première, et elle a joué avec sa maman, donc ça c'est vraiment, c'est très familial, c'est très ludique en fait. Vous allez me dire, c'est un jeu, c'est normal. Oui et non. Et en fait, on joue avec la culture générale, ouais, mais autrement. C'est la culture générale à travers les images et non plus à travers les questions.
1: Bon, on vous retrouve chaque dimanche, donc demain dimanche, oui, à 18h45 sur la Une. Et justement, j'ai une petite, puisque parlons de la mémoire collective, voilà. Vous allez reconnaître, ouais, un petit extrait, parce que justement, et peut-être même le titre, parce que justement, c'est ce qui va annoncer notre invité dans quelques minutes, la séquence qui suivra la vôtre.
0: Écoutez, c'est un jeu, alors.
1: Oui, c'est
0: ça,
1: un jeu. Écoutez, okay, on va parler de quoi dans quelques instants. C'est parti, Sarah. Okay. Oula, c'est l'intro.
0: C'est de la guitare, ça. C'est de la guitare.
1: Oula,
0: c'est un peu... C'est un peu du blues et tout ça, non, j'ai l'impression.
1: C'est peut-être pas non plus le... Ah,
0: les Beatles.
1: Yes.
0: Je, ouais, pense que, je pense que... Vous recevez John Lennon.
1: Sylvain qui réalise a voulu vous faire quand même voilà, chercher un petit peu. Hein. C'était trop facile de mettre un extrait. Non, non, on va parler de la Beatles Day. Voilà, Mons,
0: oui,
1: est une, la ville de Beatles, oh, oui, chaque année avec cette grande concentration. Et c'est Alain Cardon qui, dans quelques instants, viendra nous en parler. Ben voilà, si vous parlez des Beatles,
0: excellent,
1: dans votre C'est Tout Vu, vous penserez à cette manifestation qui vaut
0: le détour.
1: Vous savez
0: que j'ai appris l'anglais avec les Beatles aussi.
1: Ah ouais,
0: j'ai appris l'anglais avec les Beatles et avec le carnet. Là. Vous vous souvenez ces deux albums? Il y avait le rouge et le bleu, les doubles albums qui reprenaient vraiment toutes leurs œuvres, toutes leurs chansons, avec les textes, et j'ai appris l'anglais. I do speak English. Bye bye, Sylvie.
1: Et ben voilà, c'est ça la mémoire collective. Merci. Allez, maman taxi. Maman taxi, faites ça bien. Merci, Sarah, pour votre disponibilité. Et dans quelques instants, en effet, on se plonge dans la mémoire collective des Beatles avec Alain Cardon, notre invité.

0: Roxane avec La Terre est ronde. Et en parlant de rendez-vous télé, avant demain, le rendez-vous avec Sarah, 18h45, il y a ce soir Mon plus beau village. Bien sûr, un défilé de chars pour célébrer la finale des finales. Ce sera ce soir, 20h25 sur la Une. Et pour revoir toutes les émissions précédentes, évidemment, si vous voulez, avant la finale, vous pouvez vous rendre sur RTBF Ovio. Mais durant 6 semaines de compétition, vous le savez, vous avez redécouvert 6 villages entrés dans la légende en compagnie de celles et ceux qui font vivre le Zirrestoir, notamment notre David Jean Motte. Et pour cette finale des finales ce soir, eh bien, ces passionnés ont organisé une grande parade pour vous aider à choisir entre Aubechy, Cruppé, Mélin, Barbançon, Elzel et Rebec, voilà, qui seront remis à l'honneur. Donc n'oubliez pas ce rendez-vous. C'est ce soir, 20h25, sur la Une télé, bien entendu. Allez, dans quelques instants, les Beatles à l'honneur. On n'a pas changé de sujet et d'idée. À tout de suite.
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0: C'est du tout bon, évidemment. Une tradition qui perdure, bien entendu, parce qu'en Belgique, la passion pour les Beatles se manifeste notamment à travers le Beatles Day à Mons, qui célèbre chaque année l'héritage du groupe en proposant des concerts non-stop et des activités originales pour tous les fans des Fab Four. C'est une initiative locale qui existe depuis 1988. Voilà, je te retrace un petit peu l'historique, témoigne de l'impact durable des Beatles sur la culture musicale internationale et de la vitalité aussi de leur héritage auprès de toutes les générations, et la génération des jeunes justement sera mise à l'honneur. Et c'est pour cela que je voulais vous accorder, mais aussi nous accorder, quelques minutes d'antenne. Alain Cardon, à propos des Beatles, bonjour à vous Alain.
1: Bonjour, bonjour.
0: Journée de la barbe, vous la portez, voilà. Vous êtes sacré donc notre barbu de cette première heure d'émission. Vous m'avez écrit le 25 juin en disant, Sylvie, le 25 juin a été décrété journée des Beatles. C'est une indéniable reconnaissance, comme s'il fallait encore chercher de la reconnaissance pour les Beatles.
1: Oui, évidemment. Mais c'est vrai qu'il était temps qu'il y ait au moins une journée consacrée, enfin une journée intitulée Journée des Beatles. Je pense que ça tombait sous le sens. Les Beatles ont marqué l'histoire de la musique et l'histoire de notre histoire en général. Ils sont toujours présents. Et quoi qu'on fasse, on retombe toujours sur quelque chose qui a
0: triomphé. Même la jeune génération, dès qu'elle entend un son des Beatles, va se mettre en mouvement. Il y a quelque chose, il y a une énergie qui passe. C'est la 37e édition du
1: 37e,
0: Beatles Day.
1: Oui.
0: Et ça commence déjà jeudi prochain par une conférence à Mons.
1: C'est ça, oui. Donc il y a un projet Mons 2026-2028 et on voudrait qui tente à faire devenir Mons la ville Beatles en Belgique. Donc c'est un gros projet. Et nous lançons les bases de ce projet dès jeudi par une conférence qui sera animée par Paul Vaca, qui est un spécialiste du métaverse. Donc c'est un immergé, c'est-à-dire que les Beatles n'ont jamais quitté notre vie, qu'ils ne se sont pas séparés, qu'ils sont présents partout, et ils devraient être présents dans toute la ville de Mons en 2028.
0: Oh là là, quel beau défi. Donc ça c'est au Mondaneum de Mons, la conférence.
1: C'est ça, de 20h.
0: De 20h. Le lendemain, parce que vous changez d'endroit, c'est à l'auberge de jeunesse de Mons.
1: Oui, il y a une soirée d'accueil informelle, donc on accueille les musiciens qui arrivent de Hollande, de France, d'Angleterre, et on organise une jam session tout à fait... c'est vraiment improvisé, les musiciens qui seront là pourront prendre leur guitare, envahir la batterie, envahir le clavier, et puis... Donner tout ce qu'ils veulent, quoi. C'est vraiment une réunion sympa parce que une fois qu'on joue d'un instrument et qu'on joue du Beatles en plus, c'est une grande communion. Ouais. C'est une soirée fantastique.
0: Donc c'est de 19h30 à 22h30, entrée gratuite. Oui. Et puis le lendemain, le samedi 12 septembre, là c'est de 10h du matin à minuit de la nuit, voilà, qu'il y aura des concerts de groupes internationaux qui viennent d'un peu partout. Ils seront combien ces groupes alors, Alain ?
1: Il y aura une dizaine de groupes, donc ils viennent d'Angleterre, évidemment, avec la pointure David Gilmour, qui est un résident à la caverne. C'est lui, en fait, qui organise la Beatles Week. Donc il a des contacts avec tous les groupes, il les invite. Et cette année, il a proposé de venir avec Billy J. Kramer, qui a connu les Beatles, qui faisait partie de l'écurie Epstein, comme on dit. Donc il est de la même écurie que les Beatles, quoi. Donc il les a côtoyés. Il a même reçu 6 chansons de Lennon-McCartney que les Beatles n'ont jamais interprétées.
0: Wow.
1: Et donc ce sera un grand moment. Bon, il est plutôt jeune, il a 83 ans, mais il déborde d'énergie.
0: C'est une mémoire collective, quoi.
1: Oui, c'est un personnage.
0: 37e Beatles Day, voilà, ne pas manquer que vous veniez de n'importe où en Belgique. Mons, c'est la porte à côté pour un événement comme ça. Et encore une fois, cette volonté, cette envie de créer donc cette ville Beatles en Belgique que serait Mons, et grâce à vous Alain, avec tout ce que vous mettez comme énergie depuis 37 ans, allez voir le programme beatlesday.eu, mais il y a une traduction en français, ne vous inquiétez pas, il y aura tout, vous allez tout comprendre sur le programme beatlesday.eu. Merci beaucoup Alain.
1: Merci,
0: vive
1: merci,
0: les
1: merci.
0: Beatles. Et pour vous laisser partir, voilà. Il n'y a rien à faire, c'est une musique bien-être. Voilà, c'est indéniable. Ah, comme, voilà, ça ne s'in... s'invente plus, ce genre de show. Ça ne s'invente plus. Et de toute façon, on n'a pas besoin d'autres Beatles pour concurrencer cela. Merci beaucoup et bon succès pour cette 37e édition.
1: Merci.

0: Lola Young sur RTBF Vivacité, RTBF La Une Télé, si vous venez nous arriver à cet instant précis, juste avant 8h, parce que c'est votre heure peut-être, bienvenue. Vous arrivez en plus pour entendre parler dans quelques secondes de la première foire aux plantes et artisans, la première fois à Bruxelles, dans ce magnifique endroit, l'hippodrome de Boisfort, les jardins de l'hippodrome, un événement annuel qui se déroule aux portes de la forêt de Soigne à Bruxelles les 26 et 27 septembre. On vous détaille tout ça dans 30 secondes, c'est promis.
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0: Foire aux plantes et artisans pour la première fois à Bruxelles. En tout cas, cet événement d'importance avec des producteurs, avec des conférences, dont notre Anthony Macchestio qui occupe votre place une semaine sur deux. Bonjour Marie Fossé.
2: Bonjour.
0: Vous êtes co-organisatrice de cet événement. Vous, et dans toutes les interviews que j'ai vues passer de vous, vous dites Bruxelles est l'une des capitales les plus vertes de l'Europe. Pourtant, il n'existait pas encore un événement d'envergure comme celui qu'on a eu envie d'organiser, comme celui qui va se dérouler les 26 et 27 septembre.
2: Exactement. On a vraiment envie de donner de la place à la nature à Bruxelles et d'inviter tous les citoyens bruxellois à venir découvrir le site magnifique de l'hippodrome de Boisfort, mais également à venir découvrir l'artisanat et toutes les possibilités qu'on offre au niveau des plantes lors de cet événement.
0: Voilà, donc vous avez recensé un petit peu partout. Ils ne viennent pas de Bruxelles, tous ceux qui seront là.
2: On a une majorité d'exposants qui sont bruxellois.
0: Parce que vous voulez les faire connaître.
2: Parce que je veux les faire connaître et que je suis moi-même bruxelloise. Et que donc, ils font partie de mon cercle de connaissances que j'ai eu l'occasion de rencontrer sur différents événements. Et il y a des gens qui sont vraiment extraordinaires, qui connaissent leur métier, leur matière sur le bout des doigts. Et j'avais vraiment envie de les mettre à l'honneur.
0: Fête donc dédiée aux plantes, à la biodiversité, à l'écologie au quotidien. Donc voilà, ça aussi, c'est une mission que vous souhaitez poursuivre.
2: Tout à fait. On aura la chance d'avoir Bruxelles Environnement avec nous, qui sera vraiment là pour donner des conseils aux citoyens sur comment améliorer la biodiversité au sein de leur petite intérieur, extérieur. On n'est pas obligé d'avoir un jardin.
0: C'est ça.
2: Pour pouvoir faire vivre la biodiversité chez soi, sur une terrasse, c'est tout à fait possible. Et donc, c'est ça aussi qu'on met à l'honneur.
0: Qu'on ait un petit balcon, voilà. Jardiner en ville, c'est de plus en plus possible. De toute façon, il y en a beaucoup qui l'ont compris. Beaucoup de Bruxellois l'ont compris, aujourd'hui, en effet, font vivre cette nature à Bruxelles. Alors, il y aura des exposants spécialisés, il y aura des animations pratiques, il y aura des conférences. Et j'ai vu qu'Anthony Macchestio, d'ailleurs, allait donner 2 conférences le samedi. Hein. Ça commence à quelle heure, donc, les samedis ?
2: Le samedi, ça commence à 10h et ça finit à 18h. Oui. Et le dimanche, ça commence à 10h et ça finit à 17h, histoire de pouvoir rentrer chez soi tranquillement.
0: D'accord. Il m'a envoyé un message hier, donc voilà, je lis la conférence sur la sécheresse au jardin et les stratégies adoptées. L'atelier bouturage, démonstration et application avec les participants. Bref, en général, on vient le matin, on y passe la journée, Marie.
2: Oui.
0: Il y a de quoi faire.
2: Il y a de quoi faire. On aura aussi de la petite restauration, de quoi boire un verre entre amis ou en famille, des activités pour les enfants. Donc, il y a la possibilité de faire des activités peinture, décoration sur Oyas, d'autres ateliers comme créer son terrarium en duo parents-enfants. Donc on a essayé vraiment d'avoir des activités qui s'offrent autant aux adultes qu'aux enfants pour que toute la famille soit les bienvenus.
0: Dans un lieu magnifique que certains vont découvrir pour la première fois d'ailleurs.
2: On espère que les gens qui ne sont pas encore venus à l'hippodrome de Boisfort, donc qui est géré par Drome Park,
0: oui.
2: Et donc qui nous donne la possibilité d'entrer dans ce lieu et d'y faire vivre énormément d'activités différentes. Et on espère que tous les Bruxellois qui ne sont pas encore venus à l'hippodrome en profiteront pour découvrir ce lieu et peut-être combiner ça avec une petite balade sur l'ancien site de l'hippodrome. Il y a une plaine de jeux pas loin, donc c'est l'occasion.
0: Voilà, c'est Chaussée de la Hulpe, je pense, au niveau,
2: oui.
0: C'est ça, hein, pour ceux qui veulent mettre ça dans le GPS. Samedi, donc 10-18. Dimanche 10-17.
2: Exactement.
0: Hein, voilà. Parking, vélo et voiture prévues, parce que c'est toujours la question qu'on pose. Hein.
2: Oui.
0: Comment est-ce qu'on vient si on vient pour la première fois à l'Hippodrome de Boisfort ?
2: On a aussi choisi ce site parce qu'il est facile d'accès en transport en commun. Il y a le tram 8, il y a deux gares à proximité, Boundal et Watermal. Donc il y a vraiment, vraiment moyen de venir en transport en commun. Si vous êtes adepte de la voiture, il y aura un parking qui sera payant. Et il est géré par Indigo, donc c'est un parking payant. Mmh. Mais si vous voulez venir en vélo, la place belle est faite pour le vélo. Il y aura des parkings vélo partout et on vous y encourage évidemment à venir en transport commun ou en vélo.
0: Voilà, et on aime le vélo à Bruxelles. Votre site internet pour trouver tous les renseignements, Marie, dernière question.
2: C'est fêtesdesplantes.be. Assez simple, voilà.
0: Fêtesdesplantes.be, voilà. Bruxelles, l'une des capitales les plus vertes d'Europe, donc on lui rend évidemment hommage de cette façon-là. Vous êtes fondatrice d'OIAS, voilà, Belgique. Marie Fossé, merci d'avoir été notre invitée et bon succès pour cette première.
2: Merci beaucoup.
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0: Bon samedi, nous sommes le 5 septembre et on s'informe dans Viva Weekend avec Hélène Remy.
4: Une banque poursuivie en Belgique, poursuivie pour ne pas avoir indemnisé une de ses clientes victime d'une arnaque. Deux émissaires américains en visite en Russie et en Ukraine ce week-end avec toujours le même objectif, mettre fin à la guerre. Des records battus et d'anciennes stars mises à l'honneur, le Mémorial Van Damme a vécu sa première soirée. Les Belgian Cats ont gagné leur premier match de Coupe du Monde en basket avec une très grande Emma Messemann. La Belge a marqué 27 points. Bonjour, c'est une première en Belgique pour une banque. Belfius est poursuivie au pénal pour ne pas avoir indemnisé une de ses clientes victimes de phishing. Ce sont ces arnaques en ligne ou par téléphone via lesquelles un escroc se fait passer pour un employé de banque et s'empare de votre argent ou de vos données personnelles. C'est une information à lire dans le journal L'Écho. Yasmina Favaro, dans cette affaire, que reproche-t-on à la banque Belfius ?
5: De ne pas avoir immédiatement remboursé cette cliente qui se dit arnaquée, car la loi oblige les banques à le faire. Quand un client assure qu'il n'a pas consenti à un paiement, la banque ne doit pas attendre le résultat de l'enquête qui va déterminer si le client a été négligent ou pas. Mais dans la pratique, c'est vrai que c'est d'abord l'enquête et puis un remboursement éventuel. Et ces enquêtes, elles se terminent bien souvent par « non ». On ne vous rembourse pas car vous avez été négligent en révélant vos données. En général, alors, les clients lésés saisissent la justice via une procédure au civil pour tenter donc de récupérer cet argent. Cette fois, en plus du civil, la cliente assigne aussi Belfius devant le tribunal correctionnel.
4: Et s'il y a condamnation, ça pourrait faire jurisprudence en Belgique ?
5: Oui, cette affaire pourrait effectivement servir d'exemple dans des cas similaires à suivre. Donc, en tout cas, pour d'autres pays de l'Union européenne, ces derniers temps, des banques ont été condamnées à rembourser sans attendre le résultat de l'enquête lors de cas de phishing. Et autre précision importante, la justice estimait que révéler ses données personnelles à un escroc ne veut pas dire donner son consentement à un virement d'argent. Donc, pas de négligence du client.
4: Merci Yasmina Favaro. Et ce procès est prévu fin novembre. Belfius risque une amende qui va de quelques milliers d'euros à un pourcentage de son chiffre d'affaires. Il est toujours strictement interdit de se balader dans la zone qui a pris feu dans les Hauts-de-Fagne en province de Liège. Le parquet de Liège promet une réponse ferme en cas de non-respect de cette règle. Des stewards du parc naturel seront mobilisés pour informer, conseiller et orienter les nombreux visiteurs attendus tout ce week-end à l'est de la Belgique. En dehors de ce périmètre, les balades restent bien évidemment autorisées. Dans l'actualité à l'étranger, les Américains Steve Witkoff et Jared Kushner sont en mission en Russie, puis en Ukraine tout ce week-end. L'administration Trump ne parvient pas à trouver une issue au conflit, mais n'a pas encore renoncé à tenter de mettre fin à cette guerre. Le président américain envoie donc ses émissaires, mais aucune proposition concrète n'a été présentée. Franck Matfon.
6: D'après plusieurs sources, le voyage est en préparation depuis des semaines. Il a fallu convaincre l'Ukraine de ne pas frapper la Russie quand Steve Witkoff et Jared Kushner seront sur place. Idem pour leur visite à Kiev demain, qui sera une grande première. Jusqu'ici, Witkoff, devenu le principal négociateur dans ce dossier, ne s'était jamais rendu en Ukraine, un pays avec lequel les relations ont souvent été difficiles. Mais l'administration Trump reconnaît que Kiev fait mieux que résister à l'invasion russe. Il n'est plus question, semble-t-il, d'imposer à Zelensky un plan sans le consulter. Avec la Russie, les relations semblent plus fluides. Donald Trump critique rarement Poutine. Il assure échanger régulièrement avec lui. Il a d'ailleurs redit hier que le président russe ne frapperait pas un territoire de l'OTAN. Le directeur de la CIA s'est rendu récemment à Moscou. D'après Donald Trump, ses émissaires ont pour objectif de mettre fin à la guerre. Le problème, dit-il, c'est la haine que se vouent Poutine et Zelensky. Mais aucune nouvelle proposition ne filtre. Et Kiev a sans doute peu d'espoir que Witkoff et Kushner ramènent la moindre concession de Moscou.
4: Franck Matvon de Radio France. Et sur le terrain, en attendant l'arrivée des émissaires américains, les attaques se poursuivent. En Ukraine, au moins 4 personnes ont été tuées et 5 autres blessées dans une attaque russe. Du nouveau dans l'affaire concernant le cabinet de conseil McKinsey. La France enquête sur le géant américain du conseil en entreprise depuis plus de 4 ans maintenant. McKinsey est soupçonné de blanchiment aggravé, de fraude fiscale. Le parquet national financier, en lien avec la justice belge, a saisi plus de 65 millions d'euros. Un continent africain a grandi, des États-Unis rétrécis. Les Nations Unies, l'Organisation des Nations Unies, l'ONU, oui, ont adopté une résolution pour promouvoir une représentation cartographique mondiale plus fidèle à la taille réelle des continents. Le texte a été adopté par 164 voix pour, contre une voix contre, celle des États-Unis. Des records et une petite déception, voilà le bilan de la première soirée au Mémorial Van Damme à Bruxelles. Déception avec l'annonce du forfait de Mondo Duplantis. La star du saut à la perche a ressenti une douleur à la cuisse, il n'a pas voulu prendre de risques. Et puis il y a les records, 6 records du meeting au total. Côté belge, on peut pointer le nouveau record de Belgique du 400 mètres et établi par Pauline Coqueuil. 3 grands noms de l'athlétisme ont aussi été mis à l'honneur hier soir, comme l'ancien sprinteur vedette des années 80-90, l'homme aux 9 médailles d'or olympiques, Carl Lewis. Il est venu 8 fois au Mémorial Van Damme et on l'écoute.
7: C'est très spécial, c'est un stade incroyable. Le dernier endroit où j'ai participé à un meeting de la Diamond League, c'était ici. J'ai vraiment une relation formidable avec ce meeting. Et Wilfried Nert, l'organisateur, a toujours été une personne extraordinaire. Je me suis senti vraiment honoré quand il m'a proposé de me faire rentrer dans son Hall of Fame pour le 50e anniversaire. C'est inimaginable. Et voir aussi 2 grands athlètes honorés, je connais Dwight Stone depuis les années 70, mon premier entraîneur l'a entraîné lui aussi. Et pour Mike Boyd, j'ai partagé sa chambre lors de ma toute première compétition internationale. Donc c'était vraiment spécial de le voir aussi ici.
4: Carl Lewis au micro de David Bertrand. Le Mémorial Van Damme vivra une deuxième soirée ce soir avec notamment la présence de Nafi Thiam pour le concours du saut en hauteur. Un premier match et une première victoire convaincante pour les Belgian Cats à la Coupe du Monde de basket. Les basketteuses belges ont gagné 89-75 contre la Turquie. La capitaine Emma Messemann a notamment marqué 27 points. C'est un nouveau record pour elle en Coupe du Monde. Mais elle retient surtout l'importance du collectif qui a su se remobiliser après un début de match plutôt compliqué.
8: Je pense que c'était surtout en défense qu'on devait faire des adaptations pour être plus agressif. On en a parlé pendant la mi-temps et je pense que c'est surtout ça qui a fait la différence.
9: Et en deuxième mi-temps, on a vraiment retrouvé le beau jeu des Belgian Cats.
8: Oui, je pense que ça peut encore être mieux. On doit garder le focus. C'est dur physique aussi. C'est vrai que tout le monde a apporté au match. Ça, c'est vraiment cool. J'étais vraiment contente de voir ça. Après, aussi, bravo à la Turquie. Je mérite d'être ici, mais je suis quand même contente qu'on a gagné.
4: Une interview réalisée par Pierre Capard. Le prochain match des Belgian Cats, ce sera demain contre Porto Rico. Charleroi recevra l'Union Saint-Gilloise en championnat de football. C'est la 5e journée de Pro League ce week-end. Elle a commencé hier avec la petite victoire du club de Bruges à Lommel 0-1. Autre rencontre pointée ce soir, Saint-Tron-la-Louvière ou encore Standard-Antwerp. Wout van Aert a remporté la 13e étape du Tour d'Espagne en cyclisme. Le Belge s'est imposé au sprint devant le Français Valentin un pareil peintre. L'Espagnol Enrique Mas reste en tête du général. L'étape d'aujourd'hui sera vallonnée avec une arrivée au sommet d'un col de première catégorie. Et aujourd'hui, ce sera à suivre sur RTBF La Une dès 14h50. Et puis, trois Belges sur les cours de l'US Open en tennis en soirée la nuit prochaine aux États-Unis. Elise Mertens, Alexander Bloks et Zizou Berks joueront leur troisième tour. C'est la fin de ces informations. Merci de passer votre matinée avec nous.
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4: Et on va faire un point sur vos conditions de circulation avec Terry Lemens. Bonjour Terry, c'est calme sur nos routes.
11: Ah oui, effectivement, très calme avec une chaussée qui est même libre. Il y avait tout à l'heure un véhicule qui était en panne dans l'échangeur du carrefour Léonard dans la bretelle qui relie le ring de Bruxelles venant de Zaventem à l'E400 en direction de Bruxelles. Depuis, la chaussée est rendue libre. Plus de soucis à cet endroit et pas de soucis majeurs ailleurs.
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4: C'est une matinée pimentée, saucée. On va parler des sauces dans Viva Weekend.
13: Absolument. Et regardez ce que Alain Boschmann m'oblige à porter. Voilà, je suis un peu saucée, pickles, sur mon t-shirt vert, un peu fluo hein, par rapport au vôtre, mais nous sommes quand même accordés, que je porte donc pour l'émission qui va parler des sauces. Voilà, et je peux vous assurer que toute l'équipe a son t-shirt. Hein. Il y en a peut-être un pour
4: J'ai
13: vous.
4: J'ai échappé.
13: Attention, attention, Hélène, si vous insistez, il y en aura un pour vous. Merci pour ce journal et à tout à l'heure pour d'autres informations.
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13: Terry Lemens, je mets pas du piquant dans la météo, hein, comme sur mon t-shirt, mais j'ai un dicton, à mon avis, qui va vous ravir. Septembre se montre souvent comme un second et court printemps. Eh ben, c'est un week-end de printemps, je pense, va vivre.
11: Oui, tout à fait, effectivement. Ce sera très lumineux, très calme aussi au niveau de la météo, avec un ciel qui sera tout juste voilé aujourd'hui. Alors, on a quand même quelques bancs de nuages bas qui sont possibles sur les reliefs, notamment sur le Hautes-Fagnes. Ailleurs, c'est le soleil qui s'impose dans ce ciel un peu voilé, parfois un petit peu moutonné mais sans plus. Des nuages qui vont envahir le ciel d'ailleurs dans le courant de la matinée mais qui vont rester sans conséquence. Et puis l'après-midi, on va les retrouver, ces nuages du Hainaut jusqu'à la Campine. Ailleurs, un beau et franc soleil dans un ciel très peu nuageux avec des maxima qui seront de saison. 18 degrés pour les hauteurs, 21 à 22 degrés dans le centre, 20 degrés pour le littoral et même en fin d'après-midi, les nuages auront tendance même à disparaître. On va retrouver une nuit assez calme avec un ciel peu nuageux voire serein, minima de 7 à 12 degrés. Et puis demain, eh bien, ce sera encore une très belle journée en perspective avec un soleil très présent dès le matin dans un ciel tout juste peu nuageux. Et puis dans le courant de l'après-midi, on aura un voile un peu plus épais qui pourrait s'installer. Mais ça ne va pas nous empêcher d'observer une belle luminosité pour dimanche avec des températures qui vont grimper. On atteindra même les 25 degrés.
13: Parfait, parfait, parfait. Joli week-end. Merci beaucoup Terry. À tout à l'heure.
11: À tout à l'heure.
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13: Le voici, le voilà, notre chef Alain Boschmann avec toute sa panoplie de t-shirts.
15: Eh ben oui. J'ai sorti ma garde-robe.
13: Eh ben oui. Voilà, il est magnifique. Le vôtre, tomato ketchup évidemment. Hein.
15: Attendez,
13: le rouge vous va ravir.
15: Regardez, on a fait une photo.
13: Moi, c'est pique.
15: Regardez comment on est beau.
13: Toute l'équipe a son t-shirt.
15: Alors David, c'est relouqué les gens. Mais alors moi, regardez un peu. Là, je prends une concurrence. Et l'Even n'a pas encore mis le sien.
13: Non, il en reste un pour l'Eventé aussi.
15: Je pense que vous allez mettre une pétition pour que je ne vienne plus
13: excellent.
15: En émission.
13: Bon, je vous ai dit, prenez-moi un verre. Le verre me va bien. Ça va,
15: je trouve.
13: Je trouve.
15: Et je trouve que les couleurs vont à tout le monde, là, jusque maintenant. Il n'y a que l'Even que je n'ai pas encore vu avec sa sauce. Mais voilà. Donc, on est tous en sauce aujourd'hui.
13: Parce que, chef, nous allons parler de la Belgique, pays de la sauce. Voilà.
15: Oui, tout à fait.
13: Aujourd'hui, c'est plus sauce froide. Hein, parce qu'il y a tellement de choses à dire déjà sur les sauces froides.
15: Sur les classiques de nos sauces avec nos frites et de tout ce qu'on va manger avec, la sauce tartare, la sauce andalouse. Et on verra que la sauce andalouse est bien de chez nous. Et on aurait tendance à croire qu'elle vient d'Espagne, mais elle est bien accommodée. Les sauces biki, les sauces mammouth qu'on mange chez nous, toutes ces sauces font partie un peu de notre culture.
13: Ah, ça c'est clair.
15: Et quand vous allez dans une friterie en Belgique ou en France, c'est pas du tout la même chose, parce que nous, justement, on a une kyrielle de sauces, et je vous en parlerai, je vous donnerai des techniques.
13: Mais nickel.
15: Et on parlera de sauces classiques.
13: Et on va leur demander, à nos auditeurs, quelle est la sauce froide de préférence qu'ils réalisent à la maison.
15: Voilà, oui, tout à fait.
13: 0470 07 20 23, il y a l'aioli aussi. Hein,
15: oui,
13: la
15: yoli, bien sûr.
13: Le pesto froid.
15: Le pesto froid, hein, tout à fait.
13: Donc voilà, venez nous en parler. Et puis tout à l'heure, on aura un séjour en thalasso à offrir.
15: Tous les deux.
13: Ah non, nous, on ne peut pas jouer.
15: Oh, d'accord,
13: mais c'est Anne Van Den Plas.
15: À chaque fois, vous finissez pas vos phrases. Et moi, je crois toujours qu'on part en thalasso, que Stéphane nous a encore offert, ou déjà offert, notre team building en thalasso.
13: On est parti en croisière, on ne peut pas se plaindre non plus.
15: On a
13: une belle vie, on a une belle vie, mais donc tout à l'heure, on parlera d'un week-end au terme de Saint-Malo avec Anne Van Den Plas, qui a testé la chose et qui viendra justement dépoussiérer un petit peu ces week-ends thalasso qu'on a peut-être tendance à associer sur le peignoir, rien faire.
15: Mais manger une biscotte avec...
13: Il y a plein d'autres choses.
15: Non.
13: Et vous savez, quand on parle de sauce, moi j'ai envie de vous parler de la sauce chocolat, puisque notre bon plan 365.be nous emmène à Chocostory aujourd'hui. Voilà, si vous êtes amateur de chocolat, une adresse qui devrait bien sûr vous ravir, c'est Chocostory Brussels, en plein cœur de Bruxelles, à deux pas de la Grand Place et du célèbre Manneken Pis. Pendant la visite, vous découvrirez l'histoire du cacao, du chocolat, les différentes étapes de sa transformation, les secrets de fabrication du chocolat. Ça plaît aux enfants. On le voit sur la vidéo pour ceux qui ont l'image. C'est une visite gourmande et interactive, évidemment, pour mieux comprendre l'univers du cacao. La journée internationale du cacao et du chocolat, c'est quand ? C'est le 1er octobre.
15: Ah.
13: Et le 1er octobre, Chocostory Brussels proposera plusieurs dégustations pour découvrir le cacao. Autrement, il y aura plein de choses, évidemment, au programme. Et pour marquer cette journée, le célèbre voisin du musée, le Manneken Pis, revêtira exceptionnellement son costume de chocolatier. Voilà. Donc, ne manquez pas cette journée et ne rappelez pas la date parce que c'est justement la question que je vous pose. Elle a lieu quand
15: encore, faire.
13: Cette journée du chocolat?
15: J'ai fait que des bêtises.
13: 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Allez, c'est parti. Pour les sauces, 0470 07 20 23, on attend impatiemment les vôtres. Juste le temps d'écouter Temim Pala avec Dracula. Donc venez nous parler des sauces maison. Vous mettez quoi comme ingrédient? Et il fera peut-être la différence entre un peu de citron ou du vinaigre.
15: Oui.
13: Quelles herbes fraîches on peut associer avec quelle sauce?
15: Oui.
13: La mayonnaise, inratable. Voilà. Est-ce que tout ce qu'on dit, s'affirme encore aujourd'hui? Comment on réussit une bonne mayonnaise? Allez, tout ça, cette circonstance, en ce samedi matin.

0: 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Si vous n'avez pas l'image, nous portons de jolis t-shirts saucés. Alors, un petit message pour mon papa qui va me dire « Mais enfin, Sylvie, c'est quoi ce t-shirt que tu as mis pour présenter ?» Papa, ce n'est pas le t-shirt que j'avais en début d'émission, papa.
1: Non.
0: On m'a imposé de mettre ce t-shirt.
1: Et on m'a imposé, c'est moi. Je suis venu avec les cadeaux pour tout le monde.
0: Ah non, mais parce que mon papa regarde comment je suis habillée.
1: Oui. Il va dire, mais qu'est-ce que t'as encore été fourré ? C'est
0: papa,
1: Alain, je suis responsable.
0: C'est juste pour le fun, voilà.
1: Alors,
0: c'est juste pour le fun.
1: Papa, il faut savoir qu'en échange, le petit pain au chocolat sera pour toi. Tu auras un petit pain au chocolat. Donc voilà.
0: Il est trop fort. Allez, on parle des sauces dans quelques instants. La sauce qui est une véritable institution en Belgique. Et on va vous le prouver.
1: Oui.
0: C'est vrai que ce n'est pas toujours ce petit accompagnement qui est sur le bord de l'assiette.
1: Non, c'est ça.
0: Et qui accompagne les grillades. Parce qu'il faut parler aussi des sauces. Ce n'est pas que pour les frites. Hein.
1: Non. Et justement, au départ, moi, j'étais parti un peu pour ces sauces en me disant, tiens, toutes ces sauces qu'on fait dans les friteries, et ainsi de suite, on va en parler, on va faire un sujet là-dessus. Et évidemment, dès qu'on gratte un petit peu, on est parti sur plein d'idées, plein de sauces. La plus connue est évidemment la mayonnaise.
0: Évidemment.
1: Il ne faut pas oublier que la mayonnaise est une émulsion, mais toutes les autres en général sont des émulsions aussi. Alors je vous donnerai 4 recettes évidemment en fin d'émission, on aura 4 recettes qui seront faites avec des sauces bien maison, avec un ketchup maison et tout. Et l'idée est d'arriver à faire ces sauces, c'est quand même bien différent de l'industriel quand on les fait soi-même. Alors on va parler...
0: On reconnaît tout de suite une mayonnaise maison, hein,
1: oui.
0: Ça c'est sûr.
1: Oui.
0: Alors, il y a des bonnes mayonnaises qui sont pas maison, mais je veux dire...
1: Ah oui.
0: Comme vous dites, c'est une émulsion et puis la mayonnaise qui vient d'être faite.
1: Et quelquefois, on va dans des brasseries, on va manger, le plat est bon, mais malheureusement, on nous met une mayonnaise industrielle. Et je trouve ça quelquefois dommage parce que c'est ce qui va faire un peu le tout, parce que les frites sont bonnes et ainsi de suite. Et même si le bœuf qu'on va manger est bien grillé, ces sauces, c'est quand même... Moi, je dis souvent, la sauce, c'est l'éclairage qu'on met sur l'artiste.
0: Ah, mais c'est vrai, mais on va s'en souvenir. Hein.
1: Oui.
0: On va dire bêtement, la viande. Mais la mayonnaise.
1: Mais voilà.
0: Mais la mayonnaise.
1: Et avant, c'était quelque chose de tout à fait logique.
0: Ouais.
1: Alors, on va trouver chez nos auditeurs et nos auditrices, on va trouver encore pas mal de gens qui font leur mayonnaise eux-mêmes et qui font leur sauce.
0: Et leur ketchup aussi ?
1: Mais écoutez, le ketchup, vous verrez que justement, ce n'est pas si compliqué à faire. Alors, quelquefois, nos marmots sont habitués avec la grosse bouteille de ketchup. Mais je crois que, comme on est en plein de saison des tomates, c'est justement pour ça tout à l'heure que je vous ai fait une recette avec.
0: Mmh.
1: Et on aura cette recette de ketchup maison et qui, je pense, quand on va le faire goûter aux enfants, les enfants seront bien plus friands de celui-là que de l'industriel. Alors, on a des couleurs évidemment différentes parce qu'on pourra travailler sur des tomates vertes. Ça serait très amusant de faire un ketchup vert pour les enfants avec ces tomates vertes. Donc, c'est ça qui serait chouette. Et on va pouvoir, justement, par exemple, une mayonnaise. Donc, dès qu'on y met de la moutarde, on va être sur une dijonnaise parce qu'on met de la moutarde.
0: On l'appelle la dijonnaise.
1: Oui, on l'appelle la dijonnaise.
0: Oui.
1: Alors, on verra que toutes ces émulsions, on peut les préparer à l'avance. On peut les garder au frigo, mais on fait très attention quand on les sort,
0: parce que
1: les différences de température et de couleur, évidemment.
0: Ouais, quand ça jaunit, la mayonnaise, on n'a plus envie.
1: Les sauces émulsion, il y a un petit truc, c'est les températures. Donc, les températures qu'on va utiliser, les jaunes d'œufs sont froids, il faut que l'huile soit à température tempérée. Il ne faut pas qu'elle soit trop froide et tempérée. Et c'est ce qui va faire l'émulsion. Alors, on met toujours dans les jaunes d'œufs un petit peu de sel, un peu de poivre avant de préparer la mayonnaise. Alors, il y en a qui mettent directement de la moutarde. Et moi, j'aime bien mettre dans mayonnaise la moutarde. Et j'utilise souvent de la bistère, celle qui vient de Namur et qui a ce côté un peu vinaigré. Et on va faire cette mayonnaise. Et la mayonnaise, on va pouvoir faire un dérivé de plein de choses.
0: Mais oui.
1: On va faire de la tartare, on va faire une rémoulade avec des cornichons dedans, avec des œufs durs dedans, du persil frais haché. Et on peut faire ces sauces.
0: Mais super, voilà. Alors, déjà plein d'idées.
1: Oui, on a plein d'idées. Et par exemple, sur des pierrades.
0: Oui.
1: Avec des pierrades.
0: Oui, évidemment.
1: Faire une bonne pierrade avec les sauces maison, ça ne peut être que bon.
0: Et on vous dira dans quelques instants que non, la sauce andalouse ne vient pas d'Andalousie.
1: Non.
0: Non, la sauce samouraï ne vient pas du Japon.
1: Non.
0: Non, mais c'est ma préférée, samouraï.
1: Vous avez fait du judo, vous.
0: Samouraï, c'est ma préférée.
1: Vous avez fait du judo, je le vois bien. Waouh.
0: J'hésite souvent entre andalouse et samouraï, mais quand j'ai besoin d'un tout petit peu de piquant en plus, je prends la samouraï.
1: Ah oui, moi je suis très andalouse, ce côté andalou, vous voyez.
0: Moi j'aime bien aussi.
1: Ce côté castagnac.
0: Ah voilà, je... Je salive. 0470 07 20 23. Vos sauces maison à vous. On veut tout savoir.
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0: Paris avec la Zizanie, rue de la paix.
1: Rue de la paix.
0: La Zizanie, bah, en fait, c'est, nous, c'est son album, rue de la paix. Eh ben justement, on met de la paix dans nos assiettes. On va tous être peut-être, à mon avis, d'accord que les sauces maison, c'est les préférées, bien entendu. Aller à la friterie, ce n'est pas seulement choisir entre une petite ou une grande frite, c'est vraiment choisir sa sauce. Et la sauce andalouse, pour ceux qui aiment, c'est un nom qui sent bon l'Espagne. Et pourtant,
1: c'est vraiment une sauce qui est devenue un grand classique en Belgique. Et sa base crémeuse, avec les tomates et les poivrons, elle est de chez nous, elle est vraiment bien de chez nous. Alors si vous allez du côté de Barcelone et vous allez manger, vous avez ces sauces un peu rougeâtres et au paprika, mais qui est différente de notre sauce andalouse. La samouraï n'est pas japonaise.
0: Rien à voir avec les traditions.
1: Non, si vous allez au Japon et demandez une sauce samouraï, ils vont rigoler, évidemment. À nouveau, ce tomaté et pimenté, on est proche, comme vous avez dit tout à l'heure, de l'andalouse. Et on a la même chose pour la sauce américaine. Vous avez beau traverser l'Atlantique, on n'aura pas celle sauce. Donc ces sauces font vraiment partie de la culture de la frite, culture de chez nous, où on va avoir ces sauces mammouths. Et alors elles ont des noms. J'ai entendu une nouvelle maintenant qui porte pas le nom d'andalouse, mais il faudra que je revienne dessus. C'est ma andalouse ou je ne sais plus quoi. C'est un mélange de nouvelles sauces.
0: Donc, d'accord.
1: Il y a toujours des nouvelles.
0: Et on n'a pas fini d'en parler. Voilà. On a la frite ce matin, vous l'avez compris.
1: On a la frite.
0: Mais on a surtout la sauce qui va avec la frite dans quelques instants, le journal des
1: sports.
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0: Merci d'être là en ce samedi sur RTBF Vivacité, RTBF. 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
0: Avec Lise Burion, bonjour Lise.
1: Bonjour Lise.
12: Bonjour tout le monde.
0: Une belle soirée d'athlétisme hier au stade Roi-Baudouin, même si la 50e édition du Mémorial Van Damme avait commencé par un coup de froid.
12: Bah oui, au début du concours de saut à la perche, quand Mondo Duplantis a dû déclarer forfait. Pas de duel en altitude donc avec le grec Manolo Caralis pour la star de l'athlétisme actuel, touché à la cuisse depuis quelques temps et qui n'a voulu prendre aucun risque donc hier soir à Bruxelles. Mais le public a tout de même assisté à pas mal de finales de haut vol, avec notamment 6 records du meeting battu sur des courses et des concours. Une belle ambiance d'excellence dont ont profité quelques Belges pour se faire du bien au moral. On pense à Jonathan Saccor notamment, record personnel sur 400 mètres pour lui après un euro décevant. Et puis Pauline Koukeuit, troisième du 400 mètres et de Diamond League, a battu son propre record de Belgique. 800e gagné, soirée parfaite donc pour elle, on l'écoute.
13: Oui, c'est ça, c'est vraiment parfait. Je suis tellement contente que je peux encore un record national. Oui, je suis super fière.
14: Vous faites partie des meilleures européennes, des meilleures du monde ce soir. C'est un fameux sentiment, ça.
13: Oui, je suis, j'ai le 6e temps du monde cette année. Donc, c'est vraiment bizarre que je puisse courir comme ça. Donc, je dois être vraiment contente.
14: Il faut profiter de la forme à Budapest dans quelques jours encore.
13: Oui, c'est encore une semaine. Donc, je veux essayer de courir pour la finale. Donc, ça sera vraiment fou. Je suis curieuse comment Budapest va être.
12: Interview David Bertrand et Budapest, ce sera la première édition de l'Ultimate Championship, une nouvelle compétition sur invitation seulement pour couronner la saison des meilleurs athlètes, dont fait donc partie Pauline Kukuyt. Dans un format inédit, cette compétition à découvrir donc dans quelques jours. Mais avant cela, deuxième soirée au Mémorial Van Damme aujourd'hui, avec notamment Nafitiam à la hauteur, une compétition à suivre sur Tipeee en télévision à partir de 19h45.
0: Direction Berlin à présent, je sais que vous suivez ça de très près parce que vous aimez le basket, la Coupe du Monde féminine de basket. Basket a commencé hier, évidemment, Lise, et bien commencé pour les Belgian Cats.
12: Ouais, les championnes d'Europe ont gagné leur premier match, 89-75 contre la Turquie. Des Cats un peu en difficulté tout de même en première mi-temps, défensivement notamment, mais elles ont tout de même déployé leur jeu chatoyant après la pause, et elles ont même mené de plus de 20 points grâce notamment à un excellent troisième quart-temps. Deux joueuses ont particulièrement marqué les esprits, Emma Messman avec ses 27 points marqués, ouais. Nouveau record personnel pour la capitaine en Coupe du Monde, et puis Julie Van Loo, serial shooteuse, 22 points marqués, dont 6 paniers à 3 points. Donc ça en fait 10 ouais. sur les 22 marqués à distance.
0: À 3 points.
12: Ouais. Voilà. Messman a d'ailleurs offert son trophée de MVP du match à Van Loo, endeuillé cette semaine, et qui a donc tout de même sorti une prestation 3 étoiles hier, portée par l'esprit des Cats, l'esprit d'équipe, et puis par son brin de folie aussi, qui fait toujours plaisir à voir, Julie Van Loo.
4: Il y a des jours comme ça, il y a des autres jours aussi que voilà, rien rentre. C'est juste important que je continue à shooter. La deuxième mi-temps, je commence la deuxième mi-temps avec un airball. Donc c'est juste que voilà, shoot. Tu te poses pas des questions, tu shoots et voilà, c'est ce que j'ai fait. Je sais que c'est mon point fort. L'équipe a besoin de mes points et de mon énergie. Pas seulement mes points, mais aussi en défense. Je pense que j'étais beaucoup mieux que la première mi-temps. J'étais un peu soft la première mi-temps. Et je pense que la deuxième mi-temps aussi, j'ai monté ma défense. Et en fait, ça m'a donné de la confiance. Et voilà, ça a changé le truc, quoi.
12: Interview de notre envoyé spécial sur cette Coupe du Monde, Pierre Capard. Le prochain match pour les Belges, ce sera demain, 17h45 contre Porto Rico. Porto Rico battu hier par l'Australie, 70-54. À noter aussi dans les autres groupes, hier, le coup de froid pour l'Allemagne, balayé à la maison par l'Espagne, 83-53. À noter aussi une prestation solide des États-Unis contre la Chine, avec un double-double d'entrée pour la jeune star Caitlin Clark. Première Coupe du Monde pour elle, mais déjà 14 points et 11 assists surtout. Et puis un match XXL aussi de la France. La France qui a battu la Hongrie avec, tenez-vous bien, 46 points d'écart. Oh là, on est donc sur du tout au niveau des favorites, ça promet.
0: En football, la cinquième journée de Pro League a commencé hier.
12: Oui, chez les messieurs en tout cas, puisque la Pro League féminine commence aujourd'hui, on y revient dans un instant. Mais donc, chez les messieurs, victoire en mode mineur pour le club de Bruges hier soir à Lommel. Le champion s'impose 0-1 chez un des promus et sur un but contre son camp. Mais avec 12 points, Bruges rejoint tout de même Charleroi et Gand en tête du classement. Les deux autres co-leaders qui doivent encore jouer bien sûr ce week-end. Charleroi d'ailleurs joue à 16h face à l'Union Saint-Gilloise. Un match à suivre en direct sur Viva Sport, notre radio numérique en DAB+. Et puis au programme ensuite, aujourd'hui, il y aura Malines Westerlo à 18h15. Et puis en soirée, Saint-Tron-la-Louvière et Standard Antwerp à 20h45. L'Antwerp en déplacement au Standard, mais sans ses supporters.
1: Oui, la tribune 3.
12: Par ordre du bourgmestre de Liège.
1: On ne peut pas y aller.
12: Match à suivre, du coup, en direct sur Vivacité
0: oui.
12: ce soir.
0: Eh bien oui, chez les dames, c'est donc aujourd'hui la première journée de la Lotto Women's Pro League.
12: C'est la nouvelle appellation officielle de la compétition féminine. Les championnes en titre de Louvain sont favorites à leur propre succession, avec Anderlecht comme adversaire principal sans doute pour le titre. 8 équipes en lice au total, notamment les nouvelles venues parmi l'élite, les Louviéroises, c'est le nom officiel de l'équipe féminine de la Louvière. Elles ouvrent d'ailleurs ce nouveau championnat tout à l'heure, 13h30, en recevant Zulte Waregem. Et puis

0: Enfin, hier, après s'être glissé dans le bon groupe d'échappés, en rejoignant son équipier Matthew Brennan, déjà vainqueur, lui, trois fois sur cette édition de la Vuelta. Alors hier, Van Aert a signé un beau numéro au final. Il a joué la gagne en duel face au Français Valentin Paré-Peintre de l'équipe Soudal Quick-Step. Le Belge, porteur du maillot vert, était donc tout sourire au bout de cette belle journée pour son équipe et pour lui-même, bien sûr.
1: C'est important d'essayer de retrouver Matthew à l'avant parce que quand il reste là tout seul, c'est aussi difficile pour lui de gagner. Et, quand on était avec nous deux dans un groupe de 10, c'était une situation incroyable parce qu'on a un sprint très fort. Donc, oui, c'était très amusant de rouler comme ça avec Matthew et tous les autres.
2: Vous avez gagné tellement de courses et chaque fois, on dirait que c'est comme si c'était la première. Vous êtes heureux, c'est gai.
1: C'est le secret. Quand tu perds ces émotions, c'est fini, je crois. Donc, oui, c'est important de profiter de chaque victoire.
0: La belle philosophie de Wout van Aert. Les émotions, c'est important. Il faut les vivre.
3: Oui, oui. Ce coureur est incroyable. Humainement, il était incroyable. Oui, donc.
0: Et il était au micro de Christophe Delstanche. Au général de cette Vuelta, Enric Mas reste leader. 1 minute 45 d'avance sur Primoz Roglic. 14e étape aujourd'hui. Elle est vallonnée, arrivée au sommet du col de première catégorie Sierra de la Pontera. Une course à suivre sur la Une en télévision à partir de 14h50. Puis autre course cette semaine, le Tour de Grande-Bretagne. Olaf Coy a remporté la troisième étape hier devant Tim Merlier. On se rend coup pour coup entre sprinters puisque c'est le classement inversé de l'étape de la veille. Et le Britannique Lewis Askey reste leader au classement général. Et puis enfin en tennis à l'US Open, un grand moment sur le court Arthur Rasch. Hier, les sœurs Williams sont rejouées ensemble en double pour la première fois depuis 2022 en Grand Chelem. 46 et 44 ans pour Venus et Serena Williams. Invitées par les organisateurs, belle inspiration puisqu'elles ont joué un match de dingue pendant 3 heures et elles sont passées à un cheveu de l'exploit, mais elles ont tout de même perdu face à une paire de joueuses australiennes et taïwanaises. En simple, ça continue pour Stefanos Tsitsipas et Daniil Medvedev, ils sont qualifiés pour les 8e tout comme Carlos Alcaraz. Chez les dames, la finaliste de Wimbledon, Carolina Muchova a perdu contre l'américaine Emma Navarro. Et puis pour la 3e fois seulement en 10 ans, il y a 3 Belges au 3e tour, ils jouent aujourd'hui Alexander Bloks tout à l'heure contre le 6e mondial Fabio Coboli. Zizou Bergs, lui, face au 70e mondial, le néerlandais Botic van de Zandschulp. C'est un des noms que j'ai du mal. Botic van de Zandschulp, pardon. Et puis en face, d'Elise Mertens, il y aura Naomi Osaka.
3: Mais c'est plus facile, ça.
0: Et puis on la connaît bien. Et puis
4: Que de sport.
3: Oui,
4: c'est le week-end, c'est la rentrée.
3: Et la Formule 1.
0: Il y aura la Formule 1
3: cet après-midi.
0: En Italie, Monza.
3: En Italie, oui, grand prix important. Il y a plein d'actualités sportives.
4: C'est pour ça que dans quelques instants, on va se détendre. Oh, un peu de thalassothérapie. On va dépoussiérer. Elle va dépoussiérer ça. C'est Anne Van Den Plas, notre chroniqueuse, qui viendra nous en parler. Merci beaucoup.
3: Merci.
4: Lise. Et bon week-end à vous.
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0: Taylor Swift en ce samedi matin, émission consacrée aux sauces, d'où nos t-shirts, hein, oui, encore une fois. Voilà, un peu saucé.
1: Vous avez un petit cornichon.
2: Je suis jalouse.
0: J'ai choisi mon cornichon.
2: Canon, vos t-shirts.
1: Vous voyez, je leur ai fait le cadeau.
0: C'est la voix d'Anne Van Nulplas que vous entendez parce qu'elle est jalouse de nos t-shirts. Mais on va être jalouse aussi.
1: Jalouse. Qu'elle va nous parler.
0: Du séjour qu'elle a passé, les 8h46. Anne Van Den Plas, en effet, notre chroniqueuse food, qui va nous parler d'évasion. Bonjour Anne, ça va?
1: Bonjour Anne.
0: Les cheveux tout bouclés, comme elle est belle, comme elle est belle.
1: Oui. On dirait que vous allez à un mariage.
0: Absolument, c'est ce que je lui ai dit aussi.
1: Non?
2: Non, ou alors je suis pas au courant.
1: C'est beau.
0: Oui, c'est ça.
1: Attendez, il y a une voiture qui vient.
0: On va lui faire une surprise. Bon, et si on partait en thalasso? C'est ce qu'elle nous propose aujourd'hui, le mois passé, ce mois-ci. Anne, en général, vous êtes chroniqueuse food, hein, on est dans l'alimentaire, dans le gastronomique. Oui. Vous souhaitiez nous proposer une chronique plus en accord avec la saison estivale. Voilà, qui
2: n'est pas terminée,
0: j'en suis. Qui se prolonge week-end. Une chronique qui parle d'évasion et de thalasso, donc aujourd'hui.
2: Oui, il y a quelques années, j'ai eu la chance de partir en thalasso. C'était un rêve, hein. C'était vraiment un rêve pour moi. Et j'avais cette image un peu cliché. J'imaginais que j'allais me faire masser toute la journée avec des concombres sur les yeux.
1: Et une biscotte. Moi, c'est la biscotte et la camomille. Moi, je ne sais pas pourquoi.
2: Ah, oui, ça me faisait moins rêver. Mais j'ai eu une petite surprise. Alors, je vous rassure, une bonne surprise, mais c'était pas tout à fait ça, hein. Les premiers jours, j'avais mon planning de soins, avec mon peignoir, mes tongs, je déambulais dans les couloirs un peu perdu. C'est vrai que la thalassothérapie, c'est quelque chose d'assez particulier. Alors, c'est quoi exactement? Eh bien, le principe de base de la thalassothérapie, c'est l'utilisation de l'eau de mer et de l'environnement marin dans un but curatif. Donc, on parle des algues, des embruns, du climat. Au terme de Saint-Malo, par exemple, l'eau de mer utilisée dans les soins est chauffée à 35 voire 36 degrés. On imagine déjà la détente que ça peut procurer. Et surtout, on découvre que chaque soin a une fonction bien particulière. Il y a les bains, il y a les jets d'eau de mer. On a tout de suite, j'ai envie de dire, l'image de Michel Blanc dans Les Bronzés qui se fait plaquer contre le mur. Donc je vous rassure, c'est quand même beaucoup plus doux que ça. Mais c'est vrai que c'est intéressant parce que ces soins-là, ils viennent se faire compléter par les mains des praticiens. C'est-à-dire que les soins prépare le terrain, vous offre une première détente, et puis le praticien, il peut vraiment aller en profondeur dans la détente, donc il y a vraiment cette complémentarité entre les deux. Donc non, la thalassothérapie, ce n'est pas une suite de soins bien-être avec des concombres sur les yeux.
1: Et qu'est-ce que les gens vont chercher là-bas comme soins, justement, alors?
2: Alors, quel bienfait ça apporte?
1: Oui.
2: Il y a d'abord les effets de l'eau chaude, hein, et du travail dans l'eau. La chaleur contribue à détendre les muscles, le corps est porté par l'eau, donc les articulations travaillent moins, donc forcément elles peuvent enfin un peu se détendre. Les jets viennent masser certaines zones, et des études scientifiques se sont penchées sur la thalassothérapie et ont découvert que ça pouvait améliorer les douleurs articulaires, les rhumatismes, des résultats intéressants sur la douleur, la mobilité et évidemment la qualité de vie. Ce qui est intéressant, c'est qu'après une thalasso, c'est un véritable reset. Vous revenez très fatigué, et au fur et à mesure des jours, vous remontez en puissance. Ouais. C'est comme une page blanche. Et puis en thalasso, tout le monde se promène en peignoir. Hein. Ça a cette vertu de mettre tout le monde sur un pied d'égalité, avec sa tisane à la camomille. Et au détour d'un couloir, j'ai eu la surprise de croiser Étienne Dao avec son peignoir et un bouquin. Voilà, c'était assez comique. Il était comme tout le monde avec son peignoir, et personne ne l'a embêté. Bien évidemment.
0: Et ne lui a demandé de chanter.
1: Oui.
0: Alors, je pense en effet que. Allez, je me mets à la place des auditeurs, des téléspectateurs. Il y en a qui vont dire c'est très cher, c'est très onéreux des séjours en thalasso. Est-ce qu'il y a des solutions pour que ça coûte moins cher?
2: Oui, il y a des solutions. Alors, évidemment, c'est sûr, hein, le package hôtel, restaurant,
0: cure, ça peut être onéreux. Si on prend le total, c'est très cher.
2: Mais à Saint-Malo, on m'a raconté qu'une année sur deux, il y avait un client fidèle qui avait l'habitude, lui, toute sa vie, de voyager en camping-car. Eh bien, il venait à sa cure et le soir, il rentrait dans son camping-car, tout simplement.
1: D'accord. Oui.
2: Alors, évidemment, il y a des gens qui prennent des appartements, des studios, il y a plein de studios à louer.
1: Pour ne pas faire l'hôtellerie, pour ne pas prendre l'hôtellerie, pour le coût, d'accord.
2: Tout à fait. Vous pouvez faire une cure plus courte aussi.
1: D'accord.
2: Et puis, j'ai encore une autre alternative. Si vous vous dites, de toute façon, moi, moi j'ai envie de commencer avec un seul petit soin, par exemple, on a évidemment les fameux thermes de spa qui peuvent être une chouette alternative pour tester tout ce qui est soin avec l'eau.
0: Bien entendu, on va revenir sur les thermes de spa, sur les thermes de Saint-Malo dans quelques instants, et surtout j'espère que vous êtes très attentifs à ce qu'elle vous dit depuis le début de la séquence et à ce qu'elle vous dira après, parce qu'il y a, elle n'est pas venue les mains vides, il y a un séjour, un week-end Thalasso à remporter, et donc dans quelques instants, Anne, on continue sur cette belle lancée.
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0: C'est bon ça, Peggy avec On My Mind, et c'est bon aussi, c'est là où elle nous emmène évidemment. Nous sommes au terme de Saint-Malo, mais on fait une petite comparaison, qui n'est pas une comparaison, voilà, les deux sont complémentaires je trouve avec les termes de spa.
1: Oui c'est ça.
0: Qui
1: c'est
0: ne propose pas de thalasso, on est d'accord Anne Vandenplas?
2: Mais tout à fait, parce qu'il n'y a pas d'eau de mer.
0: Ah bah voilà,
2: spa, forcément. Donc ici on est plutôt dans ce qu'on va appeler le thermalisme, et c'est toute la différence. Donc la thalassothérapie utilise l'eau de mer, et les thermes de spa, on utilise évidemment l'eau minérale, cette fantastique eau de spa.
0: Et, oui.
2: Et certaines eaux minérales ont des caractéristiques très particulières. Alors, la source Marie-Henriette, qui est une des sources donc, pour spa.
1: Étiquette verte.
2: Tout à fait, exactement Alain. Et ça donne une eau naturellement riche en fer et en gaz carbonique, et elle est notamment utilisée pour le fameux bain carbogazeux. Alors, qu'est-ce que c'est? Eh bien, vous vous plongez dans une eau chaude et votre corps se couvre de milliers de petites bulles de gaz carbonique. Ça va favoriser notamment la vasodilatation et la microcirculation et procurer une détente XXL. Voilà, ça c'est par exemple.
1: Ça, et moi ça me va, hein. Comme team
0: oui,
1: building.
0: Oui, oui. Allez-y, continuez, parce qu'on doit vite offrir un séjour.
2: Alors, justement, ce qui est intéressant, c'est qu'à spa, vous pouvez venir justement pour un soin, ou bien pour une journée, tester d'autres soins, profiter de la grande piscine intérieure ou extérieure. L'eau minérale, elle est chauffée à 33 degrés. Bref, si vous avez envie de tester en douceur, première porte d'entrée, un soin avec l'eau, pourquoi pas spa? Et si en revanche, je vous ai donné envie de tester la thalassothérapie avec l'eau de mer, eh bien je ne suis effectivement pas venue
0: allez,
2: à Saint-Malo.
0: Qu'est-ce qu'on peut gagner?
2: On peut gagner un séjour au Grand Hôtel des Thermes de Saint-Malo, un week-end, 2 jours, 2 nuits pour 2 personnes, une chambre avec vue sur mer, un repas le soir au Cap Horn, qui est le restaurant gastronomique des Thermes de Saint-Malo, et bien sûr 2 demi-journées de soins thalassothérapie. Alors,
0: il fallait être attentif à ce qu'il a dit.
2: La question. On a parlé, on s'est dit, voilà, ça peut être onéreux. Quelles sont les alternatives? Et j'ai donné l'exemple d'un client fidèle qui revient à Saint-Malo 1 année sur 2.
1: Bon,
2: il fait sa cure.
1: J'envoie directement à quoi
2: Et il a une alternative de logement. Où est-ce qu'il loge, ce brave homme?
1: On l'envoie quoi?
0: Où est-ce qu'il loge? On ne peut pas jouer. 60-03, 1 euro par message envoyé, donnez-nous aussi votre motivation.
1: Très
0: si vous voulez, je ne sais pas, fêter quelque chose en particulier, mais magnifique ce cadeau, encore une fois, au Grand Hôtel des Thermes de Saint-Malo, week-end à la sauce, 2 jours, 2 nuits pour 2 personnes. Merci beaucoup, Anne.
1: Merci.
0: Bonne chance, tirage
1: bon
0: au sort tout à l'heure. L'info revient dans 30 secondes, il sera 9h.
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0: Bon samedi, nous sommes le 5 septembre. Pour rappel, c'est Nathalie Servet dans Viva Weekend qui vous présente le journal de 9h.
6: Les activités des médecins, dentistes et infirmières davantage scrutées par les mutuelles. Objectif, lutter contre les abus, un contrôle accru qui ne plaît pas aux professionnels de la santé. Les services secrets ukrainiens visés par une frappe russe hier, une attaque en plein cœur de Kiev alors que les émissaires de Donald Trump arrivent dans la région avec une proposition pour mettre fin à la guerre en Ukraine. Premier gros test pour le leader du championnat de football, Charleroi affronte l'Union Saint-Gillois cet après-midi. Bonjour à toutes et à tous. L'activité des médecins, dentistes et infirmières dans le viseur des mutuelles. Depuis la mi-août, les mutuelles ont accès à plus d'informations des prestataires de soins, comme les prescriptions ou encore les suppléments d'honoraires. L'objectif, c'est de lutter contre la fraude, mais certains professionnels de la santé estiment que ce contrôle supplémentaire n'est pas nécessaire. Cela rajoute de la pression déjà bien présente, Laurie Cailloub.
7: Julie, nom d'emprunt, est docteur en province de Hainaut. Avec ce contrôle supplémentaire, elle a l'impression qu'on prend les médecins pour des escrocs.
8: On sent vraiment un peu, à la limite, trahi, parce que oui, il y a forcément des prestataires de soins qui malheureusement montrent le mauvais exemple, mais c'est des exceptions.
7: Toutes les mutuelles auront donc accès à plus de données des prestataires de soins. Objectif, lutter contre la fraude. Marianne Hiernaud, porte-parole de l'agence intermutualiste.
9: Alors l'idée ici, c'est de pouvoir détecter éventuellement des anomalies statistiques, donc par exemple des situations de surprescription, de surconsommation, et ensuite on doit envoyer à l'INAMI les données statistiques qui, elle, est en charge de faire l'examen ou un constat de fraude s'il y a.
7: Attention tout de même aux pratiques particulières. Lorraine Scuvelier, présidente du groupement belge des omnipraticiens, qui accueille positivement cette loi.
10: Il y a des médecins qui ont une pratique particulière, qui font plus, par exemple, leur psychiatrie, qui font plus, qui s'occupent plus de toxicomanes. Et donc, il faut tenir compte où ils s'occupent plus de planning familiaux. Donc, ils peuvent avoir une pratique particulière. Donc, il faut quand même faire attention à ça.
7: Autre nuance, contrôle ne veut pas forcément dire sanction.
6: Laurie Cailloup avec Marc Mellon, Daniel Welter et Jawad Mesrouri. Les promenades dans les Fagnes ce week-end toujours strictement interdites dans le périmètre ravagé par les incendies. Le parquet de Liège compte bien sanctionner les promeneurs qui ne respecteront pas cette interdiction. Sur le front de l'incendie, les pompiers et les équipes de la protection civile poursuivent les travaux de sécurisation et de traitement des foyers encore présents. Belfius pourrait devenir la première banque à être condamnée au pénal pour ne pas avoir remboursé une cliente victime de phishing. La loi oblige en effet les banques à dédommager immédiatement les victimes d'hameçonnage, des arnaques en ligne ou par téléphone pour récupérer des données bancaires. Mais dans les faits, ce n'est pas le cas. Les banques invoquent par exemple la négligence du client. Résultat, les victimes doivent aller en justice pour récupérer leur argent. Une info à lire dans l'écho. Donald Trump envoie ses émissaires aujourd'hui à Moscou et demain à Kiev. Jared Kushner et Steve Witkoff feront le déplacement avec une proposition pour mettre fin à la guerre en Ukraine. Hier, une frappe russe spectaculaire a touché le siège des renseignements ukrainiens en plein Kiev. Bilan, 9 civils blessés. Les autorités ne donnent aucune information sur les victimes au sein des services de sécurité. Ces informations sont évidemment classées secret défense. Le reportage à Kiev de notre correspondante Maureen. Mercier.
11: Il est 15h30 environ lorsqu'un drone s'écrase en plein centre-ville de Kiev. Un cortège d'ambulances et de pompiers s'affaire. Les autorités sont sur les dents. Cette femme qui tient un téléphone portable se fait rabrouer. Les autorités interdisent aux passants de filmer. Elles craignent les collaborateurs qui pourraient ainsi renseigner la Russie et lui permettre une nouvelle frappe encore plus efficace. À deux pas, Georges, 24 ans, ses jambes qui flanchent. Cet humanitaire britannique passait devant le bâtiment lorsque le drone s'est écrasé.
12: C'est arrivé tellement vite.
11: Il est en état de choc.
12: Ça m'a vraiment ébranlé.
11: Toucher ainsi le SBU, c'est comme si Moscou disait au pays qu'elle envahit, on est désormais capable de frapper en pleine journée le cœur de ce qui est censé assurer votre sécurité. Partout, les visages sont graves. C'est effrayant. Ce sont les mots que les passants répètent inlassablement. En 4 ans de conflit, les bâtiments gouvernementaux ont rarement été touchés. L'Ukraine parvenait à les protéger. La donne a changé. Avec ces nouveaux drones à réaction, la Russie, on le voit ici, n'a jamais été aussi menaçante.
6: Un reportage de Maureen Mercier. Ce matin, 4 personnes ont été tuées dans une attaque russe contre la ville de Kamiansk dans le centre-est de l'Ukraine. 13 étudiants et chercheurs gazaouis attendent toujours de pouvoir poursuivre leur parcours en Belgique. Ils ont obtenu une bourse pour effectuer leurs études au sein d'universités belges, mais ils ne peuvent pas quitter Gaza et sont dans l'impossibilité de rejoindre notre territoire sans une demande d'évacuation de la Belgique. Une opération qui, pour l'heure, ne fait pas consensus au sein du gouvernement de Wever, François Corbiou.
13: Aïcha est médecin dans la bande de Gaza. Elle fait partie de ses 13 étudiants et doctorants gazaouis attendus en Belgique.
14: Je travaille ici à Gaza au ministère de la Santé comme médecin mais aussi comme psychiatre. J'ai obtenu une bourse de l'ULB pour suivre un master de spécialisation en santé publique. Cette bourse me donne l'espoir de poursuivre mes études et de continuer ma vie.
13: Ahmed, lui, est doctorant. Il a obtenu une bourse il y a 2 ans et depuis, Il attend.
15: La situation est extrêmement difficile ici. Je travaille comme professeur à Gaza et je suis doyen de la faculté d'ingénierie et des technologies de l'information.
13: Ces doctorants gazaouis rencontrent deux obstacles. Anne Weyenberg, vice-rectrice aux relations extérieures de l'ULB.
16: Il faudrait se rendre physiquement dans un consulat, dans une ambassade, pour pouvoir faire la demande formelle de visa. Le deuxième obstacle, c'est qu'il faut que ces personnes puissent être évacuées de la bande de Gaza. Et pour ça, nous avons besoin de l'aide du gouvernement belge.
13: Mais pour l'heure, une telle opération bloque toujours au sein du gouvernement fédéral. Le point est à l'agenda du prochain Conseil des ministres, même si à ce stade, il n'y aurait pas de consensus.
17: François Corbeau avec Baptiste Dupin, il a averti. L'humoriste belge Florence Mendès va porter plainte en France contre deux influenceurs d'extrême droite après une vague de messages injurieux et menaçants reçus sur les réseaux sociaux. Cette affaire remonte à juin dernier, après une chronique de l'humoriste dans l'émission de Guillaume Meurice sur Radio Nova. Une chronique dans laquelle Florence Mendès s'en prenait à l'extrême droite et au milliardaire Vincent Bolloré. La cinquième journée de Pro League se poursuit aujourd'hui après la victoire du club de Bruges 0-1 à Lommel hier. L'affiche du jour, Charleroi, Union Saint-Gilloise. L'entraîneur Carolo Mario Conan le sait, son Sporting, vainqueur de ses quatre premiers matchs, va vivre son premier gros test de la saison.
18: Bien sûr, Union, c'est une équipe, une top équipe en Belgique. Ils ont joué les dernières années toujours pour le titre et ils méritaient parce qu'ils font un travail exceptionnel. Ouais, ça va être un grand match pour nous pour essayer de montrer qu'on est prêt de jouer aussi un match comme ça.
19: L'Union, c'est la bête noire du zèbre. Hein. Vous avez vu les résultats avant, c'est quasiment jamais aucune victoire. Hein.
18: Oui, mais si je rentre comme ça dans le match, je ne dois même pas commencer ce match. Ça veut dire que je connais bien sûr les statistiques. Charlois, ils n'ont pas gagné contre Louvain, je crois, depuis des années. Et cette année, on a gagné. Les statistiques sont bien, mais ils sont aussi là pour parfois renverser les choses.
17: Une interview d'Éric Libois, Charleroi Union à suivre à partir de 16h sur Viva Sport, notre radio numérique en DAB+. Autre match aujourd'hui, Malines-Westerlo à 18h15, Saint-Tron-la-Louvière et Standard-Antwerp à 20h45. Nafi Thiam attendu aujourd'hui pour le concours de saut en hauteur au Mémorial Van Damme. La soirée d'hier a été marquée par le forfait de la star du saut à la perche Armand Duplantis, mais aussi par les 6 records du meeting qui ont été battus sur plusieurs courses et concours. Côté belge, on peut pointer le nouveau record de Belgique du 400 mètres haies établi par Pauline Koukeuit. Attention, ce qui va suivre va vous rester dans la tête. Dancing Queen. Il y a tout juste 50 ans, ce type d'ABBA devenait numéro 1 en Belgique. Ce morceau du groupe suédois fait partie de ces chansons qui vous saisissent dès la première seconde. Et 50 ans plus tard, il reste toujours très populaire. Son clip sur YouTube comptabilise plus d'1,1 milliard de vues. C'est ici que se referme ce journal. Très belle matinée.
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17: Et tout de suite, on part sur la route avec Terry Lehmens. Terry, il y a un accident sur le 429.
21: Oui, effectivement, entre Tournai et Bruxelles, c'est à hauteur de Petit-Anguien, kilomètre 17. La chaussée est fermée en direction de Bruxelles. On a aussi une voie de circulation qui est entravée en direction de Tournai. C'est la voie de gauche. Vos messages au 0848-400 nous confirment que ça circule très difficilement avec une circulation qui est à l'arrêt en direction de Bruxelles déjà depuis plusieurs dizaines de minutes. Alors, si vous n'avez pas encore atteint la sortie à 25 Auve, il y a une déviation qui est mise en place via cette sortie. Vous empruntez ensuite la Nationale 285 vers Anguien, la Nationale 7 vers Halle, la rue Quenast vers Quenast et vous pourrez reprendre le 429 via l'accès 24 Bierg en direction de Bruxelles. Vous restez évidemment prudent à l'approche de ce secteur. Si vous avez déjà passé la sortie 25, la chaussée, je vous rappelle, est fermée en direction de Bruxelles. Et puis j'ai un trou dans une chaussée, c'est en voie de droite sur le 403 tournée Bruges à hauteur d'Étimbourg, c'est en direction de la Flandre.
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17: Il est 9h10, tout de suite la suite de Viva Weekend tout en sauce.
0: Absolument, tout en sauce. Et justement, Nathalie est frustrée parce qu'elle ne sait pas faire la sauce andalouse maison.
17: Non, oui.
0: Mais, voilà. Mais tout à l'heure, vous aurez la recette.
17: Voilà, j'aurai la recette.
23: Je l'ai copié.
17: Voilà. Comme ça, je ferai la mayonnaise, mais aussi l'andalouse. Oui, c'est parfait.
23: Et merci pour m'avoir mis dans la tête Dancing Queen. Maintenant, je le chanterai.
17: Ah, mais voilà, toute la journée.
23: J'ai la boule à facettes dans le truc et je suis en train de danser.
17: Ça me met une bonne humeur.
23: Ah oui,
0: tout à l'heure, on a parlé des Beatles avec le Beatles Day House. Et j'ai vu qu'aujourd'hui, Freddie Mercury aurait eu 80 ans. Voilà. Aujourd'hui, voilà. Je pense que Classique 21 lui rend hommage, évidemment. Mais j'ai vu passer l'info qu'il aurait eu 80 ans aujourd'hui. Merci beaucoup, notre sauce queen, on va dire, reine. C'est la mayonnaise. C'est celle qui revient de toute façon partout et de toutes les façons. Merci pour ce journal, Nathalie.
1: Avec plaisir.
2: Merci.
0: Une sauce bleutée, sans trop de nuages, assez chaude, on va dire, pour ce week-end de Terry Lemens.
21: Oui, effectivement, c'est un week-end très agréable qui arrive et qui se profile à l'horizon, avec aujourd'hui encore un petit peu des nuages qui s'accrochent encore sur les reliefs à cette heure-ci. Ailleurs, un soleil qui se montre déjà généreux dans un ciel voilé. Voilà le menu pour aujourd'hui. Dans le courant de la journée, peut-être quelques nuages qui vont envahir le ciel, mais ils resteront sans conséquence. Ils auront même tendance à disparaître en fin de journée. Côté température, très agréable aujourd'hui de saison. 21 à 22 degrés dans le centre, 18 pour les hauteurs, 20 pour le littoral. Et puis ce soir et cette nuit, c'est calme, un ciel peu nuageux voire serein, des minima de 7 à 12 degrés. Et demain, là aussi, une très belle journée en perspective, très ensoleillée, très lumineuse. Quelques champs nuageux peut-être par-ci par-là, surtout en altitude, mais qui ne vont pas entraver la luminosité. Et les températures vont grimper demain jusqu'à 25 degrés.
0: Eh bien, on sort les barbecues. On l'a bien fait. Parler des sauces froides.
2: Oui,
0: hein.
21: Ça va bien accompagner.
2: Tout à fait. Merci de nous donner cette météo.
21: Avec plaisir.
2: Oui, jusqu'au mois de décembre, vous pouvez garder cette météo. Alors,
0: voilà. Ça va être un peu plus dur. À plus tard, Terry Lemens.
2: Au revoir.
0: Bon samedi.

0: Marguerite, avec Bellevue, on avait une belle destination. On a une belle destination à vous proposer, parce que même si vous n'avez pas gagné notre concours, vous pouvez y aller, évidemment, Choco Story à Bruxelles. 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Et il fallait nous dire quel jour a lieu la journée internationale du cacao et du chocolat. C'est le
1: 2 octobre, 1er octobre.
0: Le 1er octobre.
2: Je savais que c'était le 1er, mais...
0: Le 1er octobre, bravo à Rita de Jeudine qui remporte ce passe pour 4 personnes. Mais Choco Story à Bruxelles propose une belle journée le 1er octobre, justement, avec plusieurs dégustations pour découvrir le cacao autrement. Emmener les enfants, l'histoire du cacao, c'est un peu notre histoire aussi, tradition
2: oui.
0: belge.
2: Oui, tout à fait.
0: Donc, je pense qu'il y a beaucoup de choses à connaître par rapport à cet très bel endroit. Et bravo, Rita, vous remportez ce passe. Il est 9h16. Les sauces froides. Alors c'est vrai que, parce qu'il y en a qui parlent de sauces chaudes aussi.
2: Oui, mais donc, j'ai beaucoup de sauces froides et j'ai pas mal.
0: Je vais dire à Pascal Le, qui est montoise, qui nous parle de la sauce Albertouille. Voilà, qu'on connaît bien, évidemment. Elle dit, c'est une montoise qui vous parle. Je m'appelle Pascal. Échalotes, tomates pelées, cornichons, crème fraîche, estragon. Extraordinaire.
2: Oui, c'est un.
0: Dès qu'on fera une émission sur les sauces chaudes.
2: Oui, on fera ça avant les fêtes de fin d'année, je pense, vers le mois de novembre.
0: Oui.
2: On parlera des sauces chaudes et
0: d'accord.
2: des sauces pour les fêtes.
0: Et pour les gibiers, tout sauces-là. Mais nous avons Martine qui, elle, nous parle de sa sauce mayo maison. Bonjour Martine.
2: Bonjour Martine.
3: Bonjour Alain, bonjour Sylvie.
2: Bonjour.
0: Vous habitez où Martine ?
3: J'habite Morlimont, Chalmette-sur-Sambre.
0: Ah oui, d'accord. Alors oui. Une sauce froide qui a toujours son succès, c'est votre mayo maison évidemment.
3: Oui, tout à fait. Oui, tout à fait.
2: Comment vous la préparez ? Dites-nous un
3: Alors,
2: peu.
3: Alors, je prends un pot assez haut, je mets un œuf entier, sel, poivre, de la moutarde assez forte.
2: Oui.
3: Et je prends mon soupe et je commence à mélanger et j'additionne petit à petit mon huile de tournesol. Et puis quand elle est bien épaisse et à la quantité voulue, je mets du vinaigre de cidre. Et par après, je mets des échalotes que j'ai hachées, de la purée d'ail et du persil à volonté. Ça, moi, j'en mets beaucoup qui
2: ça, est haché. C'est une mayonnaise full option, Martine.
3: Oui.
2: Elle est incroyable.
0: Persil haché, échalote.
2: L'œuf entier, elle utilise l'œuf entier. Donc, elle est très aérienne. Parce que le fait de mettre l'œuf entier, elle est beaucoup plus aérienne. Et alors, le truc de Martine, c'est une bonne idée. C'est avec un mixeur plongeur. Et ce mixeur plongeur, c'est vraiment la bonne idée pour pouvoir l'utiliser et d'avoir une mayonnaise un peu plus légère, moins compacte. Ça, c'est vraiment la bonne idée.
0: Absolument. Et attendez, vite, parce qu'on entend du bruit derrière vous, mais vous faites de la sauce cocktail aussi.
3: Oui, tout à fait. Tout à fait. Là, c'est de la sauce mayonnaise tout à fait normale. Je rajoute du ketchup et du whisky à volonté. Bien sûr, moi, je n'en mets pas beaucoup, mais c'est délicieux, quoi.
2: Ouais.
3: C'est délicieux.
2: Et j'avais justement
0: du whisky à volonté, de la sauce
2: je trouve
0: cocktail.
2: Que Martine...
0: Merci beaucoup. On
2: Martine
0: va vous laisser partir parce qu'on entend beaucoup de bruit derrière vous. Merci énormément. La sauce cocktail, donc c'est vrai, on peut mettre du whisky.
2: Oui, du whisky. Et on me demandait l'alternative par rapport au cognac. Peut-on le changer du cognac, évidemment qu'on peut le changer. Alors, je regardais un peu pendant le journal s'il y avait un nom différent de la cocktail. Il n'y a pas de nom différent. Je sais que quand on utilise pour certains plats, par exemple, quand on fait le homard et qu'on le flambe avec des tomates et qu'on fait avec une sauce du whisky, on l'appelle à l'américaine. Et quand on l'utilise avec le cognac, on l'appelle à l'armoricaine.
0: Ah oui.
2: Et c'est deux mêmes principes de sauce, mais voilà. Et je voulais voir si la sauce cocktail avec le cognac, elle porte le même nom. Elle s'appelle toujours cocktail, mais évidemment, vous pouvez mettre le cognac dedans, c'est tout aussi bon, mais c'est le même nom. Et ça, je voulais un petit peu le savoir. Donc, quand on fait cette sauce, on y met un peu de ketchup, on y met un tour de moulin à poivre et poivre de Cayenne, et on va avoir quelque chose, cette sauce bien bonne pour manger avec des crevettes, évidemment.
0: Mmh. Merci, merci et merci à Martine. Faites comme elle, 0470 07 20 23. Vous savez que la semaine prochaine se prépare un très chouette événement à Libramont, du vendredi 11 au dimanche 13. C'est Festival Ériane qui sera bien plus qu'un simple salon. C'est un festival où l'on teste, on manipule et on apprend. Tout au long de ce week-end à Libramont, les stands vont s'animer pour vous faire vivre des expériences immersives et passionnantes. C'est un lieu de réflexion en fait, ce salon bio-festival Ériane, de rencontres, d'échanges pour ceux qui veulent être acteurs d'un monde plus juste et solidaire. C'est vraiment un événement annuel du bio, le rendez-vous annuel des produits bio et des alternatives écologiques. Il y a plein de choses au programme. Ne manquez pas ce rendez-vous du vendredi 11 au dimanche 13 septembre. Et puis, il y a autre chose qui s'organise chez nous. On en parlera avant 10h, bien sûr.
2: Bien sûr.
0: C'est un petit déjeuner qu'on vous propose dimanche prochain. Chut. Pas encore. Mais, quoi? Ah ben oui, il y a un article qui est déjà en ligne.
2: Oui.
0: Donc allez-y sur RTBF Actu, mais on vous donne quelques détails à suivre, bien sûr. Nous sommes ensemble jusqu'à 10h. Et voici Dua Lipa qui s'installe avec Love Again.

0: avec Love Again. Quelle est votre sauce maison préférée? Et déjà, vous dites.
1: Et la vôtre? Vous, la vôtre, vous l'avez pas dit.
0: La sauce maison
1: mayonnaise
0: préférée, oui, ça reste la mayonnaise.
1: Oui.
0: Oui, mais en même temps,
1: vous avez parlé de samouraï tout à l'heure, vous l'aimez bien.
0: Oui, mais ça, je peux pas la faire moi-même.
1: Oh, si. Si.
0: Mais je sais, je peux pas la faire moi-même, mais grâce à vous, je pourrais.
1: Oui, vous allez voir, c'est pas trop compliqué.
0: D'accord.
1: Peu de piment, un peu de poivre de Cayenne dedans, ça pourrait se faire tout à fait facilement.
0: On aura dans quelques instants Michel qui va nous parler d'une sauce tartare. Mmh. Et puis on veut évidemment recettes.
1: Je vais en donner
0: maison,
1: deux,
0: on va en donner. Et on parlera aussi de ce petit déjeuner qui sera organisé à Mons, en nos studios. Si cette antenne est nationale, elle a un point d'entrée, voilà, qui est à Mons. Et donc on vous invitera le dimanche 13 septembre avec Alain, avec David bien sûr, et avec notre équipe extraordinaire. On vous en reparle, il est 9h24.
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0: Sauce maison préférée, Cécile nous dit sur la page Facebook mayonnaise, Sylvie, fines herbes, un tiers de yaourt pour une sauce froide et sauce momée pour une sauce chaude. Avec des fromages goûteux, Ingrid parle de sauce blanche béarnaise, Christian de tartare maison et nous avons Michel qui est au téléphone. Michel, bonjour.
1: Bonjour Michel.
16: Bonjour Sylvie, bonjour Alain.
1: Bonjour.
0: Michel de Warren.
16: On connaît, hein, depuis Strasbourg.
1: Ah, c'est ça ce que j'allais dire. C'est une voix qu'on connaît.
16: Oui.
0: Vous étiez en week-end.
16: On s'est vu au beau vélo travel aussi à Excel.
0: Tout à fait, oui. Michel. Oui, tout à fait. Voilà. Nous étions ensemble à Strasbourg.
1: Donc, vous
0: aimez les bonnes choses, bien entendu. Vous êtes une gourmande et vous voulez nous parler de votre sauce composée de mayonnaise, mais d'autres choses aussi.
16: Ben, c'est la sauce tartare. Habituellement, on met du cerfeuil, de l'estragon, du persil, de l'échalote. Mais moi, je mets donc de l'échalote, de la ciboulette, des cornichons, des capres et du cerfeuil.
1: J'adore
16: et
1: les
16: c'est
1: capres.
16: Très bon.
1: Les capres et les cornichons, bon, Michel, j'adore. J'adore. Et pour les manger quoi? Avec des frites? Les manger avec un poisson? Les manger avec quoi?
16: Ah oui, avec un poisson, avec... Ouais. C'était surtout... J'étais professeur de cuisine et je
1: faisais ça à cuisiner. C'est ça. Ah oui, non. Moi, je trouve que toutes ces sauces qu'on parle, qui sont classiques, qu'on connaît tous, mais quand on les fait maison, ça change complètement le plat. C'est presque, allez, je vais dire, couru d'avance, que ce sera tout à fait différent. Une bonne mayonnaise maison, ben, y a pas photo. Je pense toujours avec des frites, avec un bon steak ou un truc comme ça, mais ça peut être avec des crevettes et la sauce tartare ici.
0: Et les capres, j'adore. Moi, j'adore.
1: Oui, moi aussi, j'adore.
16: Oui, oui.
1: Donc, on vient de vous envoyer, Michel, on vient de t'envoyer un petit signal subliminal pour qu'on aille manger chez toi un morceau de poisson d'accord. avec de la sauce tartare.
0: Capres et cornichons.
1: Et on fera une petite danse ensemble.
16: Merci.
0: Ça va.
16: D'accord, Alain.
0: Mais attention, parce qu'avec lui, voilà, on s'attend à tout. Merci beaucoup, Michel.
1: Merci, Michel.
0: Stéphanie s'enchaîne, voilà. Oui. Stéphanie. Bonjour, Stéphanie.
10: Bonjour, Sylvie. Bonjour, voisin.
1: Bonjour, voisine.
0: Ah ouais, carrément.
1: Oui.
0: Ah, carrément. Bah,
1: oui, mais c'est une gourmande et elle va nous expliquer, parce qu'à chaque fois, elle m'envoie des recettes et de préparation. Et aujourd'hui, c'est une préparation de sauce de ta grand-mère, c'est ça, Stéphanie?
10: Oui, c'est ça. C'est toujours des petites recettes de ma mamie que je t'envoie.
1: oui, c'est vrai.
10: C'est vrai. C'est toujours des petits souvenirs, donc voilà. Donc aujourd'hui, ben voilà, c'est une recette à base de yaourt nature, avec un demi-citron, une échalote, de la ciboulette et du persil de jardin, alors plus du sel, du poivre et de l'ail en poudre.
1: Et alors elle servait ça avec quoi? Tu mangeais ça avec quoi?
10: Moi, je mangeais ça à la petite cuillère.
1: Mais pourquoi ça ne m'étonne pas?
0: On se relèche les babines.
1: Mais oui, c'est ça. Mais elle le servait avec un poisson, elle le servait avec de la viande.
10: Non, en fait, elle était dans un pot et on mangeait ça vraiment à la place de la mayonnaise ou de sauce industrielle.
1: Ah, oui, bien sûr. Oui, mais c'est ce que je dis depuis le début. Ces sauces, et alors ces sauces, on a le souvenir de nos grands-parents, quand on était gâtés comme ça, qu'on avait ces sauces qui étaient faites. Ma grand-mère, elle faisait dans un pot à confiture, il y avait la mayonnaise toujours dans le frigo qui était là, et cette mayonnaise, elle vient de manger la sauce de travers.
0: Voilà. Ah non, mais je comprends parfaitement les souvenirs de grand-mère.
1: Ça touche les
0: c'est
1: gens.
0: C'est sûr. Merci Stéphanie,
1: gros bisous.
10: Bisous.
0: C'est vraiment des très chouettes. Elle parle d'une sauce à base de yaourt.
1: Oui.
0: C'est vrai qu'on n'en a pas vu passer beaucoup.
1: Non.
0: Il y a des sauces à base de skyr aussi.
1: Oui.
0: C'est très
1: et j'adore aller au skyr. Je l'ai déjà fait. Je lui ai dit à Johanna, parce qu'elle va arriver. Ouais. Et alors elle m'envoie, elle me dit, est-ce que tu fais les sauces au skyr? J'ai dit non, moi je vais en vacances au skyr.
0: C'est ça. Non, mais les sauces au skyr, voilà, c'est très à la mode.
1: Oui.
0: Très jeune. Les jeunes aiment beaucoup utiliser cet ingrédient-là. Et donc, en effet, vous faites bien de le dire, Johanna viendra nous rejoindre avec son t-shirt. Hein. Elle porte aussi un joli t-shirt.
1: Oui.
0: Tout quelqu'un le monde a son t-shirt.
1: On a des commentaires sur les t-shirts. Les gens trouvent que notre équipe est toute rhabillée. Et on est tous beaux avec
0: on
1: ça.
0: Beau.
1: On a du tabasco, on a de la mayonnaise, on a du pickles, du ketchup. Et je ne sais pas, Sylvain, c'était quoi encore comme sauce? Je ne sais plus. Ah, c'est tabasco. C'est plus Leven. Je ne sais pas ce que tu as comme t-shirt.
0: C'est un vert kaki.
1: Oui, Leven est un vert kaki.
0: Non, mais
1: qu'est-ce qu'il a?
0: Moi, j'ai un vert fluo.
1: Qu'est-ce qu'il a sur son
0: vert kaki? On va lui demander après. 0470-07-20-23. Venez nous parler de ça. Il va surtout nous donner ses recettes maison.
1: Oui.
0: Je les veux, l'Andalouse surtout. Voici Henri PFR.

0: C'est bon ça. Ça sent les vacances encore. Hein,
1: on est
0: les vacances qui
1: vacances.
0: se prolongent, voilà, pour certains, et qui vont seulement commencer pour d'autres. Donc voilà, bonnes vacances à ceux qui
1: vont partir. Week-end, c'est des vacances.
0: Absolument, mais les vacances, c'est aussi en Belgique, parce que le week-end s'annonce très, très, très beau. Un peu plus nuageux, nous a dit Thierry aujourd'hui. Ouais. Un peu moins nuageux demain, un peu plus ensoleillé, un peu plus chaud demain. Donc c'est génial, parce qu'il y a quand même pas mal de manifestations qui se passent.
1: Justement, à Beaumont. Il y a la libération de Beaumont, ce qui va se passer aujourd'hui et demain. C'est exceptionnel, il faut aller le voir. La ville est fermée, il y a tous des militaires qui sont là. Et franchement, c'est un truc qui se fait depuis 2 ans. Mmh. Et avec le temps qu'ils vont avoir, ça va être génial, il va y avoir du monde. Je suis très content.
0: Eh ben, vous faites bien de le dire. On a emmené nos auditeurs et téléspectateurs à Saint-Malo aussi,
1: oui,
0: pour leur parler de thalassothérapie. Ah, il faut un gagnant, il faut un tirage au sort. Et donc, dans quelques instants... roulement de tambour, on saura qui partira. Il est 9h35.
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0: Le marché du jour nous emmène en effet dans cette tradition culinaire des sauces froides. En Belgique, c'est une institution. Les sauces froides en Belgique. On en parlera dans quelques instants avec deux recettes que va nous donner tonton Alain.
1: Oh, j'adore tonton Alain.
0: Le chef Alain Bochman.
1: C'est vrai que je suis un peu le tonton de l'équipe.
0: On est en famille et en plus on a un super beau cadeau. Anne Van Den Plas est venue tout à l'heure nous parler des termes de thalasso, la thalasso, les termes de Saint-Malo, la thalassothérapie que l'on fait aujourd'hui.

0: Vous allez pouvoir profiter de tout, du restaurant, de la thalasso, de tout. On vous demandera d'envoyer une photo, mais pas dans le bain à bulles, mais en tout cas, nous envoyer une photo avec un petit verre à la main pour vous nous dire tout vos bonheurs.
1: Apparemment, c'est un rêve que vous aviez envie de faire. Vous avez besoin de vous rééquilibrer, voilà. Hein, une rentrée
2: beaucoup
1: qui passe.
2: Beaucoup de mouvements ici.
1: Et ben voilà. Et ce sera
2: compliqué.
1: Donc, j'espère,
0: voilà,
1: une capsule bien-être pour vous. Vous allez aller avec qui, Vinciane?
2: Avec ma moitié, mon amoureux.
0: Ah, Benny. C'est bien ça. C'est bien, mais ça va vous faire du bien. Et alors, vous nous écouterez là-bas. À Viva Weekend, on s'écoute là-bas. Ben évidemment.
2: Toujours, de toute façon.
0: C'est adorable.
2: Depuis
0: adorable.
2: Des années.
0: Adorable. Merci beaucoup.
2: Et je vous avais vu en plus à Viva for Live à Sorin.
0: Ok.
2: On avait papoté. J'étais venue goûter votre petite création culinaire aussi.
0: C'est vrai. C'est vrai. Alors, et c'était un super moment qu'on a passé là-bas.
2: Oui.
0: Et cette année, c'est à la Louvière. Donc, on sera à la Louvière cette année.
2: Un peu plus long dans le trajet.
0: Oui, mais on sera content de vous revoir et donnez-nous des nouvelles parce
1: qu'on
0: est très content de
1: bien
0: pouvoir
1: Vinciane.
0: Offrir
1: bien
0: comme
1: sûr.
0: Ça ce genre de cadeaux. C'est des beaux cadeaux dans Viva Weekend.
1: Et vous en profiterez bien entendu avec votre moitié.
0: Un maximum.
1: Week-end thalasso, deux jours de nuit. Au revoir, bon week-end.
0: Passez un bon moment.
2: Merci beaucoup, au revoir.
1: Super cadeau. Voilà, c'est un super cadeau pour ceux qui n'ont pas eu la chance de le recevoir. Un autre beau cadeau, c'est votre recette. Maison de sauce andalouse, comme je l'avais.
0: Alors, pour la sauce andalouse maison, vous allez voir, c'est pas compliqué. Simplement, on va partir d'une base d'une mayonnaise maison. On y ajoutera un peu de concentré de tomate. On va mettre un peu de poivron rouge. On est encore dans la saison, donc pas hésiter. Un petit peu d'échalote hachée, du jus de citron, du paprika, une pointe de piment. Hein, on prend un piment. Et si vous n'en avez pas, du poivre de Cayenne fera très bien l'affaire. Du sel et du poivre. On couvre les poivrons et l'échalote très finement. On va mélanger la mayonnaise avec le concentré de tomate. On va ajouter le paprika et le jus de citron. Et on va aller mettre dedans le poivron, l'échalote et le piment. On va saler, poivrer et regoûter, évidemment. Et on la met un tout petit peu au réfrigérateur pour qu'elle reprenne bien ses saveurs. Et alors, doser le piment avec parcimonie, parce que la bonne andalouse, elle a du caractère, mais il faut qu'elle vienne juste réveiller les papilles. Donc, c'est celle-là. Alors, évidemment, ce sera votre sauce andalouse. Elle sera un peu différente, mais je suis parti vraiment sous ces bases-là. Et on pourrait aussi donner un dérivatif de celle-ci en rajoutant du tabasco dedans.
1: Ouais, ouais.
0: Si on rajoute du tabasco, on serait sur une sauce un peu samouraï, comme on pourrait la faire. Donc,
1: d'accord, c'est pour ça qu'elle est plus piquante.
0: Oui, tout à fait.
1: Il y a
0: du tabasco dedans.
1: C'est ça que j'aime bien.
0: Et moi, j'aime bien avec des pommes de terre rôties, l'andalou, j'adore ça.
1: Ah oui, moi j'aime bien aussi.
0: Des petites grenailles avec la peau.
1: Du sel, du gros sel. Oh, c'est bon ça.
0: C'est trop bon ça. Et alors, j'ai aussi une petite mayonnaise maison. Hein, et là, on prend des jaunes d'œufs, de la moutarde. Je mets de la moutarde dedans. Et je vous ai parlé tout à l'heure de la moutarde bistère parce que j'aime bien, elle est un petit peu vinaigrée. De l'huile neutre. On va prendre du jus de citron ou du vinaigre. Jus de citron, si vous travaillez, vous faites votre mayonnaise avec des crevettes. Vinaigre, si on va la servir sur des frites, du sel, du poivre. On va mélanger le jaune d'œuf avec la moutarde, la pincée de sel et le poivre. On va faire une cuisson chimique. On va ajouter progressivement l'huile qui sera, elle, à température de la pièce.
1: Ah oui, c'est ça qu'il faut. Donc,
0: et le jaune d'œuf est froid.
1: Ouais,
0: d'accord,
1: on doit
0: bien
1: faire
0: important.
1: Attention.
0: Et on va rajouter goutte à goutte en fouettant. Et on va venir avoir cette composition qui va commencer à prendre. Et on va avoir cette émulsion. Une fois que c'est terminé, on goûte et on va mettre le vinaigre ou le jus de citron pour donner cette acidité. Et l'idéal donc, c'est d'avoir l'huile qui soit en température ambiante.
1: Voilà.
0: Et votre mayonnaise sera réussie.
1: Voilà, le jaune d'œuf froid
0: et
1: l'huile à température ambiante.
0: J'allais dire chaude.
1: Non, j'ai bien retenu. Dans quelques instants, c'est Johanna qui viendra nous parler de sa recette
0: vacances au ski.
1: Jeune gastronome, hein, comme elle est, et qu'elle aime nous faire découvrir aussi pas mal de choses. Oh, voici Jean-Jacques Goldman avec On ira, et on aura encore, d'ailleurs, justement, ce petit déjeuner à vous proposer qui sera proposé la semaine prochaine, dimanche 13 septembre.

0: cette chanson Jean-Jacques Goldman avec On ira sur RTBF Vivacité, RTBF La Une Télé. Merci d'être là. Si vous venez de nous rejoindre en cet instant précis, il reste un quart d'heure, mais vous n'avez pas tout perdu parce qu'il y aura une belle invitation pour vous le dimanche 13 septembre. Et puis surtout, la chronique de Johanna dans quelques secondes. À tout de suite.
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9: Que de messages dans Tendance Food, Johanna. Il y a énormément de messages, Johanna, qui parlent de yaourt et de skyr, justement, vos deux ingrédients.
10: Elle rentre de vacances,
9: je pense.
10: Vous êtes rentrée de vacances.
11: Je suis rentrée du skyr, c'est
10: oui.
11: ça
10: Oui, je vous l'ai fait de toute la semaine.
11: C'est génial, merci beaucoup. Et d'ailleurs, pour ceux qui nous suivent en télévision, vous voyez bien que je suis en mayonnaise, parce que serait une table sans mayo? On
10: c'est
11: est bien
10: vrai,
11: d'accord.
10: C'est vrai.
11: Alors que le ketchup... Voilà, alors c'est vrai que depuis tout à l'heure, on parle des sauces froides. Et ce qu'on oublie, c'est qu'on peut aussi faire ces sauces avec du skyr ou alors avec du yaourt grec. Ça se fait énormément parce que c'est peu calorique, c'est assez léger et ça ajoute une texture un peu crémeuse. Alors, moi, j'ai accès aux messages WhatsApp, tout comme vous, Sylvie. Et donc,
10: comme
11: on a...
10: Pas moi.
11: Pas vous, pas le ketchup. Et donc, on a eu un petit message de Karine tout à l'heure qui nous a parlé de la yaourtnaise. C'est sa petite recette, elle mélange de la mayonnaise avec du yaourt. À mon avis, c'est déjà pour avoir plus de mayo. Et ensuite, pour ne pas peut-être accumuler les calories et avoir quelque chose de trop lourd, eh ben, je trouve que c'est quand même quelque chose de super à faire. Alors, personnellement, il y a une petite recette, c'est pas mon sujet d'aujourd'hui, mais il y a une recette que j'adore faire. C'est du skyr avec un peu de moutarde, de l'estragon, puis on met sel, poivre, on mélange tout ça. Et on a une petite sauce moutardée comme ça. Vous pouvez aussi même ajouter du miel. Et j'adore manger ça avec du saumon ou avec. J'adore.
10: Ouais,
11: ajouter du skyr, je trouve que c'est juste génial.
10: Pour nos auditeurs, ceux qui ne savent pas ce que c'est le skyr, parce qu'il y a des gens qui ne savent pas ce que c'est le skyr, c'est quoi le skyr?
11: C'est une sorte de. C'est une sorte de yaourt.
10: Voilà.
11: C'est une sorte de yaourt islandais.
10: Ouais.
11: Voilà.
10: Ouais,
11: donc si vous n'avez pas de skyr, vous pouvez très bien ajouter du yaourt grec. Il n'y a aucun souci, c'est vraiment la même chose.
9: Tout à fait.
11: L'avantage avec le skyr, c'est que c'est plus protéiné, beaucoup moins calorique. Et donc si on veut avoir son apport en protéines, par exemple si on est végétarien, par exemple, ou que juste on veut avoir un peu plus de protéines parce qu'on fait du sport, le skyr, ça reste quand même une bonne alternative.
10: D'accord.
11: Mais aujourd'hui, je voulais surtout vous parler d'une sauce bien plus savoureuse qui va peut-être ravir les fans de feta. Alors, est-ce que vous aimez la feta?
10: Moi, j'adore. Moi, j'adore la feta.
11: Alors, la feta, on la connaît tous. C'est bon, c'est salé. Mais soyons honnêtes, la feta comme elle est, on va surtout l'utiliser en salade.
10: Oui.
11: On va pas forcément. Bon, on va pas l'utiliser en sauce, quoi. Voilà, la feta, c'est la feta. Ici, si on vous propose de l'utiliser en sauce. Alors, l'idée, ça va être de transformer ce fromage grec en une crème ultra aérienne, digne d'un restaurant.
9: Comment?
11: Pour ceux qui nous suivent en télévision. Alors, c'est super simple. Il vous faut de la feta.
9: Oui.
11: Donc, il faut mixer de la feta avec un liant crémeux. Donc, ça peut être du yaourt grec, du skyr, un filet d'huile d'olive, du jus de citron et une touche d'ail. Et vous allez tout simplement mettre ça, par exemple, sur le fond d'un plat. Ajouter, pour ceux qui nous suivent en télévision actuellement, par exemple, un légume, par exemple, des carottes. Ça peut ajouter de la couleur et vraiment du gourmand à votre plat. Donc, c'est vraiment, vraiment sympa.
9: Donc, mixer.
11: C'est super.
9: On
11: mixer.
9: Hein.
11: Oui, on mixe tout.
10: La feta avec le skyr.
9: C'est dur, quoi. quoi, avec le skyr.
11: Alors la feta, c'est pas si dur que ça. Je veux dire, si vous la mixez, enfin si vous la mettez dans un mixeur, ça se mixe, il y a pas de problème. Non, non, à la fourchette, c'est pas possible. On va bien entendu mettre ça dans un mixeur et c'est super parce que vous avez un plat qui a l'air un peu un peu guindé comme ça. Un plat qui est très élégant, mais sans faire beaucoup d'efforts. Et d'ailleurs, toujours pour ceux qui nous suivent en télévision, on peut très bien ajouter, je sais pas moi, des tomates séchées dans le mixeur pour avoir une petite couleur rouge en plus. C'est vraiment sympa. Et ça permet, c'est une idée sympa.
9: Génial.
10: Moi, ce que je vous propose,
9: la
10: Joanna,
9: la feta fouettée.
10: Ce que je vous propose, Joanna, c'est que comme dimanche prochain, on fait un événement ici au studio, on va accueillir des auditeurs.
9: Ouais.
10: Moi, je me suis dit que vous allez venir, vous allez faire la préparation dont vous venez parler.
9: Et on mangera ça. Si on veut parler de petit déjeuner, il faut vraiment y aller. Il faut vraiment y aller, mais vous restez ou hein?
11: Moi, je reste.
9: Parce qu'on veut parler du petit déjeuner, d'accord? Oui. Parce qu'on a encore une petite page de pub.
10: Oui.
9: À tout de suite.
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9: Le marché du jour, les sauces. Il y aura sur RTBF Actu à 10h, donc oui, dans quelques minutes, les recettes. Il y a la sauce ketchup et la sauce
10: andalouse, la sauce cocktail et mayonnaise.
9: Et mayonnaise, voilà. Et puis nous voulons évidemment vous inviter à participer et à venir rencontrer les coulisses de Viva Weekend. C'est dimanche prochain, dimanche 13 septembre, avec David.
10: Oui.
9: Avec vous, Alain, évidemment.
10: Oui.
9: Vous viendrez samedi et dimanche.
10: Oui.
9: Hein, avec toute l'équipe, donc Johanna, les techniciens en général, voilà, ça change parfois, mais Sylvain et Leventé seront présents, il y a Damien aujourd'hui, donc vous allez vraiment vivre les coulisses de Viva Weekend. Vous allez être avec nous à partir de 8h du matin et on va faire une émission, Johanna, sur les petits plaisirs du quotidien,
11: c'est ça? Exactement, ça va être une émission sur les petits plaisirs et donc vous serez invité en plateau à dire c'est quoi votre petit plaisir du quotidien. Il y a un article sur RTBF Actu pour vous inscrire justement pour cette journée, donc n'hésitez pas, c'est gratuit. Et peut-être que demain, on fera gagner une place, on ne sait pas.
9: Oui, non, peut-être oui, que demain, oui. Peut-être, oui. Peut-être, on va peut-être. En reparler. Vous aviez quelques chouette. Kilos de plus hein, sur la photo.
11: On vous faudra connaît. Refaire un shooting. Il faudra ouais, se faire un shooting.
10: Oui, on va faire un shooting parce que ça ne me convient, ça ne me convient plus. Pourquoi celle de David, c'est une nouvelle et les nôtres.
11: C'est pas une nouvelle.
9: Ah non, c'est pas une nouvelle, c'est parce qu'il ne change pas.
11: Il reste fidèle à lui-même, lui.
10: Je m'en vais de cette émission.
9: Donc, vous l'avez bien compris, il faut vous inscrire sur RTBF Actu, hein, parce qu'il y aura un tirage au sort, évidemment. Ouais, nous ne pouvons exactement. Pas inviter 50 personnes, ça c'est sûr. Mais un petit déjeuner préparé par Alain, oui. L'équipe qui vous accueillera, notre producteur qui sera présent pour vous faire aussi visiter nos ouais. studios, nos bureaux. Donc voilà,
11: et bien sûr, David Jeanmotte qui
10: sera là. Et David sera là, évidemment.
9: Et attention, si vous venez, vous devrez prendre la parole parce qu'on va vous faire passer dans notre studio et parler de ces petits plaisirs au quotidien. Ça nous va bien, ça, finalement.
10: Ça nous va très bien, les petits plaisirs au quotidien, mais je pense qu'on en
11: a... Vous, c'est la cuisine, votre petit plaisir du quotidien.
10: Mais profitez de la vie, Joanna. Profitez de la vie. Tant que la musique tourne et qu'on est sur la piste de danse, il faut en profiter. Il faut en profiter. Un jour, on partira tous de la piste de danse. Donc aujourd'hui, on en profite.
11: Wow.
10: Dancing Queen, et on y va, et c'est parti.
9: Bon, dimanche 13 septembre, donc on vous attend encore une fois à faire partie de cette équipe et de vivre les coulisses de Viva Weekend en direct. Voilà, sur RTBF Actu, vous pouvez vous inscrire. Sur RTBF Actu, vous pouvez aller chercher ces recettes.
10: Oui, sur RTBF la page Actu. Facebook. Hein.
9: Et oui.
10: Allez voir sur la page Facebook, vous allez voir les photos d'aujourd'hui avec
9: Chef Alain Boschmann.
10: Chef Alain Boschmann.
9: Merci Alain.
10: Merci à vous
9: l'équipe.
10: Tous.
9: Merci Johanna. Les émissions se poursuivent en radio et en télé. Bon samedi.
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24: Très bon et beau samedi, vous écoutez RTB Vivacité, il est déjà 10h et on s'informe avec vous Hélène Remy, bonjour.
25: Bonjour, la banque Belfius pourrait devenir la première banque à être condamnée au pénal. Elle est poursuivie pour ne pas avoir indemnisé une de ses clientes victimes de phishing. Ce sont ces arnaques en ligne ou par téléphone via lesquelles un escroc se fait passer pour un employé de la banque et s'empare de votre argent ou de vos données personnelles. Le procès s'ouvrira le 30 novembre. C'est une information à lire dans le journal L'Écho. Il est toujours strictement interdit de se balader dans la zone qui a pris feu dans les Hautes-Fagnes en province de Liège. Le parquet de Liège promet une réponse ferme en cas de non-respect de cette règle. De nombreux visiteurs sont attendus tout ce week-end dans les Hautes-Fagnes. Des stewards du parc naturel seront mobilisés pour les informer, les conseiller et les orienter. En dehors de ce périmètre incendié, les balades restent bien évidemment autorisées. Des médias iraniens ont fait état de plusieurs explosions entendues près de l'île de Kark. C'est là que se trouve le principal terminal d'exportation de pétrole de l'Iran. Les hostilités ont repris entre Washington et Téhéran alors que le conflit est entré dans son 7e mois. Nous avons une idée pour la paix, les mots du président américain Donald Trump. Il envoie ses deux émissaires aujourd'hui en Russie et puis demain en Ukraine. La suite ce soir de la 50e édition du Mémorial Van Damme à Bruxelles. Après une première soirée riche en record pour l'événement, le spectacle devrait également être au rendez-vous aujourd'hui, avec notamment la participation de Nafissa Toutiam au saut en hauteur. La 5e journée de championnat ce week-end en football. À 16h, Charleroi recevra l'Union Saint-Gilloise. On épinglera aussi Saint-Tron-la-Louvière et Standard Antwerp à 20h45. Une étape vallonnée avec une arrivée au sommet d'un col de première catégorie. Voilà le menu de cette 14e étape du Tour d'Espagne en cyclisme. L'Espagnol Enric Mas reste en tête du classement général. Voilà pour l'info. Belle fin de matinée à notre écoute.
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24: Bonjour à toutes, bonjour à tous. Très heureux de vous retrouver ce samedi. Bonjour Bruno.
4: Bonjour à tous.
24: Ça va bien ?
4: Ça va très très bien.
24: Il y a votre micro qui se balade tout seul.
4: Il se lève tout seul. Oui. Le problème, c'est que je ne suis pas extensible à l'infini. J'ai beau être grand.
24: Bah oui, mais vous allez faire l'émission debout, mon cher Bruno.
4: Ah, mais pourquoi pas ?
24: Bah oui, c'est vrai.
4: C'est vrai qu'on pourrait faire des émissions debout. Il y a beaucoup d'animateurs qui animent debout. Attendez, je teste. Ah oui, c'est bien.
24: Ah bah voilà.
4: Écoutez, le problème est résolu.
24: C'est super, hein ?
4: Oui, super. Bon,
24: allez, on espère que vous allez
4: petit,
24: bien.
4: Tout petit, hein ?
24: Oui, forcément, je suis assis. Et vous êtes debout, hein ? Bon, nos chansons ont une histoire. Ça nous fait plaisir d'être là. On est là jusqu'à 13h et puis il y aura votre tip top sur RTBF Vivacité et du soleil. Il y en aura ce week-end, il y en a déjà un peu partout et ça fait du bien au moral. On va prendre la direction du sud de la France, Bruno, dans quelques minutes. Vous allez nous emmener sur les marchés de Provence avec Gilbert Bécaud.
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24: Comme quoi, un voyage et un marché provençal, ça peut inspirer.
4: Oui, ça peut inspirer. Et tout à coup, le thym, le céleri et le savon de Marseille se retrouvent dans une chanson.
24: Ouais. Et puis, ça va nous faire plaisir et du bien. Et l'eau de menton aussi, ça sent très bon.
4: Oui.
24: C'est très, très bon. Oui. Bon, alors, un texte qui est toujours d'actualité, très humanitaire. On connaît bien sûr la chanson de Michel Berger, « Chanter pour ceux qui sont loin de chez eux ».
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4: Chanson écrite au moment de sa collaboration avec Johnny Hallyday, hein, parce que c'est aussi à peu près la même année qu'il signe le fameux album Rock'n'Roll Attitude. On se replongera dans les années 80 avec Michel Berger.
24: Et puis, vous avez décidé d'inviter Barbara Streisand dans l'émission aujourd'hui avec sa chanson Memories. Et apparemment, c'est pas sa chanson au départ.
4: Ah, c'est une chanson d'une comédie musicale. C'est sa Memory.
24: Quelle voix, oh là là.
4: C'est l'une des plus grandes voix au monde, hein, oui. Barbara Streisand. Même Céline Dion se prosterne devant elle. Hein. Whitney Houston était ébahie devant la puissance vocale. Et surtout, Barbara Streisand est une comédienne qui interprète vraiment les textes parce qu'elle a fait beaucoup de films aussi. On se replongera dans ce standard de 1981.
24: Lui aussi, il a une très jolie voix. Il a des gros biceps, des tatouages. Vous connaissez Teddy Swims. Il est sur Vivacité. Voici Mister No. Idol.

0: rien à voir avec Chantal, hein, c'est, elle n'est pas, pas DJ. Hein.
1: Ça s'écrit pas pareil.
0: Ah oui, oui, parce que bon, je sais pas, on sait jamais quoi. Hein, j'imagine Chantal au platine avec Jason Derulo, ça pourrait être sympa.
1: Vous savez que Booba, le rappeur, oui. Il doit son nom à la chanson de Chantal Goya. Hein.
0: Ah oui,
1: il avait appelé Chantal Goya et Jean-Jacques Debout pour lui demander s'il pouvait utiliser Booba comme nom d'artiste.
0: Eh ben voilà, comme quoi.
1: Donc parfois, il y a des rappeurs ou des DJ qui ont des références.
0: Bah, peut-être que Chantal Goya sera un jour à Tomorrowland, hein, on ne sait jamais. Bon, dans quelques instants, vous allez nous raconter l'histoire d'une chanson écrite dans un camping. C'est la chanson de Pep, ça. I just wanna be free in this way.
1: Just wanna be free in my world. L'histoire ne dit pas si c'est le camping des Flots Bleus avec Patrick.
0: Ah oui, oui, oui.
1: Celui qu'on attend.
0: Oui, celui qu'on n'attend pas. Et celui qui ne veut pas changer son nom. Hein, pourquoi c'est moi qui changerais, hein, c'est vrai. Patrick Chirac.
1: Peps avec Liberta. On vous ramène en 2008 et même avant. On vous explique pourquoi après ça.
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0: 2008, Bruno, vous nous racontez l'histoire de Peps et la chanson Liberta.
1: Liberta qui est d'ailleurs le seul hit de Peps, qui est le surnom de Florent Pépuis. Pépuis, ah oui, c'est le nom de famille, d'où le Peps.
0: D'accord.
1: Et bah, cette chanson a été tellement écrasante pour lui qu'il ne parviendra jamais à imposer un autre titre. Alors musicalement, Liberta, c'est un reggae. Quatre accords basiques qui tournent en boucle, mais l'originalité de la chanson tient surtout dans le placement de voix de Peps. Parce que si la structure de la chanson est hyper carrée, lui, il se balade avec sa voix, pas forcément sur les temps de la chanson.
0: Ouais.
1: Donc c'est ce qui donne ce côté un peu décalé, un peu chaloupé. Et puis bien sûr, bah, y a le texte de Liberta qui nous dit « Soyez libres, évadez-vous, vivez vos rêves, etc. etc. »
0: Ouais.
1: Cette chanson, Peps va l'écrire lors de vacances, dans un camping, et il sent très bien qu'il tient une chanson très forte. Alors, bah, il va frapper aux portes des maisons de disques une fois, deux fois, trois fois, 20 fois.
0: Ah oui,
1: je vous jure, il a été dans 20 maisons de disques. Personne n'a jamais voulu de la chanson.
0: Ah mince.
1: Il se dit, bon, allez, ce titre, il a quand même quelque chose. Donc, il va finir par enregistrer une première version sur un maxi-CD à l'époque.
0: Un maxi-CD.
1: Bah oui.
0: Alors, 2001. On va expliquer ce que c'est pour ceux qui ne savent pas ce que c'est. C'est un cercle.
1: Et... un cercle de plastique.
0: Voilà, de plastique. Bah oui, oui, parce que oui, il y en a qui connaissent
1: ouais,
0: pas ouais, les maxi-CD.
1: Ouais.
0: Hein.
1: Ouais, ouais. Et il y avait 3-4 chansons sur ces maxi-CD qui se retrouvaient donc en magasin. Et ce maxi, Peps va finir par le produire lui-même. Voici donc une première version de Liberta.

0: Et ce n'est pas du tout la version que vous connaissez, non, parce qu'elle est passée complètement inaperçue, cette version-là. Je fais un bond dans le temps, puisqu'on était en 2001, on arrive en 2007.
1: Six ans plus tard.
0: Six ans plus tard. Peps a continué dans la musique et il continue en autofinançant ses propres productions.
1: Ça peut coûter cher, ça.
0: Ah, ça peut coûter cher. Il va sortir un nouvel album qui s'appelle Utopie dans le décor, qui va lui coûter 60 000 euros.
1: Ah oui.
0: Ce qui est une somme assez importante, hein, 60 000 euros, mais qui est complètement ridicule pour l'industrie musicale. À l'époque, un album d'Obispo ou de Florent Pagny, ça peut coûter 1 million d'euros.
1: Ah, hein.
0: Ah ben oui.
1: Ah oui, ok, d'accord.
0: Donc le ratio n'est pas exactement le même. Alors, lors des concerts, Peps, il a bien ressenti la réaction du public par rapport à son morceau fétiche. Alors, pour ce nouveau disque, il se dit « Mais ma chanson qui n'a pas marché il y a quelques années, je vais la réenregistrer. » Liberta, deuxième version, et c'est enfin celle que vous connaissez. L'album que Peps avait autoproduit va sortir de façon très confidentielle. Il y a quelques radios secondaires qui vont diffuser le morceau. Et le succès va venir du web. Parce que tout à coup, il va avoir un emballement autour des vidéos YouTube et Dailymotion. Il y a des internautes qui vont repérer le Liberta deuxième version et qui vont poster sur le web leur propre version du morceau. Qui, je vous rappelle, n'est pas très compliqué, 4 accords de guitare. Donc, c'est assez facile à réinterpréter. Alors évidemment, quand il y a un boom sur le web...
1: La maison 10 se réveille. Hein.
0: Ah bah...
1: Mais enfin, on s'était rencontrés, souvenez-vous, il y a quelques années.
0: On n'a pas voulu, mais maintenant, on veut bien. Et donc, Universal Flair le Filon va signer Peps sur l'un de ses labels. Peps avait déjà mis de l'argent sur l'album, mais ce qu'Universal va faire, c'est mettre sa force de frappe commerciale et marketing sur le morceau, qui va rentrer alors partout en radio. On est en 2008, des années donc, après la fameuse création dans le camping. Le titre sera numéro 1 des ventes durant plusieurs semaines. Et Liberta, c'est une chanson que Peps qualifie de tortue.
1: Ah bon ?
0: Ben oui, parce que comme dans la fable, finalement, elle a fini par franchir la ligne d'arrivée.
1: Ah oui.

0: On My Shoulder, c'était Tiff Barreau sur RTB Vivacité à 10h23 ce samedi. Alors vous le savez, il y a le blind test du samedi matin via le WhatsApp.
1: D'ailleurs, je viens de le brancher le WhatsApp, hein. On est prêt à vous lire.
0: Ah, alors le numéro, c'est le 0470 07 20 23. Ça, c'est le numéro WhatsApp, c'est gratuit, hein. C'est l'application verte qu'il y a sur votre téléphone. Et chaque samedi matin, blind test. Alors il est particulièrement compliqué aujourd'hui.
1: Oui. Blind test parce qu'on veut évidemment des bonnes réponses pour pouvoir vous accueillir sur antenne dans une heure. Hein.
0: Effectivement, à 11h30, donc, et vous choisirez la chanson. Parce que Bruno va vous proposer une seconde d'une chanson. Ouais. Et puis à mon tour, je vous proposerai une seconde d'une chanson. Ouais. Alors soit vous trouvez la seconde de Bruno, soit vous trouvez la mienne. Alors certaines fois, il y en a qui trouvent même les deux. Mais oui, aujourd'hui, c'est tellement compliqué, ça m'étonnerait qu'on ait quelqu'un qui trouve les deux.
1: Ouais, je pense que j'ai été plus sympathique que vous.
0: Oui.
1: Même si c'est quand même.
0: Vous êtes toujours plus sympathique que
1: même
0: moi.
1: Même si c'est quand même une vacherie de ma part.
0: Ah.
1: Parce que ce n'est pas l'intro de la chanson.
0: Ah, ah, ah.
1: Mais c'est emblématique.
0: Attention, en une
1: de
0: seconde.
1: La chanson.
0: Hein. Donc, 0470 07 20 23, vous avez votre portable, vous avez l'application WhatsApp. Et donc, on va vous demander bah, le titre et l'interprète
1: de
0: la chanson de Bruno. C'est une blague.
1: Non.
0: Non, attendez, c'est dans une chanson, ça.
1: C'est dans une chanson.
0: Allez, allez.
1: Oh, une chanson très connue.
0: Oh, ça, c'est vrai que c'est vache. Allez, sans déconner. Franchement, il n'y a personne qui va trouver.
1: Vous pensez que la vôtre, oui?
0: Bah écoutez. Bah oui.
1: Bah, attendez, une note de synthé.
0: Oui.
1: C'est pire.
0: Un Casio, quoi. Allez, attention.
1: Remettez ça.
0: Eh ben, je suis certain qu'il y en a qui vont trouver. Ouais, ouais.
1: Mais jamais. Hein.
0: Si, bah, on va voir. Alors, est-ce que vous avez trouvé 0470 07 23? C'est tellement compliqué,
1: oui,
0: qu'on va réécouter la seconde de Bruno. Et puis ma seconde à moi. Alors, on va quand même donner
1: une indication. Oui. C'est-à-dire que si vous trouvez l'une des deux...
0: Oui, c'est vrai. Les deux chansons ont un rapport entre elles.
1: Elles sont liées.
0: Elles sont liées.
1: On ne vous dit pas comment.
0: Voilà, elles sont liées. Ouh là là, et franchement, je crois qu'on n'a jamais fait aussi compliqué. On va voir si on reçoit des WhatsApp.
1: Attendez, on se dit ça toutes les semaines, on reçoit 50 WhatsApp.
0: C'est particulièrement compliqué, Bruno. Mais c'est pas grave, on va voir. 0470 07 20 23, bonne chance, et puis on vous appelle en direct.
1: Bonne chance, bonne chance.
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1: Et oui, tous les samedis, vous découvrez des artistes qui se livrent à votre micro, Bruno. Et en plus, l'été n'est pas terminé. Hein. Il y a encore des festivals. Un festival.
2: Ah ben, le dernier festival qui a démarré hier, c'est à Namur, les Solidarités. Vous avez peut-être eu la chance d'aller applaudir hier soir OMD, Orchestral Manœuvre in the Dark, ou Faithless. Il y a plein d'artistes qui se produisent aussi ce week-end. Il y a notamment Soprano, Christophe Maé, des artistes belges aussi comme Teddy Bear, Génération comme Marguerite. D'ailleurs, vous retrouverez certains de ces artistes en interview tout à l'heure dans le Tip Top avec Quentin Desrien entre 13h et 16h. Petit avant-goût aussi dans Nos chansons ont une histoire, parce que l'une des têtes d'affiche des Solidarités ce week-end, c'est Gaëtan Roussel.
3: Louise Attaque.
2: Et puis, il y a toute la carrière solo, parce qu'évidemment, il y a eu l'aventure en groupe avec Je t'emmène au vent, Ton invitation, etc.
3: Chanson qu'on connaît par cœur.
2: Et puis, 2010, Gaëtan Roussel va sortir un premier album solo qui s'appelle Ginger, et dessus il y a Help Myself qu'on a beaucoup entendu en radio. Gaëtan évoque ce titre pour nous ce matin.
4: Forcément, c'est rassurant. Ce qui m'a aussi rassuré, ou tout du moins donné de l'élan et de l'envie et du courage pour aller de l'avant, c'est aussi qu'à travers Help Myself, qui est un peu la locomotive de ce disque Ginger et qui a permis d'accéder à des gens qui tendaient l'oreille alors que c'était mon nom et mon prénom et non plus le nom d'un groupe ou des chansons écrites pour d'autres, c'est que les gens me disaient qu'ils trouvaient que c'était différent de ce que je pouvais faire avec le groupe, et ça c'était très très important pour moi. Évidemment qu'on a toujours envie qu'une chanson, un disque, ce qu'on fait, évidemment, résonne. On fait pas de la musique pour les laisser dans l'ordinateur ou sous le lit, suivant comment on travaille. Mais et donc, c'était précieux que ça fonctionne. C'était essentiel que des personnes me disent, par exemple, cette phrase que j'aimais bien, j'aime bien et c'est différent de ce que tu faisais avant. Je préférais largement quelqu'un qui me disait c'est très différent mais j'aime pas, plutôt que quelqu'un qui m'aurait dit j'aime bien mais c'est un peu comme avant. Ça m'aurait fait mal au cœur. Pour ça que j'ai essayé d'aller vers des musiques autres que des musiques acoustiques, que j'ai intégré de l'anglais, que j'ai été toqué à la porte de producteurs anglais basés aux États-Unis à cette époque-là. Je cherchais tous les moyens pour être en porte-à-faux avec moi-même et avec ma culture musicale du moment. Voilà, c'était obligatoire. Donc, ça m'a rassuré et ça m'a surtout fait du bien pour continuer. C'est une époque où je jouais pas une note de musique en live de Louise Attaque. C'était essentiel pour moi de marquer et de respecter aussi le répertoire de Louise Attaque, qu'aujourd'hui je respecte toujours, mais en le jouant, puisque le temps s'est écoulé. Mais voilà, c'était important pour moi à cette époque.
2: D'ailleurs, quand vous arrivez avec cette chanson-là, Help Myself, on est tout de suite frappé par le son. Qui est un son qui est beaucoup plus pop.
4: Oui, exactement. C'est vraiment ce que j'ai essayé de faire. Autant Louise Attaque était basée sur du folk américain ou de la folk américaine.
2: Très acoustique.
4: Exactement. Autant là, il fallait vraiment aller ailleurs. Donc, je suis allé vers des groupes comme les Talking Heads, qui est pour moi un groupe de l'époque des années 80, très curieux, mélangeant beaucoup de choses.
2: C'est un groupe de rock, hein. C'est Psycho Killer qui est leur tube.
4: Exactement. C'est un groupe de rock, mais c'est aussi pour moi un groupe de pop, un groupe de plein de choses. Quand on regarde un live filmé que je conseille à tous vos auditrices et auditeurs, qui s'appelle Stop Making Sense, on voit à quel point ils étaient curieux de mélanger toutes les choses. Et moi, c'est ce que j'ai essayé de faire dans ce disque Ginger, qui est donc, oui, plus pop. C'est une porte que j'ouvrais, que j'aimais bien, mais qu'on développait pas tant que ça dans Louise Attaque.
2: La chanson, c'est un hymne au temps présent. C'est comme ça que vous l'avez pensé,
4: oui. Oui, c'est je sais pas si j'y donnerai un sens précis, mais par contre, je sais pas si je prendrai le mot hymne, même s'il est gentil et je vous en remercie. Il est surtout du temps présent. Par contre, ça, je vous rejoins, quelque chose à vivre sur le moment, à ne pas rater. Et tant mieux si la musique et son rythme donnent l'entrain du côté hymne. Tant mieux.

0: peu quand même. C'était Mickey ce week-end. Bon, bah, il y a quelqu'un qui, ça pique pour elle. C'est sur WhatsApp, il y a Isabelle qui devait partir en randonnée vélo organisée par son école à Malmedy.
1: Et elle est clouée au lit.
0: Eh bah oui, parce que elle a chuté dans sa douche. Et elle nous écoute depuis son lit. On l'embrasse bien fort, Isabelle. À Malmedy, on ira là-bas le 19 septembre prochain.
1: Absolument, pour la marche 100 km de Cap 48.
0: Voilà, on sera en direct avec
1: Malmedy.
0: Ouais, c'est.

0: Vous aviez trouvé ça.
1: Oui, voilà. Bon, il vous reste encore quelques minutes pour nous envoyer vos messages. Et puis
0: on vous accueille, on va appeler James Bond. Hein.
1: Ah, oui. 007, attention, ce message s'autodétruira dans 3, 2, 1.
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0: UB40, alors certains disent UB40, voilà, on leur en veut pas. Hein. C'est Kingston Town, la chanson que l'on vous passait à 10h46 sur Vivacité. Dans quelques instants, à beaucoup de soleil, puisque Bruno, vous allez nous emmener sur les marchés de Provence avec Gilbert Bécaud.
1: Voici pour 100 francs du thym, de la garrigue, un peu de safran et un kilo de figues, voulez-vous pas vrai? Un bon plateau
0: de
1: pêche.
0: Ah, ça donne vraiment envie de se promener sur le marché. Hein.
2: Bah oui, mais vous savez que j'ai une mission en septembre, hein, c'est d'un peu prolonger vos vacances en chanson.
0: Bah oui, c'est,
2: donc
0: vous
2: là,
0: faites
2: c'est
0: bien.
2: C'est tout trouvé, hein, ah les oui, marchés de Provence. 1957.
0: C'est incroyable. Hein.
2: Ouais.
0: Et pourtant, on n'a pas l'impression que c'est poussiéreux. Hein.
2: Bah, c'est un des grands classiques de la chanson française. Et c'est vrai que j'aime toujours bien de remettre en avant Gilbert Bécaud, parce qu'il passe un peu derrière les Aznavour, Brel, Brassens, alors que c'est quand même un interprète qui a rencontré le public. Il a fait 33 fois sa rentrée à l'Olympia.
0: Ah ouais, c'est énorme.
2: Ça ne veut pas dire qu'il a chanté 33 fois, hein. C'est que 33 fois, il a fait une rentrée et que parfois, il chantait un mois à l'Olympia. Enfin,
0: ah oui, c'était
2: colossal.
0: Résidence, hein, pour
2: ouais,
0: ces
2: ouais,
0: artistes-là.
2: Ouais, ouais.
0: Brel aussi.
2: Oui, bien sûr.
0: Ouais, Frédéric François.
2: Oui, ah oui. Dans les années 80, oui, absolument.
0: Allez, on se retrouve sur le marché de Provence. Préparez la liste des courses. C'est dans quelques secondes.
2: Du thym de la garrigue.
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0: Quel plaisir de se balader sur les marchés de Provence, Bruno. Vous nous racontez l'histoire de la chanson de Gilbert Bécaud qui est sortie en 1957.
2: Et qui est l'un des premiers succès de la carrière de Gilbert Bécaud. Premier disque qui sort pour lui en 1953. Bécaud qui est vraiment un enfant de la Provence parce qu'il est né à Toulon, sur les bords de la Méditerranée. Et il va mettre en avant cette région-là dans plusieurs titres. Il y a les marchés de Provence, mais il y a également un titre qui était sorti dans la décennie 90, titre autobiographique, qui s'appelle « Quand t'es petit dans le midi ».
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2: Et raconte dans ce titre-là, tu chantes avant de savoir dire maman. Enfin voilà, c'est vraiment son enfance dans le midi qui est racontée en chanson. Bécaud, il va apprendre la musique au conservatoire de Nice. Et puis il monte à Paris. Il y sera d'abord pianiste, puis compositeur pour d'autres interprètes et enfin chanteur. Mais Bécaud, c'est pas du tout un parolier.
0: Ah bon ?
2: Et donc autour de lui, il va constituer une équipe d'auteurs, notamment Charles Aznavour, qui a beaucoup écrit pour lui à
0: ses débuts. Oui, c'est vrai que Charles Aznavour a d'abord commencé comme étant un
2: auteur.
0: Oui, hein,
2: ouais. Et c'est vraiment la même génération, hein, Aznavour et Bécaud. Donc l'un des auteurs de Bécaud, c'est Aznavour. Le deuxième, c'est Pierre Delanoë, le fameux homme aux 5000 chansons qui a tant écrit de tubes pour toute la variété. Et puis, il y a un troisième comparse dans l'équipe à Bécaud qui s'appelle Louis Amade, qui n'est pas parolier à la base. C'est un haut fonctionnaire de police,
0: ah
2: un
0: bon
2: préfet, mais qui aime bien écrire des vers, écrire des chansons et qui va donc beaucoup
0: mais que fait la police ?
2: Oui, mais que fait la police ? Bah, il écrivait pour Gilbert Bécaud à ses heures perdues. C'est Édith Piaf qui va présenter ce préfet de police écrivain Louis Amade à Gilbert Bécaud et Amade va écrire quelques-uns des plus grands succès de Bécaud. Vous connaissez peut-être L'important c'est la rose.
1: L'important c'est la rose. L'important.
2: Ou quand il est mort, le poète.
1: Quand il est mort, le poète.
0: Ah bah, il était très bon, ce parolier.
2: Ça, ce sont deux gros tubes de Gilbert Bécaud, hein, oui, dans la décennie 60. Et un jour, après un concert, Bécaud va proposer à ce parolier Louis Amade de l'emmener vers la Côte d'Azur. Ils vont donc rouler de nuit, ils arrivent au petit matin, et en plein mois d'août, ils vont tomber sur des maraîchers qui, à l'aube, sont en train d'installer leurs étals, les fruits, les légumes, les savons, les spécialités culinaires provençales,
0: les
2: herbes de Provence, etc., etc. Et Gilbert va raconter à son ami parolier ses souvenirs d'enfance à Toulon. Tout ça va l'inspirer et donner naissance au marché de Provence, dont le premier jet est écrit dans un hôtel de Jouan-les-Pins. Alors, il y a ce premier jet, cette ébauche, et puis le temps passe. Les deux amis vont se retrouver à la fin de l'été. En septembre, l'été est donc quasiment passé. Bécaud se pose un peu des questions sur l'intérêt de cette chanson. faut-il l'achever ou pas? C'est vraiment une chanson d'été, est-ce qu'elle va pouvoir fonctionner en dehors de cette période-là? Alors pour le parolier, c'est oui, il faut absolument terminer ce texte parce qu'il sent bien qu'il tienne quelque chose. Et puis il y a un autre ami commun qui va convaincre le chanteur de l'enregistrer. Et le talent d'interprète de Beko fera le reste. Parce que Beko, j'ai eu la chance de le voir sur scène il y a bien longtemps. C'était comme Charles Aznavour, c'était un comédien de la chanson. Et donc il interprétait vraiment les textes. Et donc dans les marchés de Provence, il va devenir tour à tour le client dans les couplets ou le commerçant dans les refrains. Donc il incarne plusieurs rôles et le public voyait vraiment devant lui s'animer le marché. Il avait l'impression de respirer les parfums de thym, de melon, des abricots et de la lavande.
0: Ah ouais, c'est bien.
2: Pour l'anecdote, vu le succès, Gilbert Beko va aussi chanter ce titre à la télévision, en noir et blanc hein, à l'époque, les marchés de Provence. Et dans un studio, il y a un marché provençal qui va être reconstitué. Qui joue la jolie marchande aux côtés de Gilbert Beko? C'est la star du film « Et Dieu créa la femme ». Film Brigitte. Qui vient tout juste de sortir, c'est Brigitte Bardot, qui est toute jeune. Et Beko va tomber follement amoureux de Bardot et vice-versa. Ils vont vivre 2 ans de folle passion grâce à cette chanson, finalement. Passion cachée, parce qu'à l'époque, Gilbert Beko est marié et père de famille.

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0: de Dead Dance, de chansons d'une histoire. On est là jusqu'à 13h avec encore de très très belles histoires que Bruno va vous raconter au fil de l'émission. Le blind test, qui allons-nous appeler? Ah bah on va peut-être partir dans le sud, Bruno.
1: Oui, enfin dans le sud de la Belgique.
0: Ah d'accord, ok. Ah, ok, d'accord.
1: Enfin oui, on franchira peut-être la frontière, allez, ok.
0: Ah bah voilà. Restez avec nous, merci d'être là et puis surtout profitez bien du week-end, il y a du soleil.
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0: RTB Vivacité, il est 11h, on s'informe immédiatement avec vous, Esmeralda Labi, bonjour.
6: Merci de vous informer avec nous. Voici l'essentiel de l'actu. Une bonne nouvelle pour ouvrir ce flash au Népal. Un nouveau rescapé a été sauvé. Il s'agit d'un homme de nationalité chinoise, extrait vivant donc d'un tunnel. Hier, deux autres ouvriers avaient été récupérés 9 jours après la coulée de boue dévastatrice. Des médias iraniens annoncent plusieurs explosions près de l'île de Karg, dans cette même île qui abrite le principal terminal pétrolier du pays dans le Golfe. Les autorités iraniennes et américaines n'ont pas fait de déclaration à ce sujet dans l'immédiat. Les affrontements entre les deux camps ont repris dimanche dernier avec des attaques américaines contre l'Iran alors que le conflit est entré dans son 7e mois. À Toronto, au Canada, on parle de la tempête du siècle. Elle a inondé de nombreux quartiers de la ville aux 3 millions d'habitants. Des précipitations d'un mois de septembre entier sont tombées en quelques heures sur la plus grande ville du pays, bloquant des routes et faisant s'effondrer des arbres et des lignes électriques. Les opérations de déblaiement des voiries, dont certaines sont toujours fermées, sont en cours. Au chapitre santé en Europe, 1086 infections par le virus du Nil occidental ont déjà été officiellement recensées. Selon les derniers chiffres du Centre européen de prévention et de contrôle des maladies, chez nous aucune infection n'a été détectée chez l'être humain jusqu'à présent. Mais des cas ont été observés chez des animaux. Le virus du Nil occidental se transmet principalement par des piqûres de moustiques. La maladie s'accompagne généralement de fièvre et ne présente pas de danger majeur pour la plupart des personnes. Le suspect arrêté jeudi à la gare du Midi à Bruxelles en possession d'une Kalachnikov chargée est un ressortissant marocain de 23 ans. Il est en séjour illégal chez nous. Il a été placé sous mandat d'arrêt du chef d'association criminelle et de port d'armes. Il comparaîtra mercredi prochain devant la chambre du conseil de Bruxelles. Et puis cette info encore, la gestion des caméras de surveillance dans la capitale se révèle chaotique. Information de nos confrères du journal L'Écho ce matin. Selon les chiffres d'IrisNet, la société régionale chargée du développement d'infrastructures et de services de télécommunications, le pourcentage de caméras hors d'usage est en augmentation. 23% sont défectueuses, 48% seulement se révèlent exploitables par Bruxelles Fiscalité. En outre, 320 caméras de surveillance sont toujours dans leur carton. Voilà, c'est la fin de ce flash. Belle fin de matinée.
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0: Et si vous circulez ce samedi matin, il y a une chaussée qui est fermée, c'est la Nationale 4, Thierry Lemens, bonjour.
7: Bonjour Stéphane, effectivement, entre Arlon et Namur à hauteur de Bande, alors je vous refais l'histoire, il y a eu un accident qui s'est produit cette nuit, le dépannage est en cours, mais c'est assez compliqué dans le secteur, du coup, il a été décidé de fermer cette chaussée, Nationale 4 donc à hauteur de Bande, kilomètre 116.5, vous devez, pour continuer votre route, quitter la Nationale 4 à hauteur de la barrière de Champlon, emprunter la Nationale 89 en direction de Saint-Hubert, et là vous pourrez reprendre le 411 en direction de Namur via l'accès Libramont.
8: 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Jusqu'à 13h sur Vivacité, nos chansons ont une histoire. Avec Stéphane Piedbeuf et Bruno Tumers.
0: Et quel plaisir de vous accompagner jusqu'à 13h dans nos chansons d'une histoire. Et puis votre tip top avec des nouveautés, avec des interviews, parce que c'est le festival des solidarités.
1: Solidarité, donc entre 13h et 16h avec Quentin Desrien, vous aurez le privilège, le plaisir de retrouver en interview Soprano, Teddy Bear et Marguerite. C'est une partie de l'affiche des solidarités du week-end. 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
0: Ah ouais, en plus, ce qui est génial, c'est que la météo est de la partie. Donc,
1: ah oui, oui, oui, quel beau week-end
0: du festival. Vous allez peut-être aller vous balader. Il y a déjà des petites couleurs automnales qui se présentent à vous, sous vos yeux. Ça va bientôt être la cueillette des champignons. Ah oui, c'est ça, le mois de septembre. Et puis, il y a des brocantes aussi qui sont là, qui sont ouvertes, notamment dans la région bruxelloise. Certaines rues sont fermées. Donc, voilà, c'est le premier week-end du mois de septembre. C'est plutôt animé. Alors, Bruno, franchement, là, vous avez fait très fort parce que vous avez sélectionné des voix uniques au monde, on peut le dire.
1: Oui, c'est vrai.
0: Et allez, par exemple, Al Jarreau, sa voix, c'est un instrument, elle toute seule.
1: Breaking Away.
0: C'est incroyable, hein.
1: Je sais que vous adorez Al Jarreau.
0: Ah ouais, et Morning, par exemple, aussi.
1: Oui, Al bien
0: Jarreau,
1: sûr.
0: Al Jarreau, on l'écoute pas souvent, et pourtant, c'est une des plus belles voix du monde. Alors,
1: mais vous m'y avez fait penser, alors je me suis dit, allez, je vais faire plaisir à Stéphane, et je suis sûr que ça va faire plaisir à plein d'entre vous.
0: Bien sûr. Et alors, attention, parce que là, alors, on parle de
1: voix,
0: là,
1: c'est stratosphérique.
0: C'est même pas la Champions League, hein, on est au-delà de la Coupe du Monde, hein, puisque vous allez nous raconter l'histoire de Memory, la chanson de Barbara Streisand.

0: qui est un peu atroce, c'est que même quand on met un extrait, on n'ose pas le couper, on n'ose pas parler dessus. Bon, promis, on l'écoutera en entier dans quelques instants, dans la suite de cette émission.
1: Ah oui, restez avec nous. Un coup de cœur, Vivacité, tout de suite. Justement, il est au Solidarité ce week-end. C'est Teddy Bear, c'est un gars vraiment extraordinaire, sympa. À mon avis, on va beaucoup, beaucoup entendre parler de lui.
0: Ah oui, oui, l'album arrive. Hein.
1: Ah ouais, ouais, ouais.
0: Et on est enchanté de ça.
1: Elle est bien, celle-là.
0: Ah oui,
1: sans transition.

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0: Avif, c'est le gagnant de The Voice, Clément Chevalier sur RTBF Vivacité.
1: Qu'on retrouvera bientôt dans l'aventure Les Remarquables.
0: Ah oui, avec BJ Scott.
1: Sur la une. En effet, BJ a créé un groupe musical avec des personnes en situation de handicap. D'ailleurs, vous avez beaucoup entendu le single ces dernières semaines sur Vivacité. On va vivre cette aventure en télé. C'est pas ce week-end-ci, c'est le week-end prochain.
0: Eh bien, on a hâte, on en reparlera bien sûr. Une des plus belles ballades de la chanson française. Allez nous raconter l'histoire de la chanson de Michel Berger. Chanter pour ceux qui sont loin de chez eux.
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0: Une chanson humanitaire, pleine d'humanité, donc évidemment, qui est toujours actuelle.
1: Oui, c'est vrai, aussi parce qu'il y a eu une reprise qui a permis à la chanson d'encore mieux vivre, et ce qui est assez impressionnant avec Michel Berger, c'est le nombre de titres que je pourrais chroniquer. Je pourrais faire une chronique sur Michel Berger à peu près toutes les semaines. C'est pareil pour Cabrel, Balavoine, Goldman évidemment,
0: oui.
1: Souchon.
0: Ouais. Mais la reprise de cette chanson-là, elle a mieux fonctionné que l'original ?
1: Ah ! Mais ça, je vous le dis dans quelques instants.
0: D'accord.
1: Restez là.
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8: 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Jusqu'à 13h, nos chansons ont une histoire avec Stéphane Piedboeuf et Bruno Tumers.
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0: Michel Berger, chanter pour ceux qui sont loin de chez eux. La chanson est sortie en 1985, Bruno.
1: Et Michel Berger a d'abord connu le succès par l'entremise de ses interprètes. Les plus connus sont France Gall et puis il y a le message personnel de Françoise Hardy. Au début des années 80, après avoir beaucoup attendu parce qu'il avait déjà sorti beaucoup d'albums, il va enfin s'imposer comme chanteur grâce à quelques tubes, La groupie du pianiste, Celui qui chante ou encore Mademoiselle Chang. Alors en 1985, il vient de composer tout un album pour Johnny Hallyday et Berger va sortir son propre opus, son nouvel album, Différence, qui est un tournant pour lui dans le son, parce que sur les premiers titres dont je vous parlais, Groupie du pianiste, Mademoiselle Chang, etc., il est très très lié à son instrument qui est le piano.
0: Ouais.
1: Mais pour l'album de 85, milieu de cette décennie-là, il va davantage exploiter les sonorités synthétiques de l'époque. Donc il y a beaucoup de synthétiseurs sur ce disque-là, des batteries qui sont des batteries électroniques. Voilà, il voulait vraiment s'inscrire dans son époque. Il y a plusieurs chansons de l'album qui vont sortir en single, et c'est assez curieux, elles ne sont pas devenues aujourd'hui ce qu'on appelle des golds en radio, des titres incontournables. On les entendait à l'époque, mais on les a un peu oubliés aujourd'hui. Il n'y a pas de honte.
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0: Non, c'est vrai. C'est fou, hein.
1: Ça, c'est le premier extrait de l'album. Et puis en second single, Michel Berger envoie aux radios Si tu plonges.
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1: Et vous entendez le synthé, hein ?
0: Ah oui, oui, oui.
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1: Alors curieusement, C'est le troisième extrait de l'album, une balade qui va s'imposer dans le temps et c'est chanté pour ceux qui sont loin de chez eux. Chanson aujourd'hui plus que jamais d'actualité parce que ce titre-là traite des migrants, ceux qui quittent leur pays pour cause de famine ou de guerre. Michel Berger était très impliqué dans l'humanitaire. À ce moment-là, il avait lancé Action École avec Daniel Balavoine, Richard Berry. Il y avait évidemment France Gall. Ils ont beaucoup été en Afrique, hein, tous ces artistes-là, pour essayer de, d'aider ce pays à sortir vraiment de la famine et de la misère. Et donc Michel Berger va décrire en chanson les situations qu'il observe quand il est sur place. Il décrit vraiment l'état du monde. Cet album, Différent, c'est un succès. 100 000 ventes, 100 000 copies du 33 Tours qui sort à l'époque. Michel Berger va s'installer sur scène pour une longue période à Paris, au Zénith, et chanter pour ceux qui sont loin de chez eux fait bien sûr partie du menu du concert. Chez nous, il va la chanter à Forêt Nationale, parce que Michel Berger a fait Forêt Nationale dans ces années-là, tellement le succès était important. Et puis il y a une tournée un peu partout en francophonie, qui sera d'ailleurs sa dernière tournée, mais ça il ne le sait pas encore.
0: Et puis il y a la deuxième version de cette chanson que tout le monde connaît aussi.
1: Oui, parce que L'Âme va réenregistrer le titre en version R&B en 1998, après donc le décès de Michel Berger qui ne connaîtra jamais la version de L'Âme. Par contre, France Gall, elle a connu la version de L'Âme et elle n'aimait pas du tout.
0: Ah bon ?
1: Parce que L'Âme a fait bouger la mélodie qui n'est plus exactement celle de Michel.
0: Ouais, mais attendez, ça a cartonné, ça.
1: Alors ça, ça a cartonné. Vous avez raison à 1000%. Parce que je vous parlais des ventes de Michel Berger qui s'étaient bien passées. 100 000 exemplaires vendus de l'album. L'Âme a vendu 1 million de singles.
0: Oh là là.
1: Donc elle en a vendu beaucoup plus,
0: bah, 10 fois plus.
1: Que le créateur. Et ça a beaucoup fait aussi pour la pérennité de la chanson et pour sa remise en lumière. Mais nous, ce qu'on vous propose, évidemment, c'est la version d'origine. 85, l'album Différence, Michel Berger.

0: Fear, c'était Cameron Whitcomb. Et vous le savez, il y a Vivacité, il y a Viva Sport, la radio du sport, et puis sur le DAB+, il y a aussi Viva Plus.
1: Oui, qui fait la part belle au succès principalement des années 60, 70 et 80. Il y aura un rendez-vous à ne pas louper, ce sera mardi entre midi et 13h avec Serge Van Halloween sur Viva Plus. Il recevra une grande interprète de la chanson française qui est Isabelle Aubray.
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0: Elle sera là en direct ?
1: Elle sera en direct avec Serge, puisqu'elle viendra raconter tout son parcours à Chièvre le week-end prochain. C'est samedi soir, je pense, et donc Serge l'accueille à cette occasion-là. Isabelle Aubray qui a participé à l'Eurovision, qui a représenté, je pense que c'était la France de mémoire, ça a été la grande copine de Jean Ferrat aussi. Ah ouais. Elle a beaucoup travaillé avec Jean Ferrat, interprété Ferrat, ben, C'est beau la vie, c'est un titre de Ferrat, mais elle a chanté Nous dormirons ensemble. Voilà, là on entend le premier amour, ça c'est aussi un tube d'Isabelle Aubray.
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1: Elle a connu Brel qui lui avait offert la Fanette, qui avait fait une version féminine de la Fanette.
0: Ah ouais? Ah, c'est génial, donc elle sera avec Serge, rappelez-nous la date.
1: Ce sera mardi entre midi et 13h sur Viva Plus, ne manquez pas ce rendez-vous.
0: Voilà, c'est sur le DAB+, si vous avez la radio DAB+, mais si vous n'avez pas la radio DAB+, pas grave, il y a l'application Radio Player.
1: Et
0: vous
1: pouvez... puis l'interview sera disponible par la suite sur Ovio.
0: Impeccable. Dans un instant, on vous appelle, vous qui êtes des ceintures noires de Blind Test, qui êtes capables de repérer des chansons alors qu'on a diffusé qu'une seconde, c'est dingue. Et vous allez trouver. À tout de suite.
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0: BTS sur Vivacité. Attention, vous appelez.
1: Votre bonne résolution, ça, d'aller nager. Hein.
0: Oui, bah écoutez, ça va. J'ai déjà nagé des longueurs. Hein. Bah oui, oui, bien sûr, c'est bien le sport. Il faut faire un sport qu'on aime bien. Hein. Parce que si on n'aime pas le sport, marche pendant une semaine et puis, puis on abandonne, forcément. Parce que là, pour l'instant, je suis certain que dans les salles de sport, il doit y avoir beaucoup de monde. Hein.
1: Mais généralement, on paye un abonnement et puis on va pas.
0: Oui, c'est ça. Et puis dans deux semaines, bah, forcément, il n'y aura plus personne. Donc, dans un instant, on vous appelle. Vous qui avez participé au blind test, donc décrochez, on vous appelle en numéro masqué. Hein, donc voilà, on va certainement appeler Alex Labricole.
1: Oui, ben on essaye, mais c'est.
0: Oui, mais voilà, je lui ai dit on vous appelle Alexandre, il a répondu OK. Donc on appelle Alexandre et on le retrouve dans quelques secondes.
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0: Et ça nous fait plaisir d'accueillir Alex Labricole. Alors, je ne sais pas s'il en cache poussière ou pas, il va nous le dire. Hein. Bonjour Alex, vous allez bien?
9: Oui, bonjour, bonjour. Voilà. Je vais bien.
1: Pourquoi Labricole? C'est quoi ce surnom, j'imagine?
9: Oui, c'est un surnom, parce que je suis un grand bricoleur, que je touche à tout. Donc voilà, depuis tout gamin. Donc,
0: Donc c'est vous qu'on croise le dimanche chez Brico avec votre cache poussière à 9h du matin, quoi. C'est ça?
9: Oui, ça pourrait arriver, en effet.
0: Avec la petite salopette, vous êtes plutôt cache-poussière ou salopette?
9: J'ai une tenue de travail, les chaussures de sécurité nécessaires, et puis voilà quoi.
1: Ah oui, on sent quand même le semi-professionnel, hein, que nous ne sommes pas, Stéphane.
0: Ouais. Ouais, je suis certain qu'il a un établi avec des outils très très bien rangés, vous savez, vraiment.
9: Oh oui, j'en ai plus.
1: Ordre de grandeur, là, vous voyez.
0: Voilà, oui, c'est ça, et vraiment bien classé, là, tous les tournevis, là, attention, et puis la scie, etc. Et vous allez bricoler quoi ce week-end, par exemple?
9: Oh bah là je suis sur un kit car anglais, je suis en train de refaire un moteur.
0: Un kit car anglais, ah oui, c'est
1: oui, il y a du niveau quoi.
0: Ah oui, c'est pas des armoires dans la cave quoi. On est sur...
9: Voilà, non. On est sur la restauration. Hein.
0: Ah oui, et expliquez-nous, qu'est-ce que vous avez déjà restauré d'impressionnant, les choses les plus compliquées, en tout cas qui vous ont demandé le plus de temps, de renseignements pour les remettre au jour.
9: C'est très vague parce que je touche tellement à tout que, par exemple, le bâtiment dans lequel je suis installé avec ma femme, c'est une ancienne usine en fait qu'on a rachetée, qui était sinistrée, et on a réhabilité complètement un grand site quoi. Avec du coup, j'ai un atelier de 400 mètres carrés, j'ai pas mal de choses.
0: On n'est pas sur le garage, la pelouse bien tendue, la petite haie, il a l'alarme vérissure quoi. On est sur un gros truc quoi.
9: Voilà. Ah, donc c'est ça. J'ai plusieurs véhicules, j'ai des anciennes Opel, dont l'une c'est la première voiture que j'ai eue étant gamin quoi. Donc voilà quoi.
0: Ah oui, donc en fait vous êtes mécanicien aussi quoi, c'est pas que...
9: Voilà, je suis mécanicien, je suis automaticien, enfin voilà, j'ai plus beaucoup de cordes à mon arc, on va
1: dire.
9: Sacrée
1: passion, et parmi les passions visiblement il y a la chanson, hein, parce que... Alors là, bravo pour avoir trouvé, hein, Alex.
9: Oui. Bon, et encore le plus long, c'était de faire le message parce que le correcteur orthographique me corrigeait systématiquement les mots avec des choses absurdes.
1: Bon, allez, on va corriger tous ensemble, évidemment. Vous êtes quelques-uns à avoir trouvé les deux, donc félicitations, mais c'est vrai que c'était pas évident. On commence par ma
0: votre
1: petite
0: chanson,
1: sonnette.
0: Bah oui, votre sonnette. Alors, cette chanson-là,
9: Ah bah, c'est Bicycle.
1: De Queen.
0: Eh oui.
1: Bicycle Race. Et oui, il y avait cette fameuse sonnette qui arrivait dans le morceau, hein.
0: Ouais.
10: Ah, c'est pas l'intro.
1: C'est pas l'introduction. Est-ce qu'on a le refrain de Bicycle Race?
0: Et en fait, si on vous propose Queen, c'est parce que Freddie Mercury aurait eu 80 ans. Aujourd'hui. Oui. Voilà. Exactement. D'ailleurs, il y a un article sur RTB Factu qui vous donne les endroits où se recueillir. Je sais qu'à Londres, il y a sa maison, la Garden Lodge, que vous pouvez. Et chaque fois, c'est dingue parce que tout le temps, il y a des gens qui vont mettre des petits papiers comme s'ils lui parlaient. Quoi. Ouais. C'est hallucinant. Et donc, la deuxième chanson, alors ça, c'était aussi.
1: C'était lié, hein.
0: Oui. Alors.
9: Bah oui.
0: Une note de synthé. Et cette chanson-là, c'est...
9: Living on my own.
0: Eh ben ouais. Bravo, et c'est pas la plus connue en plus, hein.
9: Ouais. En fait, étant gamin, j'ai fait aussi un peu les animations de mariage et autres, donc j'ai eu pas mal de disques entre les mains, et voilà, c'est... Il y a des choses qui vous marquent comme ça, vous les entendez, vous savez tout de suite.
1: C'est vrai qu'on a eu beaucoup de réponses de Show Must Go On, et il y a aussi du synthé, on aurait pu confondre, mais bravo pour avoir trouvé Living on My Own, qui fait partie de l'album solo de Freddie Mercury. Hein.
0: Et Alex, c'est quoi votre nom de DJ quand vous faisiez les mariages? Ah bah si.
9: Oh, ça c'était vraiment c'était Mister Goof.
0: Mister Goof. Alors DJ Mister Goof, qu'est-ce que vous souhaitez écouter ce matin? Est-ce que c'est plutôt Living on My Own ou plutôt Bicycle?
9: Oh, Living on My Own, ça bouge.
1: Ah ouais. On prend la carrière solo. Vous parlez
0: entre les 10 dans les mariages là, vous allez nous lancer l'animation là. Allez-y.
9: Ça fait bien temps, ça fait plus de 20 ans, j'en ai plus fait, voyons.
0: Ben voilà, attendez, c'est comme le vélo, hein, c'est comme le bicycle, ça ne s'oublie pas, hein, allez-y.
1: On vous laisse les clés, c'est vous qui annoncez Freddie Mercury.
0: Allez-y. Là, j'ai envie d'entendre le DJ, Mister Goof.
9: Profitez de cet instant, c'est notre Freddie Mercury avec Living on My Own et que ça bouge.

0: Bonjour, pardon, merci. Céline Dion était sur Vivacité. Céline qui va entamer ses concerts.
1: Oui, c'est la semaine prochaine. Elle est arrivée à Paris. Chaque fois qu'elle sort de son hôtel, c'est l'émeute dans la rue. Les fans sont là, attendent pendant des heures et des heures et des heures.
0: Et elle parle aux gens ?
1: Elle parle aux fans, oui. Et d'ailleurs, je lisais dans Le Parisien ce matin, qui est un quotidien français, que les journalistes se plaignent un peu parce que Céline Dion parle plus à ses fans qu'à la presse.
0: Bah, c'est bien.
1: Oui, c'est bien.
0: Mais pourquoi vous n'allez pas devant l'hôtel avec les fans, Bruno ? Comme ça, vous auriez votre
1: interview. Vous savez que j'ai un travail.
0: Oui, donc... mais non, mais vous y allez. C'est vrai, allez, attendez, Céline Dion, et puis après, Jean-Jacques Goldman aussi.
1: Il n'y a jamais que 850 personnes devant l'hôtel, donc vous pensez bien que...
0: Ah oui, il y a du monde, mais il faut se lever tôt, quoi.
1: Il faut se lever tôt.
0: Voilà.
1: Il faut choisir le bon créneau horaire pour la sortie, et on ne sait pas.
0: Ah oui, c'est vrai, ça change, elle n'a pas des habitudes.
1: Non.
0: Ah non, d'accord. Bon, écoutez, dans un instant, celui qui a une voix que l'on pourrait considérer comme étant un instrument, tellement c'est fabuleux, c'est Al Jarreau, vous allez nous raconter l'histoire de Breaking Away. Ça, c'est un vrai cadeau de la vie, une voix pareille. Hein.
1: Ah oui, ça, c'est clairement, oui. Bah, d'ailleurs, il a bien fait carrière, le monsieur. Hein. Il en a bien profité.
0: Ouais, et pourtant, j'ai l'impression qu'on le diffuse pas souvent.
1: Souvent, non, c'est vrai. Bah, voilà, il est dans Nos chansons ont une histoire. Donc, vous avez bien fait d'être avec nous ce matin.
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0: Fabuleux. Vous nous racontez l'histoire de Breaking Away, chanson de Al Jarreau sortie en 1981.
1: Qui est un auteur, compositeur, interprète américain, Al Jarreau. Il est vraiment au croisement de plusieurs styles. Il va mêler le jazz, la soul et la pop pour faire un peu sa propre cuisine et son propre art. Parmi les titres incontournables d'Al Jarreau, il y a Breaking Away, il y a également Morning. Excuse me if
0: I sing. Écoutez ça quoi. Ça, vous mettez ça le matin sous la douche, passez une bonne journée. Hein.
1: Ah oui, ça vous réveille de bonne humeur. Hein.
0: Ah ouais.
1: Ça clairement. L'un des albums cultes d'Al Jarreau, c'est l'album Breaking Away, qui est un album élégant, sophistiqué, qui en plus va être un très gros succès commercial pour lui. Et il y chante à nouveau différents styles, parce qu'on y trouve aussi bien un standard de jazz de Dave Brubeck, le Blue Rondo à la turque. Melody married to harmony, one and the same. Que des slows un peu plus commerciaux, slows qui tuent, comme We're in Love Together.
0: Bah ça, mettez ça, certains d'emballer quoi, certains.
1: Ah bah oui, bien sûr.
0: Ah oui.
1: Le quart d'heure américain. Hein.
0: Ah oui.
1: Qui peut devenir plus qu'un quart d'heure.
0: Ah oui, ça peut devenir une demi-heure, trois quarts d'heure, une heure et demie. Hein. Ouais, ouais.
1: Je vous le disais, l'album d'Al Jarreau Breaking Away va être un succès. Album qui a remporté le Grammy Award de la meilleure performance pop. Parce qu'on parlait de la voix d'Al Jarreau. C'est même plus qu'une voix, c'est une imagination vocale hors pair avec une virtuosité, et Breaking Away incarne vraiment ça. La chanson qu'on va réécouter dans quelques instants met en valeur les fameux jeux de scat d'Al Jarreau, qui est l'imitation vocale d'instruments, et puis un phrasé rythmique qui est comme ça très décontracté, vous savez, un peu comme Dean Martin qui chantait de façon très très cool. Alors évidemment, Breaking Away est une chanson d'amour.
0: Ah oui.
1: Ça parle de l'amour qui ouvre les yeux, l'amour qui libère, l'amour qui brise la routine, puisque le texte dit ceci: regarde ce que tu as fait pour moi, tu me rends encore plus heureux. Je suis un troubadour, voué à l'être, enfermé dans mes habitudes, perdu dans mes pensées. Tu m'as apporté l'amour, tu m'as fait danser. Ça, c'est ce que chante Al Jarreau dans le titre. Chanson qui a été écrite par lui et à six mains, donc il y avait deux autres complices. C'est une chanson qui groove à mort et qui incarne vraiment le son de la côte ouest américaine des années 80. Tout l'album est d'ailleurs porté par des musiciens exceptionnels qui sont d'immenses pointures, d'immenses références. Il y a Steve Gadd à la batterie, il y a Abraham Laboriel à la basse, David Foster au piano. Ce sont peut-être des noms qui ne vous disent rien, mais ils ont travaillé avec Michael Jackson, Madonna, Whitney Houston, Paul Simon, Lionel Richie. La liste est vertigineuse et les années 80 vont vraiment marquer l'apogée du succès pour Al Jarreau. Alors certains puristes jazz, parce que c'est vrai qu'au départ il était vraiment beaucoup plus jazzy, vont lui reprocher ce virage un peu plus pop, mais lui s'en fichera complètement et dira: moi je déteste les étiquettes, j'aime les musiques, le mélange des genres, je ne m'en guérirai jamais, même si on me reproche de faire du commercial. Faut dire que du commercial de cette qualité comme Breaking Away, on signe tout de suite. Hein.

0: Orange County, c'était Gorillaz sur Vivacité. Bientôt midi déjà, qu'est-ce que l'émission passe vite, hein, comme d'habitude. Alors le 8-9, c'est tous les jours, entre 8h et 9h, hein, ça semble logique, avec Jérémy et plein d'invités. Il y a eu Nikos la semaine dernière.
1: Il y a eu Nikos la semaine dernière, qui a d'ailleurs complimenté Jérémy. C'était marrant parce que l'animateur de The Voice France, qui complimente l'animateur de The Voice Belgique.
0: Il a regardé la version belge.
1: Oui, visiblement il connaissait Jérémy. Vous pouvez revoir ce passage sur les réseaux sociaux de Vivacité. Et puis mardi, il y aura une invitée musicale qui remonte bientôt sur scène au Forum à Liège. Ce sera la fin du mois de septembre. C'est le comeback après 25 ans. Hein? Il y a une génération qui est passée. Et donc, les mamans prennent leurs filles pour leur faire découvrir l'idole de leur jeunesse. Alizé sera l'invitée du 8-9.
0: Attendez, c'est 25 ans déjà cette chanson?
1: Oui. Ou 20 ou 25 ans, on prend un petit coup de vieux. Hein.
0: Ah ben oui, je sais pas, 25 ans. Ouais,
1: c'était l'album Gourmandise qui avait été écrit, composé par Mylène Farmer.
0: Laurent Boutonnat,
1: complice de Mylène Farmer, absolument.
0: Ouais, d'ailleurs, elle a pas fait ça souvent, Mylène Farmer.
1: Il y a eu deux albums pour Alizé, elle a un peu collaboré avec d'autres, mais c'est vrai que c'était assez rare, ouais.
0: D'accord, donc le 8-9 avec Alizé, ce sera mardi.
1: Mardi.
0: Voilà. C'est super ça. Et Alizé, enfin je vais dire, elle est jeune quand même.
1: Ah oui, mais je crois qu'à l'époque elle avait 16 ou 17 ans.
0: Ah d'accord, ok. Ouais. Parce que je me dis 25 ans.
1: Oui, Stéphane, tout le monde.
0: Ah oui.
1: Il y a le poids des années qui s'empile.
0: D'accord, bon, on va pas. De toute façon, on a 20 ans dans la tête. Hein,
1: ah oui, enfin même moi. Hein, avec... nous deux, c'est moi. Hein.
0: Oui. Avec quelques années d'expérience.
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0: RTB Vivacité, il est midi, on s'informe avec vous, Esmeralda Labi, bonjour.
5: Il est midi, l'heure de s'informer. Les émissaires de Donald Trump sont attendus à Moscou, puis à Kiev ce week-end. Selon le président américain, Jared Kushner et Steve Witkoff sont porteurs d'une proposition pour mettre fin à la guerre en Ukraine. Ils se rendront d'abord à Moscou pour des entretiens avec le président Vladimir Poutine, puis à Kiev dimanche pour y voir le président Volodymyr Zelensky. Donald Trump qui a déclaré « Nous avons une idée pour la paix » sans plus de précision. L'administration Trump, qui a aussi coulé une embarcation au large des côtes de l'Équateur en raison de ses liens présumés avec le narcotrafic. C'est la troisième en une semaine et cela fait un an maintenant que le président américain a lancé une campagne de frappe aérienne dans le Pacifique oriental et la mer des Caraïbes contre des chaloupes présumées appartenir à des trafiquants de drogue faisant plus de 200 morts. C'est l'une des plus meurtrières jamais recensées dans le pays. L'épidémie de rougeole qui s'est déclarée au Bangladesh fait près d'un millier de morts. Les hôpitaux du pays ne désemplissent pas. Selon les derniers chiffres du ministère bangladais de la Santé, le virus a coûté la vie à 986 enfants depuis ses débuts il y a 6 mois. Et le nombre de cas de contamination a dépassé les 180 000. La rougeole, je le rappelle, est considérée comme l'une des maladies les plus contagieuses au monde. Chez nous, le Conseil des ministres a approuvé l'achat de 2 systèmes de leurre destinés à protéger les frégates de la marine contre des missiles anti-navires. La Défense investira 8 millions d'euros dans ces systèmes capables d'effectuer différents types de missions militaires, notamment la protection des navires et des voies maritimes, la conduite de patrouille et la lutte anti-sous-marine. Un petit mot de sport et de football, 5e journée de Pro League. À 16h, Charleroi reçoit l'Union Saint-Gilloise. Match à suivre sur Viva Sport en DAB+. 3 autres matchs aussi au programme. Malines-Westerlo à 18h15, Saint-Tron-La-Louvière et Standard-Antwerp à 20h45. Voilà, fin de ce flash. Bon appétit si vous passez à table.
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0: Et on fait immédiatement le point sur vos conditions de circulation. À midi 2, comment ça roule, Terry Lemens?
6: Eh bien, ça roule difficilement sur la Nationale 4 Arlon-Amur parce que la chaussée est fermée à hauteur de bande au kilomètre 116.5. Il y a eu un accident tôt ce matin. Le dépannage a eu lieu, mais la chaussée mérite d'être réparée. Ce ne sera pas le cas avant lundi. Et du coup, la chaussée est donc fermée vers Namur. Vous devez quitter la Nationale 4 à hauteur de la barrière de Champlon, emprunter la Nationale 89 en direction de Saint-Hubert et puis ensuite, vous pourrez reprendre la direction de Namur via l'accès E411, l'accès, oui, de Libramont.
0: Alors Bruno souhaite passer son après-midi en terrasse et j'imagine qu'il n'est pas le seul, Terry. Comment ça se passe au niveau du ciel? Est-ce qu'il va rester bleu?
6: Oh bah il va rester bleu avec quelques petites touches de blanc. On aura un petit peu plus de nuages du Hainaut jusqu'à l'est du territoire dans le courant de l'après-midi. Partout ailleurs, un beau et franc soleil dans un ciel très peu nuageux. Des températures de saison, 21 à 22 degrés dans le centre, 20 degrés pour le littoral, 18 degrés pour les hauteurs. Ces nuages vont finir par se disloquer dans le courant de l'après-midi. Et puis ce soir et cette nuit, eh bien on va retrouver une situation très calme. Un ciel peu nuageux, voire serein. Des minima qui iront de 7 à 12 degrés. Demain matin, on va se réveiller avec le soleil. Un petit voile d'altitude par endroit. Peut-être quelques jours nuageux un peu plus importants sur les deux Flandres, mais tout cela va se disloquer dans le courant de la journée. On aura un voile nuageux peut-être un peu plus épais sur l'ouest l'après-midi, mais rien de plus. Les températures demain jusqu'à 24 degrés.
0: Merci beaucoup, Terry.
6: À tout à l'heure.
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0: Midi 4, on espère évidemment que tout va bien. Bon courage hein, si vous êtes sur cette fameuse Nationale 4, parce que pas avant lundi. Donc voilà, si vous devez passer par là encore demain, prenez vos précautions, hein, histoire de ne pas passer trop de temps dans les embouteillages. Bruno est en pleine forme aujourd'hui, samedi.
1: Et je vois ça aussi de votre côté. Hein.
0: Mais oui, évidemment, on est ravis d'être là avant votre tip-top qui commencera après le journal de 13h. Vous allez nous raconter l'histoire. Bah, c'est la musique du film Un Indien dans la ville, ça, Chacun ouais. sa route.
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0: Alors, attendez, est-ce qu'on doit dire K-O-D, code, et on doit dire quoi?
1: Je pense que c'était K-O-D.
0: Ok.
1: Et ce sont les initiales des musiciens et des chanteurs qui ont réalisé ce titre-là.
0: Ah, d'accord, d'accord. Vous allez nous raconter cette histoire. Et puis alors, il y a la pépite, hein. Ça c'est la nouveauté à 12h30.
1: Oui.
0: La pépite de la semaine sera une reprise.
1: Une reprise, reprise de ce titre-ci.
0: L'été continue.
1: L'été continue.
0: Et qui a repris ça?
1: Oui,
0: mais c'est la question.
1: Ah,
0: que je
1: mais
0: pose.
1: C'est la question. Bah, restez là, vous le saurez dans 25
0: ah,
1: minutes.
0: Ah, quel suspense, quel suspense. Voici Ariana Grande. 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

0: sur Vivacité. Et dans quelques instants, attention, préparez-vous, parce que là, les grandes voix, elles sont toutes dans nos chansons, une histoire. Hein, mais c'est peut-être la plus grande voix du monde que vous allez nous raconter dans un instant. En tout cas, une de ses chansons, Barbara Streisand, Memory.
1: Sans transition, hein, entre Charlotte Cardin et Barbara Streisand.
0: Ouais, mais c'est, franchement, c'est Barbara Streisand, Al Jarreau, c'est vraiment des voix, mais...
1: Non, c'est des monstres.
0: Incroyables.
1: Monstres sacrés, hein.
0: Ah ouais, ouais, ouais, c'est hallucinant. Memory est une chanson qui n'était pas la sienne au départ.
1: Non, non, c'est pas du tout sa chanson, parce que la chanson vient d'une comédie musicale, mais c'est Barbara Streisand qui va en faire un énorme tube, tube mondial.
0: Vous nous racontez tout ça juste après.
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0: ...1980. Vous nous racontez l'histoire de Memory, la chanson de Barbara Streisand, Bruno.
1: Streisand qui est l'une des plus grandes chanteuses au monde. D'ailleurs, elle a une discographie kilométrissime qui démarre au début des années 60. Une voix qui est unique et qui a fait le tour de la planète. Ce qui est assez curieux, c'est qu'elle s'est assez peu produite sur scène. Elle a dû donner une centaine de concerts au cours de sa carrière. Mais quand elle montait sur scène, c'était avec des orchestres absolument impressionnants qui auraient fait pâlir d'envie Frank Sinatra. Dès le départ, Barbara Streisand est surtout actrice. Et souvent dans des films musicaux, les plus célèbres sont Hello Dolly, Funny Girl, ou bien des films qu'elle a elle-même réalisés, comme Yentl ou A Star Is Born.
0: Ah ouais, elle était aussi réalisatrice.
1: Elle était aussi réalisatrice, oui, oui, absolument. A Star Is Born, qui doit vous dire quelque chose, parce qu'il y a eu le film avec Lady Gaga,
0: oui,
1: il y a quelques années, et c'est un remake. Hein. Il y a eu plusieurs versions de ce film-là, et notamment...
0: Ça a cartonné, d'ailleurs.
1: Une version réalisée par Barbara Streisand. Alors, Memory, la chanson qui nous occupe, c'est un titre qui vient d'une comédie musicale qui s'appelle Cats, et ce spectacle a été créé par un compositeur anglais qui est ultra prestigieux, ultra connu, qui s'appelle Andrew Lloyd Webber. On lui doit plein de comédies musicales, comme Le Fantôme de l'Opéra, etc., etc. Cette comédie musicale est jouée en 1981 pour la première fois à Londres et elle va s'imposer dans le monde entier. Ça va devenir un énorme succès.
0: Et qu'est-ce qu'elle raconte, cette comédie musicale?
1: Alors, Cats, ben, ça porte bien son nom. Ça raconte, en résumé, l'histoire d'une tribu de chats. Des chats qui se réunissent pour une grande soirée. Il y a un bal qui est donné et durant le bal, le chef des chats va désigner l'un d'entre eux et celui qui sera désigné pourra accéder à sa future vie. Vous savez que les chats ont plusieurs vies.
0: Ah oui ?
1: Ça raconte un peu ça, ce spectacle.
0: Que les chats ?
1: Que les chats. Oui, oui. Et vraiment, tous les personnages dans le spectacle sont grimés en chat. Memory, dans le spectacle, est joué et chanté par un chat, par un personnage qui s'appelle Grisabella. Alors Grisabella, elle est devenue paria, elle a été rejetée par la tribu de chats, et dans la chanson, elle se souvient avec nostalgie de sa vie passée, alors qu'elle faisait partie du groupe.
0: Ah oui, Do Memory alors.
1: Do Memory, qui veut dire le souvenir. Ce n'est pas Barbra Streisand qui crée la chanson sur scène, parce qu'elle ne joue pas dans la comédie musicale qui est montée. Le personnage de Grisabella est incarné à l'origine par une chanteuse qui s'appelle Ellen Page. Voici donc la version d'origine, celle de la comédie musicale.

0: de l'orchestre, hein.
1: Oui, oui.
0: On a bien entendu, là.
1: Ah, oui, oui. Ah, je vous avoue que j'ai sursauté quand la chanson est arrivée dans le casque.
0: Ça, c'est donc la version d'origine de Memory, et donc il y a un album de la comédie musicale qui sort, et la même année, le titre va être repris par Streisand, et c'est la version de Streisand qui va s'imposer sur les radios du monde entier. Le titre devient instantanément un classique qui va être repris par d'autres. Barry Manilow, Suzanne Boyle.
1: Et Suzanne Boyle, c'était qui ça?
0: Elle avait gagné une émission de télé, oui, absolument, il y a quelques années. Il y a même une version française.
1: Ah bon?
0: Richard Anthony chante une version française, Mireille Mathieu en chante une autre.

proche de nous, la chanson va continuer à vivre parce qu'en 2016, il y a une version française du spectacle qui va être présentée à Paris. C'est Chimène Badi qui va interpréter le rôle principal. Et puis en 2019, la fameuse comédie musicale Cats, elle va être adaptée en film avec Taylor Swift dans l'un des rôles. Taylor Swift a incarné un des chats de Cats. Voilà donc le titre le plus connu de cette comédie musicale, Memory, incarné par Barbra Streisand.

Midi 25, ah bah tiens, c'était Clara Luciani avec Tout pour moi sur Vivacité. Dans quelques instants, Robbie Williams et Phil.

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1: Et dans nos chansons, une histoire, il y a une pépite toutes les semaines. Bruno, cette pépite est une reprise d'une chanson que tout le monde connaît, L'amour à la plage.
2: De Niagara.
3: C'est l'amour à la plage.
4: Ah ouh, tcha tcha tcha.
1: Oh là là, et c'est vrai que la température de la mer est toujours élevée en ce moment. Hein. Il y en a certains qui en profitent.
2: Oui, enfin peut-être pas la mer du Nord chez nous.
1: Oh si, si, oui, si, si, bah, si, bien sûr. Oui, oui, oui.
2: Vous
1: voyez
2: qu'il y en a qui sont en train de se baigner là.
1: Ah, je suis certain. Oui. Ah oui, vous voulez que j'aille voir ces webcams? Vous voulez aller vous baigner
2: si, si.
1: À Ostende?
2: Oh bah pourquoi pas.
1: Voilà.
2: Pourquoi pas. Alors, la pépite de la semaine, j'écoute encore des albums dans l'entièreté. Bon, on n'est plus très nombreux à faire ça. Et donc ça me permet parfois d'aller repérer des reprises sur certains albums, des chansons un peu ignorées, oubliées, donc je vous les propose. Et juste avant l'été, Jérémy Frérot a republié son dernier disque Gamin des Sables avec quelques titres inédits et une reprise de L'amour à la plage qu'il interprétait d'ailleurs sur scène.
1: Jérémy Frérot, c'est
2: Flo de la Vega. Donc il y avait Jérémy Frérot et puis il y avait Florian de la Vega.
1: Vega, et c'était un groupe.
2: C'était un duo. Oui, absolument. Et puis le duo.
1: Les Frérot de la Vega, quoi.
2: C'était
1: le groupe, c'était Frérot de la Vega. Les Frérot de la Vega.
2: J'ai un doute,
1: oui,
2: maintenant.
1: Jérémy Frérot, et puis il y avait de la Vega, et c'était les Frérot de la Vega.
2: Je vous fais confiance, oui. Ouais. Oui, c'est ça. Et il y avait Flo de la Vega et Jérémy Frérot.
1: Voilà, c'est ça.
2: C'est ça.
1: Voilà. Donc c'est la moitié du duo, quoi.
2: C'est la moitié du duo. Ouais. Alors Jérémy Frérot a déjà sorti 3 ou 4 albums depuis que le duo n'existe plus. Et donc sur ce dernier, il y a une reprise de L'amour à la plage. Voici donc L'amour à la plage, version 2026, par Jérémy Frérot.

0: Top Dead, Olivia Rodrigo et sur RTB Vivacité. Après le journal de 13h, ce sera le Tip Top avec toutes les nouveautés de cette semaine, de sacrés souvenirs et puis des interviews fabuleuses des artistes que vous pouvez aller applaudir tout au long de ce week-end de Solidarité.
1: Au Solidarité, oui, vous retrouverez en interview à partir de 13h Soprano, il y aura Marguerite et également Teddy Bear.
0: Restez avec nous et si vous aimez Muse, écoutez ça, ça c'est le son.
1: Là, il y a de la guitare.
0: Ah là, ça c'est... Oui,
1: et de la batterie.
0: Ça crache, comme disaient les inconnus. Voici Uprising.

0: Merci d'écouter Vivacité ce week-end, ensoleillé, premier week-end du mois de septembre, et on se fait plaisir. Bruno, vous allez nous raconter l'histoire de la musique d'un Indien dans la ville, un film culte ça. On se souvient de Chacun sa route.
1: Chacun sa route, chacun son chemin.
0: C'était drôle ce film.
2: Oui.
0: Patrick Timsit.
2: On va réécouter d'ailleurs un extrait du film dans quelques instants. K.O.D.
0: K.O.D. ça veut dire quoi ça?
2: C'est le nom des artistes parce que c'est un trio qui avait bâti Chacun sa route. A tout de suite.
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0: 1994, Bruno, vous nous racontez l'histoire de K.O.D. Chacun sa route.
2: 1994, c'est cette année-là que sort au cinéma le film Un Indien dans la ville, qui va être un carton. Hein. Le film va réunir plus de 7 millions de spectateurs en salle, avec un casting alléchant. Il y a Thierry Lhermitte, Patrick Timsit, mais aussi Miu Miu et Ariel Dombal.
0: Oui, c'est vrai.
2: Elle est dans le film également. Alors, si vous l'avez vu, vous connaissez l'histoire. Le personnage de Thierry Lhermitte veut divorcer. Il part retrouver sa femme en Amazonie pour signer les papiers du divorce. Sauf qu'il apprend à ce moment-là qu'il a un fils, Mimi Sikou, fils qu'il va ramener à Paris.
10: Bon, Mimi, oh, Mimi, il faut que je m'en aille pas longtemps pour faire troc, hein? Toi, tu vas rester à m'attendre. C'est que c'est très important de savoir attendre.
11: Moi, vouloir aller de Tour Eiffel.
10: Mimi, je peux pas t'emmener aujourd'hui. On ira dimanche. Non, toi, rester avec Charlotte. Et puis, très gentil avec Charlotte, hein? Toujours sourire, hein? Hein? Et puis, pas tirer sur les animaux, hein? Pas besoin de chasser, moi, revenir avec manger, d'accord?
2: Oui, parce que l'Indien dans la ville, forcément, en Amazonie, quand il revient à Paris, il connaît pas bien le français. Hein,
0: bah
2: d'où
0: oui,
2: le dialogue qui passerait peut-être plus aujourd'hui.
0: Non, forcément. Hein, ouais.
2: Le réalisateur de ce film Un Indien dans la ville s'appelle Hervé Palude. Il a précédemment travaillé avec Johnny Hallyday sur un film et une série télé. Parce que oui, Johnny a été un acteur télé pour Antenne 2.
0: Hein?
2: Oui, dans une série qui s'appelle David Lansky.
0: C'est vrai?
2: On
0: s'en souvient pas.
2: Je vous la conseille, hein, je l'ai vu il y a quelques années.
0: Ouais.
2: Ça pouvait passer dans les années 80. Mais dans la décennie 2020, c'est bizarre.
0: Dur.
2: Oui, et donc, bon, ce réalisateur a fait un film, une série avec Johnny et va donc réaliser Un Indien dans la ville. Et c'est pas du tout Johnny que le réalisateur va appeler pour la musique d'Un Indien dans la ville, mais un trio. Parce qu'ils sont trois autour de cette chanson-là. Il y a le batteur Manu Katché. C'est lui qui est en charge de la musique et il va s'adjoindre les services d'un chanteur et musicien ougandais qui s'appelle Geoffrey Oriema et puis d'un chanteur de reggae, Tonton David.
0: Ah oui, c'est ça, K.O.D. Katché.
2: Exactement,
0: Katché,
2: Oriema, David.
0: Okay.
2: C'est comme ça qu'est créé le nom du groupe.

0: Chacun des membres du trio va écrire de son côté dans un premier temps, puis ils vont décider de mettre leurs idées en commun un mois plus tard. C'est Tonton David qui amène l'accroche. C'est lui qui trouve le « chacun sa route, chacun son chemin ». En fait, c'est une philosophie de vie. Hein. Ce qu'il nous raconte dans cette accroche, c'est qu'on n'est pas toujours obligé de prendre l'autoroute. Les chemins de traverse, c'est bien aussi. Si tu penses que tu empruntes le chemin et que ce chemin-là, tu penses qu'il est le bon, ben c'est celui-là qu'il faut suivre. C'est ça que va nous raconter le texte. Et donc, le trio va vraiment dérouler le morceau à partir de là, ainsi que toute une bande originale hein, qui va paraître en CD entre Music World, Raga et Rock. Mais bon, il y a beau avoir tout un CD, c'est Chacun sa route qui va s'imposer, qui sera l'extrait. Tonton David va d'ailleurs renier les autres morceaux quelques années plus tard, qualifiant la bande originale de bidon et de mauvaise expérience. Il faut dire que c'est le batteur Manu Katché qui encadrait vraiment la réalisation.
1: Ouais, on l'avait vu dans un télécrochet, la Nouvelle Star.
0: Oui, oui, il a été en effet juré de la Nouvelle Star, mais Manu Katché, c'est un immense batteur. Hein. Il a travaillé avec Sting, avec Michel Jonas, avec plein de monde. Mais en fait, comme c'est lui qui encadrait le projet et la réalisation de cette bande originale, il donnait parfois des indications de façon un peu pas diplomate à Tonton David, qui lui n'avait pas envie de refaire
1: C'était un peu une guerre d'ego, quoi.
0: Oui, et puis Katché demandait à David « Non, mais j'aimerais bien que tu rechantes comme ça ou plutôt comme ça. » Lui, il n'avait pas envie de refaire 100 fois la même prise. Ça a été assez compliqué entre eux, donc c'est peut-être pour ça que Tonton David a renié la bande originale quelques années plus tard. Elle a pourtant été consacrée meilleure musique de film aux Victoires de la musique 1996 et Chacun sa route reste quand même l'un des plus grands tubes de la carrière de Tonton David, même si vous vous souviendrez peut-être de ceci également.
2: Car je suis sûr qu'on nous prend pour des cons, mais j'en suis certain.
3: Ah ouais.
0: Ah oui.
3: Oui.
0: Tonton David, c'est aussi sûr et certain, mais qu'il a quand même moins vendu que Chacun sa route. Voici donc KOD en 1994. KOD, Katché, Oriema, David.

0: Mars, style sur RTB Vivacité. Tiens, ce morceau-là, il est 41e dans le tip-top.
1: Oui, mais il va grimper. Hein.
0: Ah bah, ça, je n'en sais rien. Mais oui.
1: Bah, demandons à un spécialiste. Ah, oui. Bonjour Quentin Derrien.
2: Bonjour à tous les deux. Ouais, moi, je suis assez d'accord. Hein. Je pense qu'il va grimper. En tout cas, je trouve qu'il est canon, qu'il mérite d'aller plus haut que tout ça.
0: Ah ouais, ouais, bah écoutez, on va voir. En tout cas, dans le tip-top, il y a un peu de tout. C'est-à-dire qu'il y a les nouveautés, il y a les premières diffs, comme on dit, les premières diffusions. Et puis il y a les interviews des artistes qui seront qui sont ce week-end au festival à Namur, les Solidarités. Il paraît que c'est génial, qu'il y a une ambiance incroyable aux Solidarités.
2: Un peu plus de Bruno Tumers dans le tip top.
0: Oui, c'est vrai.
1: Désolé.
2: Ah non, mais moi, je suis très heureux. On va écouter tout ça, effectivement, les Solidarités. On va aller sur place aussi tout à l'heure. Et puis de nouveaux titres. Bref, on a plein de choses à vous faire découvrir cet après-midi.
0: Bon, bah, super.
3: Ce sera juste après 13h.
0: Du studio.
2: Je prends.
0: Il y a le journal. Et nous, on écoute Sixpence None the Richer. Kiss Me. Bon week-end.
1: Bisous.
2: Bon week-end à vous.

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5: Vous écoutez RTB Vivacité, il est 13h, on fait un point sur l'actualité avec Hélène Remy.
6: Des stewards pour orienter les promeneurs dans les Hauts-de-Fagne. La zone incendie reste interdite et le parquet de Liège promet des sanctions. Un continent africain un peu plus grand et des États-Unis rétrécis, l'ONU préconise d'utiliser un nouveau planisphère. 2500 stands sur plus de 50 km, c'est la braderie de Lille tout ce week-end en France et de nombreux Belges sont au rendez-vous. Bonjour, le week-end s'annonce lumineux et les envies de balades nombreuses. Beaucoup de promeneurs sont attendus dans les Hauts-de-Fagne aujourd'hui et demain. Mais attention, il est interdit de pénétrer dans la zone qui a pris feu le mois dernier. Le parquet de Liège sera sévère là-dessus. Patrick Lima, bonjour.
7: Bonjour Hélène.
6: Vous êtes au signal de Botrange dans les Hauts-de-Fagne, il y a du monde ?
7: Alors oui, depuis ce matin, on croise pas mal de monde, notamment des touristes, beaucoup de germanophones et néerlandophones, mais surtout, bah vous en doutez, des curieux qui essayent de voir les dégâts du feu depuis le bord de la route. Mais des barrières interdisent l'accès du côté de la zone sinistrée. J'ai aussi pu discuter avec des stewards qui sont là depuis 9h du matin pour réorienter et guider les visiteurs vers les zones du parc ouvertes. Il faut le dire, la sécurité du périmètre interdit est importante. Pas mal de voitures de police patrouillent le long de la route. On a d'ailleurs pu voir plutôt dans la matinée, des cyclistes sortir de la zone sinistrée et se faire contrôler par des agents du DNF avec un procès-verbal à la clé. Le procureur du roi l'a averti plus tôt. Ceux qui se baladent dans le périmètre interdit seront fermement punis.
6: Merci Patrick. Et on rappellera qu'en dehors de cette zone incendiée, les balades restent bien évidemment autorisées. Sur le site Visite Wallonia, vous pouvez retrouver les sentiers accessibles. C'est une obligation peu connue, mais en cas d'arnaque par Internet, quand des escrocs arrivent à retirer de l'argent d'un compte, la banque est obligée de rembourser cette somme. Sauf que dans les faits, bien souvent, les banques refusent. Elles estiment alors que le client devait être plus prudent. Le journal L'Écho nous apprend ce matin qu'une banque, Belfius, est poursuivie par une victime. Maïté Warlan, cette banque pourrait être la première à être condamnée au pénal.
8: Oui, tout à fait. En cas de phishing, le droit économique est assez clair sur la question. La banque doit rembourser. Audrey Despontin, avocate spécialiste du droit bancaire.
9: Le problème, c'est qu'elles ne le font pas parce qu'elles allèguent généralement que le client a commis une négligence grave et que dans ce cas-là, elles ne sont pas obligées de rembourser. C'est une infraction à la fois sur le plan civil, en principe, et on peut attaquer la banque devant les juridictions civiles en remboursement, mais il est vrai que ça pourrait être une infraction sur le plan pénal et c'est l'objet de cette première action qui a été intentée devant le tribunal correctionnel.
6: Et Maïté, cette affaire pourrait prendre de l'ampleur parce que des arnaques de ce genre, il y en a tous les jours. Des refus de remboursement aussi?
8: Oui, Audrey Despontin explique avoir au moins 2 nouveaux clients par semaine à qui la banque a donc refusé de rembourser la somme perdue. Surtout que chez TestaChat, on confirme, les dossiers pour arnaque explosent. Julie Frère, porte-parole.
10: On est noyé de ce type de dossier. Les techniques de fraude deviennent de plus en plus sophistiquées et tout le monde peut tomber dans le panneau, qu'on soit à l'aise avec le digital ou non, qu'on soit jeune, qu'on soit plus âgé. Tout le monde est vraiment à risque de se faire avoir et parfois pour des sommes très très importantes malheureusement.
8: Et le procès au pénal de cette victime de fraude contre Belfius est prévu pour la fin novembre.
6: Merci Maïté. Maïté Warlan avec Stéphanie Lepage. J'ajoute que Belfius risque une amende qui va de quelques milliers d'euros à un pourcentage de son chiffre d'affaires. On en sait un peu plus sur l'homme arrêté avec une Kalachnikov jeudi à la la gare du Midi à Bruxelles. Son avocat nous apprend qu'il s'agit d'un jeune homme de 23 ans en séjour illégal. L'avocat parle d'un coursier pour une plus grosse organisation criminelle. Son client a été inculpé de port d'armes illégales et d'appartenance à une association criminelle. Il est incarcéré et il sera présenté à la chambre du conseil mercredi matin. Vous serez peut-être surpris en supervisant les devoirs de vos enfants ou petits-enfants ce week-end. En primaire, certains termes ont changé. En français, on parle de connecteur, de prédicat, en histoire de frise chronologique plutôt que de ligne du temps. Et dans les classes, il faut s'adapter.
11: Quand j'ai trouvé mon groupe sujet, je cherche le groupe prédicat. Qu'est-ce que c'est le groupe prédicat, Asma ?
12: Le groupe prédicat complète le groupe sujet. C'est un nouveau venu depuis la dernière réforme des programmes de français.
11: Ok. Ça va pour tout le monde ? L'exemple qu'on vient de faire ensemble ?
12: Un exemple de changement parmi d'autres pour Marie Wand, l'institutrice.
11: On a des mots comme connecteur, qui n'ont même pas encore spécialement rencontré, parce que même nous, en fait, on se rend compte de l'apparition de mots quand on commence à faire nos préparations pour une nouvelle leçon et qu'on est dans le programme et qu'on se dit « Oh bah tiens, ça a changé, c'est plus le même mot ».
12: Le changement est récent pour la sixième primaire car la réforme s'est implantée petit à petit en suivant les élèves.
11: Est-ce que vous avez terminé ? Ils étaient déjà dans le tronc commun, dans ces nouveaux mots, dans ces nouveaux programmes référentiels, etc. Donc je pense qu'eux sont habitués. C'est peut-être plus pour nous, on doit se remettre bien au clair.
12: Globalement, la volonté a été de remettre la priorité sur le sens des textes plutôt que sur les étiquettes des mots. Graziella Deleuze a participé à la réforme en tant que didacticienne du français.
13: Il y a deux choses qui ont guidé ce référentiel. Un souci de clarification et de simplification parce que une inflation terminologique, c'est pas ça qui va rendre l'enfant plus performant dans sa langue. Et deux, un souci de cohérence.
12: Une cohérence que l'on ne retrouve pas forcément quand on compare les grammaires en librairie.
6: Le reportage de Sylvia Felcinelli et Simon Gérard. Les émissaires américains Jared Kushner et Steve Witkoff sont arrivés à Moscou en Russie. Selon le président américain, ils viennent avec une proposition pour mettre fin à la guerre en Ukraine, sans plus de détails. Une guerre qui dure depuis 4 ans et demi maintenant. Après ces pourparlers à Moscou, les deux hommes doivent se rendre à Kiev en Ukraine. Mais les bombes ne s'arrêtent pas pour autant. Des frappes russes ont touché les deux aéroports de Kiev ces dernières heures. Le président ukrainien Volodymyr Zelensky y voit la volonté de Moscou de perturber cette visite. 10 jours après le passage de cette vague de boue meurtrière, 2 nouvelles personnes ont été retrouvées vivantes dans le nord du Népal. Un homme a été retrouvé dans un tunnel et une femme de 60 ans au dernier étage d'un immeuble. Au moins 1320 personnes ont été tuées, ensevelies sous la boue et il reste plus de 5000 disparus. Une nouvelle carte du monde pour mieux le comprendre. L'Assemblée générale des Nations unies a adopté une résolution qui préconise l'utilisation d'un nouveau planisphère. Daniel Fontaine, en fait, la carte dessinée par le flamand Mercator au XVIe siècle ne respecte pas la superficie des différents continents.
14: Pourtant, Mercator n'a pas commis d'erreur de calcul, mais il est impossible de représenter correctement un globe en 2 dimensions. Sur la projection Mercator, la forme des continents est respectée, pas leur superficie. Plus on s'approche des pôles, plus la déformation est importante. Le Groenland, le Canada, les États-Unis ou la Russie, par exemple, voient leur superficie exagérée au détriment d'autres continents. Robert Ducey, ministre des Affaires étrangères du Togo, l'a dénoncé à la tribune de l'Assemblée générale des Nations unies.
15: Si vous ne voyez pas le problème, je vais vous aider à comprendre ce problème en tant qu'Africain. À la vérité, la projection Mercator, héritée du XVIe siècle, réduit le continent africain d'environ moitié, tout en grossissant l'Europe et l'Amérique du Nord. Il faut décoloniser la géographie.
14: La résolution des Nations unies encourage simplement les organisations et les États à utiliser des représentations cartographiques corrigées. Elle a été adoptée par 164 pays. Seuls les États-Unis s'y sont opposés.
6: Les explications signées Daniel Fontaine. La saison de Tadej Pogacar est terminée en cyclisme. Son équipe l'annonce ce midi. Le Slovène est tombé le week-end dernier lors de la 8e étape du Tour d'Espagne. En mettant un terme à sa saison, Pogacar doit donc faire une croix sur les championnats du monde d'ici quelques jours. La suite ce soir de la 50e édition du Mémorial Van Damme à Bruxelles, c'est de l'athlétisme, avec notamment la participation de Nafissa Toutiam au saut en hauteur. La 5e journée de championnat championnat ce week-end en football. À 16h, Charleroi recevra l'Union. On épinglera aussi Saint-Tron-la-Louvière et Standard Antwerp dès 20h45. Trois Belges sur les courts de l'US Open en tennis en soirée la nuit prochaine aux États-Unis. Elise Mertens, Alexander Bloks et Zizou Berks joueront leur troisième tour. La fête dans le nord de la France, c'est la braderie de Lille tout ce week-end. La ville se transforme en gigantesque brocante, la plus grande d'Europe. 2500 stands éparpillés sur plus de 50 km. Et entre deux bonnes affaires, le traditionnel moule frite. Lille, c'est à quelques kilomètres seulement de la Belgique. Alors forcément, les Belges sont nombreux au rendez-vous.
16: Venons de Gand avec la petite famille, mon fils et ma femme. Et c'est la première fois ici à Lille.
17: C'est bonne ambiance, on voit les amis, on peut faire de bonnes affaires. C'est très très sympa, c'est un beau week-end.
18: Qu'est-ce que vous venez chercher ici? Il y a un truc en particulier?
17: Les appareils photo argentiques que j'aime beaucoup. Après, beaucoup de choses autour de l'automobile, la vaisselle aussi. En fait, on fonctionne aussi beaucoup coup de cœur.
16: Oh, des petites choses, des anciens. Pièce du bazar.
19: Franchement, c'est génial. Il y a beaucoup, beaucoup, beaucoup de monde et on peut trouver n'importe quoi, que ce soit un peu vintage, que ce soit des trucs modernes. Franchement, il y a pour tous les goûts en fait.
6: Des chineurs belges rencontrés par Laurie Cayoub. 2,5 millions de visiteurs sont attendus tout ce week-end à Lille. Voilà pour l'info. Merci de nous suivre.
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5: Et on jette un petit coup d'œil sur le trafic avec vous, Thierry Lemens. Bonjour Thierry.
20: Bonjour.
5: Avec la direction de la Nationale 4.
20: Oui, effectivement, avec cette chaussée qui est toujours fermée entre Arlon et Namur à hauteur de Bande, kilomètre 116.5. Je vous refais l'histoire, un accident très tôt ce matin. Le dépannage a eu lieu tout à l'heure, mais la chaussée mérite d'être réparée. Et ces travaux ne commenceront que lundi au plus tôt. Et donc, la chaussée est fermée. Et alors, attention, situation difficile, des usagers bougent les barrières pour continuer leur trajet sur la Nationale 4. C'est très dangereux et surtout interdit. Évidemment, une déviation est mise en place. Quitter la N4 à hauteur de la barrière de Champlon, emprunter la Nationale 89 vers Saint-Hubert et ensuite le 411 via l'accès Libramont. Alors si vous remontez du Luxembourg à plus longue distance vers Namur, privilégiez le 411 pour remonter vers la capitale wallonne.
5: Merci beaucoup et prudence si vous êtes dans le secteur.
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5: Thierry, on vous retrouve, mais cette fois-ci pour un coup d'œil sur le ciel.
20: Ah oui, quand avec cet après-midi, un ciel qui sera plutôt bleu avec quelques petites taches blanches, des nuages qui se feront d'ailleurs un petit peu plus nombreux depuis le Hainaut jusqu'à l'est du pays. Ailleurs, beau et franc soleil dans un ciel très peu nuageux, des minima de saison, 18 degrés sur les hauteurs, 21 à 22 degrés dans le centre, 20 degrés pour le littoral. En toute fin d'après-midi, les nuages présents sur le centre ont tendance à disparaître et puis on va retrouver une soirée et une nuit assez calme, ciel peu nuageux voire serein, des minima de 7 à 12 degrés. Et puis demain matin, on va se réveiller avec le soleil. Un soleil qui sera déjà bien présent dans un ciel parsemé de nuages d'altitude. On aura peut-être quelques champs plus importants sur les deux flancs, mais ça ne durera pas. L'après-midi, ciel voilé pour tout le monde, mais une très belle luminosité tout de même. Le voile sera peut-être un peu plus épais sur l'ouest. Les températures vont grimper demain. On atteindra les 24 degrés.
5: Merci Thierry. On vous laisse aller profiter du ciel bleu, justement. Oui, bon après-midi.
20: Je vous accompagne pour la suite.
5: Merci beaucoup.

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1: Bonjour tout le monde et bienvenue dans ce Tip Top samedi 5 septembre. On est parti jusqu'à 16h pour votre classement des 50 titres qu'on écoute le plus sur Vivacité, mais pas que. Vous l'avez entendu tout à l'heure quand on en parlait avec Stéphane et Bruno. Il y a plein de choses dans le Tip Top et encore plus cette année avec les entrées en playlist, les premières écoutes, les Focus Playwright Top 100. Bref, on a vraiment plein de choses. Et puis on ira faire un petit tour aux Solidarités de Namur aussi. Plein de rendez-vous et je vous propose qu'on commence dès maintenant à voir un petit peu ce qu'on va avoir dans notre après-midi avec par exemple du Eddy de Préto.

Première écoute pour ce titre sous influence d'Eddie Depreto. On reviendra évidemment sur son troisième album. Vianney aussi dans notre playlist.

0: Ancien numéro 1 des classements, un 5 septembre, le titre de Mylène Farmer, oui, mais non, avant 14h. Mais avant ça, je vous propose d'aller à la 9e place de notre Tip Top avec Manon Lisa et le titre Le Petit Pêcheur qu'on a beaucoup écouté cet été sur Vivacité.
1: Numéro 9.

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Soprano avec le titre DJ sur Vivacité, c'est le tip top jusqu'à 16h qui vous accompagne. Et nous allons poursuivre dans un instant avec du Eddie de Pretto.

0: Et du De Preto, tout à l'heure, je vous parlais du troisième album. Bah, ce troisième album, il était maintenant il y a 3 ans. Alors forcément, on attendait une suite à cet album Crash Cœur. Et bah, elle devrait arriver maintenant. Il revient avec ce titre qui questionne le conformisme et les choix qu'on se pose sans qu'ils ne nous appartiennent vraiment. Vraiment, j'ai un petit coup de cœur, moi, sur cet artiste, c'est ce que je disais à Robin qui réalise l'émission. Il a une voix et une manière de raconter les choses. Ça nous embarque toujours dans ses histoires. Donc j'ai hâte qu'on l'écoute en entier, ce titre de Eddie De Preto, Sous Influence. Première écoute sur Vivacité dans un instant.
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Gordo et Rainer Zonneveld avec le titre Loco Loco à la 23e place de ce Tip Top jusqu'à 16h, les 50 titres qui cartonnent le plus et qu'on écoute le plus ici sur Vivacité. Dans quelques instants, je vous propose une petite pause pour un retour en arrière.

0: Un remix de Robin Schulz qui a intégré beaucoup de playlists, j'en suis sûr, et qui remonte déjà à 12 ans, hein, le 5 septembre 2014. C'était numéro 1, ce Prayer in C de Lily Wood and the Prick, et ça arrive dans un instant sur Vivacité.
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0: Oshi avec le titre Pleurer en dansant sur Vivacité. C'est la 21e place de notre classement du Tip Top. Elle est rentrée la semaine dernière, Oshi.
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0: Et pour le moment, elle n'a pas bougé dans notre classement. Je vous propose maintenant de faire une petite pause pour parler d'une entrée dans la playlist de Vivacité, ce qui veut dire que nous allons écouter ce titre eh bien, plus régulièrement à partir de maintenant. C'est le titre de Vianney, D'or et d'Éteint, lui qui a fait une pause pendant quelques temps, le temps de construire une cabane de ses propres mains. Il a tout filmé, donc vous pouvez aller le voir notamment sur YouTube. C'est très apaisant comme vidéo, il n'y a pas de musique, il y a juste le bruit de lui qui est en train de travailler, et c'est vraiment très très sympa à regarder. Cabane qu'il a terminée et durant laquelle il enregistre maintenant de la musique avec un matériel à sa disposition. Alors forcément il n'y a pas autant que lorsqu'il est dans un studio de production musicale, mais ça donne des choses comme le titre qu'on va écouter maintenant, D'or et d'Éteint. Et c'est ce que je vous disais, c'est un titre qu'on va écouter plus régulièrement, tout simplement parce qu'il fait son entrée dans la playlist de Vivacité, et on l'écoute maintenant dans ce Tip Top qui vous accompagne jusqu'à 16h avec toutes ces nouveautés pour cette nouvelle année ici sur Vivacité.

0: À 2h sur Vivacité avec le titre Talk to You pour nous accompagner dans ce Tip Top. Je vous propose en quelques instants de mettre en pause notre Tip Top pour aller sur le Focus Playwright Top 100 avec Henri PFR et son titre Sola, le DJ producteur belge qui cartonne avec ce petit tube de fin d'été, mais qui quand même sur cette fin d'été a été un tube de l'été pour moi. Et donc il est à la 4e place et on le retrouve dans un instant sur Viva.
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0: Lynn avec le titre Dans ton téléphone sur Vivacité, c'est le tip top.
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0: Et nous allons aller faire un petit tour du côté des solidarités de Namur, puisqu'il y a plein d'artistes sur place, des artistes Vivacité évidemment, avec du Christophe Maé, Louane, Mickey, Mentissa, Gaëtan Roussel, mais aussi Marguerite par exemple. Et je vous propose qu'on retrouve Cyril et Marguerite pour nous parler de son titre, Les filles, les femmes, les meufs. 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

0: C'était une évidence de sortir ce titre-là d'abord.
1: Ah oui, complètement. Quand on l'a terminé, en tout cas la première version, et que je l'ai réécouté en rentrant chez moi, je me suis dit waouh, j'aime tellement cette chanson. Et je sais pas, ouais, il y avait une forme d'évidence. J'avais très envie de commencer par ça.
0: Ouais.
1: Je la trouvais trop chouette. Donc voilà.
0: Il fallait assumer le texte aussi derrière. Ça, vous y avez réfléchi ou pas du tout?
1: En vrai, pas spécialement. En tout cas, je m'étais pas posé beaucoup de questions par rapport au texte, parce que pour moi, à partir du moment où je suis fière en fait de la chanson, que ce soit la composition, le texte, etc. Je veux dire, je trouve ça plus facile de défendre quelque chose dont je suis fière que de d'aller modifier des choses que j'ai déjà faites par peur derrière de pas pouvoir assumer, etc. Donc ouais.
0: Vous parlez beaucoup de vous sur cette EP et vous avez dit tout à l'heure il y a des chansons qui étaient commencées déjà avant. C'est avant quand? Parce qu'en écoutant l'EP, il y a des chansons, je me dis, mais j'ai l'impression que vous avez commencé ça petite, que ça traîne depuis toute petite dans votre tête.
1: Je pense que ça traîne depuis toute petite dans ma tête, en effet. Après, le fait d'en faire des chansons, ça a commencé assez récemment. Il y avait quand même des textes que j'ai piochés dans des carnets qui dataient un petit peu, qui dataient d'avant la Starac, ou même parfois de mon adolescence, des années où j'ai fait mes études. J'ai retrouvé aussi, en fouillant, des textes que j'ai écrits vraiment petite,
0: ouais,
1: donc qui n'était pas très bon. Mais en tout cas, ça m'a permis un peu de me re-rencontrer, de rencontrer un peu la moi d'avant, et ça a vachement nourri les chansons.
0: C'était quand vos premières écritures, vos premiers calepins de petite fille, c'était quand?
1: Je pense que j'ai dû commencer en CM2, 6e, quoi. Mais okay, des trucs tout bêtes, quoi. Le journal intime, on raconte nos vacances, des trucs comme ça. Mais en fait, on se rend compte que même à cet âge-là, il y a quand même souvent besoin... Enfin, moi, j'avais déjà besoin de consigner... un petit peu les émotions fortes que je pouvais traverser.

Marguerite avec son titre Belle Vie. Elle est troisième de notre classement du Tip Top ici sur Vivacité. Je vous propose qu'on poursuive avec évidemment en quelques instants les infos. On fera un point aussi sur l'actualité. Mais nous allons revenir sur un titre qui était numéro 1. C'est du Mylène Farmer. On vous l'a teasé en début d'émission. Et nous allons en 2010 avec ce titre Oui mais non sur Vivacité.

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6: Il est 14h, excellent début d'après-midi avec RTBF Vivacité. Je vous propose de jeter un coup d'œil sur l'actualité. 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
7: Merci d'être avec nous. Voici le résumé de l'actualité. Il fait doux et beau ce samedi. Vous êtes nombreux à vous rendre dans les Fagnes. Les balades sont à nouveau autorisées. Il y a pas mal de curieux suite aux incendies. Mais attention, des barrières interdisent l'accès à la zone sinistrée. Des stewards sont présents pour réorienter et guider les visiteurs vers les zones ouvertes. Le procureur du roi a prévenu, les contrevenants seront sévèrement punis. À l'étranger, des affrontements entre les forces gouvernementales yéménites soutenues par l'Arabie Saoudite et les rebelles Houthis ont fait plus de 60 morts, y compris des civils. Pas plus de précisions pour l'instant. Les émissaires de Donald Trump, Jared Kushner et Steve Witkoff sont arrivés à Moscou, porteurs d'une proposition pour mettre fin à la guerre en Ukraine. Pour la première fois depuis le début de leur travail de médiateur dans ce conflit, ils se rendront également à Kiev. À noter que des frappes russes ont touché les deux aéroports de Kiev la nuit dernière. Après 27 jours de dérive en mer, une pirogue de migrants a été secourue au large des Canaries. Ils étaient près de 130 migrants à avoir quitté la Gambie le 7 août dernier. Plus de 80 sont morts en mer au cours de la traversée. Les survivants sont dans un état d'épuisement avancé. Ils ne tenaient presque plus debout. Il fallait l'aide de bénévoles, de la police ou des secours maritimes pour les soutenir. Et justement, le Danemark, l'Autriche, l'Allemagne, les Pays-Bas et la Grèce se sont accordés sur un modèle commun de centre de retour à négocier avec des pays hors Union européenne. Ces 5 pays de l'Union estiment être en mesure d'envoyer des migrants en situation irrégulière vers des centres de retour construits en dehors de l'Union d'ici à 2027. L'annonce intervient après une réunion hier à Copenhague. Un premier accord est attendu d'ici la fin de l'année ou début 2027, sans que les partenaires potentiels aient été dévoilés. Et puis un petit mot de sport aussi et de cyclisme. Tadej Pogacar ne reprendra pas la compétition cette saison pour se concentrer pleinement sur sa récupération. Il souffre d'une fracture de la clavicule consécutive à sa chute lors du Tour d'Espagne. Voilà, bon début d'après-midi avec nous.
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6: Et on jette un coup d'œil sur le trafic avec vous, Conrad, et on retourne sur la Nationale 4.
8: Bonjour Quentin, effectivement, puisque nous avons les suites de cet accident sur la N4 Arlon-Namur, c'est à Bande, en direction de Bruxelles. On rappelle que la route est fermée. Attention, parce qu'il y a des gens qui semblent déplacer des barrières, ce qui est formellement interdit. On rappelle qu'une déviation est en place, donc il faut quitter la Nationale 4 à hauteur de Barrière de Champlon, emprunter la N89 vers Saint-Hubert et ensuite prendre la E400 111 via Libramont. Alors je vous signale aussi un accident sur la Nationale 56, c'est à Brugelette en direction de Hatt. Nous avons une circulation alternée sur une seule bande. Et enfin, vous signalez aussi ce véhicule en panne sur la E40 à Berkem-Sainte-Agathe en région bruxelloise en direction de Bruxelles. La bande du milieu est neutralisée.
6: Merci beaucoup Conrad et on vous retrouve dans une petite heure pour un nouveau point maintenant.
8: Tout à fait.
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1: Jusqu'à 16h, c'est le Tip Top qui continue de vous accompagner. Je vous souhaite un excellent début d'après-midi et puis surtout un bon week-end en espérant qu'il soit bien reposant après maintenant quasiment 2 semaines de rentrée. J'espère que vous avez repris le rythme. Le rythme du week-end, lui, on l'a jamais perdu avec ce Tip Top, donc jusqu'à 16h. Et nous allons, durant cette heure, eh bien encore avoir plein de choses à vous proposer. Déjà, nous allons aller faire un petit tour du côté des solidarités. On va y retrouver Samy et Lou. On va également avoir l'entrée en playlist d'Angèle et son titre Une seule vie, le Focus Playwright Top 100 avec Teddy Bear, et puis une première écoute pour un titre de Pierre Demar, le titre Opinel. Mais avant ça, la 15e place de notre classement, elle est pour Florent Braque avec Dame Ride sur Vivacité.

0: Gorillaz avec le titre Orange County sur Vivacité. On est dans le tip top et jusqu'à 16h on vous accompagne avec plein de choses et des nouveautés, notamment comme une première écoute qui arrive dans un instant pour Pierre Demar qui, après son succès assez phénoménal sur le titre Je pense à vous, revient avec le titre Opinel, single pop qui raconte l'après d'une rupture. Et donc Opinel, c'est le deuxième single d'Ave Demar que on va pouvoir écouter. C'est son nouvel album qui va paraître le 25 septembre. Donc à la fin du mois, on pourra profiter d'autres titres encore de Pierre Demar. Et évidemment, on a hâte. Allez, dans un instant, Opinel sur Viva.
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Christophe Willem avec le titre System à la 22e place de ce classement du Tip Top jusqu'à 16h en ce samedi après-midi avec par message WhatsApp Martine qui nous dit bonjour Quentin, bon samedi en musique, c'est super, j'espère que ça va, merci beaucoup Martine pour le petit message et bon samedi en musique à vous toutes et tous. Effectivement, jusqu'à 16h on écoute vos titres qu'on écoute le plus ici sur Vivacité, mais aussi des petits retours en arrière comme ce Matcon.

0: Again de Matt Cohn. Retour en arrière en 2008, déjà le 5 septembre 2008, c'était numéro 1 et on l'écoute dans un instant sur Vivacité.
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0: Zazie avec le titre Peu importe sur Vivacité et c'est à la 31e place de notre classement du Tip Top.
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0: Et nous allons évidemment reprendre notre Tip Top avec Angèle et son titre Une seule vie. Elle fait son entrée dans le classement directement à la 28e place. Angèle qui est très certainement une des meilleures ambassadrices de la pop belge, si ce n'est la meilleure ambassadrice de la pop belge. Et elle continue à nous dévoiler son futur album appelé Instinct, l'album. C'est le troisième extrait, le titre Une seule vie. Et l'album apparaîtra dans les bacs à partir du 16 octobre. Alors évidemment, on a hâte, mais en attendant, eh bien délectons-nous de ce titre Une seule vie d'Angèle sur Vivacité.

0: Mentissa avec les enfants difficiles sur Vivacité. Mentissa qui sera aux Solidarités de Namur, enfin qui y est d'ailleurs. Aujourd'hui, 16h-17h à la Place des Arts. Et je vous propose d'ailleurs que nous allions y faire un petit tour, ces Solidarités de Namur. On va y retrouver les copains de Tipeee. Il y a Samy et Audrey aujourd'hui, puisque Lou est malade de ce que j'ai cru comprendre. Samy et Audrey qui sont sur
1: tu
0: place.
1: Tu fais bien la Lou malade.
0: Spécial 15h-19h les copains, c'est ça?
1: Et oui, on est là aux Solidarités depuis hier, tout le week-end, pour vous faire vivre le festival. L'affiche est incroyable.
2: Ah ouais, franchement, on a vraiment de la chance. Il y a Soprano qui viendra ce week-end, Louane, Girls in Hawaii, Skip the Use. Enfin, franchement, il n'y a que des artistes incroyables qu'on entend souvent aussi sur Vivacité et sur Tipeee, évidemment.
1: Exactement. On a eu Innocent hier, artiste belge qu'on adore. Il nous a fait une version live incroyable. On était à 50 cm de lui.
2: Ah ouais, la guitare dire, et tout, on était
1: on
2: trop bien installés.
1: On avait des frissons. On a été voir Faceless hier soir aussi. L'ambiance était incroyable. Et ce qui est bien aujourd'hui, c'est qu'on a la météo avec nous.
2: Alors autant hier, on a eu la drache nationale, comme on appelle ça, autant aujourd'hui, on a vraiment de la chance, on a le soleil. Le festival, en plus, est complet aujourd'hui. Alors même si vous n'y êtes pas, vous pouvez quand même rester branché pour suivre tout ça. Alors là, en ce moment, il y a Teddy Bear, d'ailleurs. On le voit depuis le studio sur la scène, qui se produit d'ailleurs sur la grande scène du Festival des Solidarités.
1: Exactement. Et on va le choper en sortie de scène.
2: On va l'attraper
1: pour prendre un peu la température. Surtout qu'il y a des surprises, apparemment, qui sont prévues pour le public des Solidarités.
2: À ce qui paraît, ils préparent des petites surprises.
1: On a hâte d'en savoir plus.
2: Ouais, et si vous voulez suivre tout ça, évidemment, ça se passe sur RTBF Tipeee en radio et puis sur les réseaux sociaux de Tipeee aussi, sur Instagram notamment.
1: Ouais, Tipeee RTBF sur Instagram.
0: Et merci beaucoup, vous avez l'air de vous éclater en tout cas, profitez-en. 15h-19h.
2: On te prépare le petit paquet de churros, d'accord? Tu peux venir.
0: je suis preneur, vous savez quoi, je termine plus tôt, j'arrive. Merci. Merci beaucoup. Et on vous retrouve tout à l'heure en direct, 15h-19h, donc sur Tipeee. Avec Teddy Bear qui lui aussi fait partie de notre programmation cet après-midi. Évidemment, il est premier du classement Playwright, mais on aura l'occasion de revenir là-dessus. Jerry Halliwell arrive dans un instant avec le titre It's Raining Men. C'est notre petit retour en arrière avec un ancien numéro 1. C'était le 5 septembre 2001.
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Oria avec le titre Soirée mondaine sur Vivacité, c'est la 32e place du classement. Dans quelques instants, je vous propose qu'on quitte pas vraiment les solidarités de Namur puisque nous allons retrouver Bruno Tumers avec Teddy Bear.

0: Il est sur scène en ce moment aux Solidarités de Namur et par la magie du micro, évidemment, il sera aussi ici sur Vivacité aux côtés de Bruno Tumers.
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0: Et Focus Playwright Top 100 évidemment aussi parce que Teddy Bear est numéro 1 de ce Focus Playwright. Une place bien méritée pour cet artiste qui, vous allez le voir, sort de sa cave a priori.
10: Pour vous, tout a démarré via les réseaux sociaux et vous expliquez d'ailleurs un peu sur vos réseaux que vous êtes très étonné d'être passé de votre cave bruxelloise à de très très nombreuses scènes qui grossissent.
11: Oui, c'est vrai. C'est vrai que ça fait un peu bizarre, mais en même temps, c'est tout ce que j'ai travaillé pour pouvoir essayer d'arriver là, donc ça va.
10: Avec des artistes qui vous ont hissé aussi et qui vous soutiennent, parce qu'il y a eu les premières parties de Puggy, c'était à l'Olympia, faire l'Olympia, c'est quand même...
11: Waouh.
10: Brel a chanté là, et on sait que c'est l'une de vos inspirations.
11: Bien sûr, bah oui, c'est ça. Après, je suis rentré sur scène, le micro fonctionnait pas, donc...
10: Ah oui. Et qu'est-ce qui s'est passé? C'est l'équipe technique
11: Comment?
10: C'était l'équipe technique, qu'est-ce qui s'est passé?
11: Oh, il y a eu un mauvais calcul, je crois, de la part de quelqu'un qui, d'ailleurs, je le cherche encore. Et...
10: il ne travaille plus avec vous.
11: Non.
10: Première partie de Puggy à l'Olympia, on le disait, Julien Doré, Guetta.

0: Jean Roussel, Orelsan, et finalement, c'est d'aller conquérir aussi un public qui ne vous attend pas.
1: Ah oui, non, mais c'est ça qui est super cool, c'est d'aller voir des gens qui ont vraiment pas envie qu'on soit là en fait. Ils veulent juste qu'il y ait le gars d'après. Et du coup, c'est trop bien. Mais avec Simon, du coup, qui est là depuis le tout début, on fait tous les concerts ensemble et on arrive là et on essayait de faire la bataille. Quand est-ce qu'on va réussir à choper
0: Oui,
1: l'attention?
0: c'est le défi d'aller les
1: Ouais.
0: conquérir, d'aller les choper.
1: C'est génial, franchement, on a passé des moments dingues.
0: Comment vous faites ça justement? Vous fixez alors les premiers rangs dans les yeux pour essayer de capter l'attention et puis comme ça au fur et à mesure.
1: Non, je les paye. Ben voilà Bruno, hein?
0: C'est pas
2: C'est
0: mal,
2: ça,
0: hein?
2: le secret. Et il faut dire que Teddy, il était batteur à la base et il y a un rappeur qui était malade. Donc merci à ce rappeur qui a été malade parce qu'il l'a remplacé au pied levé et c'est comme ça que sa carrière a commencé, hein.
1: Oui, c'est vrai.
0: On
1: Bien
0: vous a
1: bien vu.
0: un peu forcé finalement, poussé sur la scène.
1: Non, parce qu'il m'a il a fait un cap ou pas cap. Il m'a dit, t'es sûr, t'es cap? Je dis, bien sûr que je suis cap. Donc je l'ai fait, mais voilà, c'est un peu
0: Et que
1: par hasard.
0: c'était un moment de folie ou bien complètement assumé?
1: Oui, bah, j'étais quand même un peu perplexe, j'avoue, mais non, bah, dès que j'ai commencé à rapper et tout, je me suis dit, mais c'est génial en fait ce truc. Et voilà, donc quand je suis rentré, j'ai écrit mes premiers textes et on s'est amusé.
0: Vous enchaînez aussi vos propres concerts en France maintenant et plus les premières parties. Avec quel matériel? Parce que nous, on connaît trois titres qui ont été publiés sur les plateformes. Ça veut dire que la suite, elle est déjà prête?
1: Mais la suite, elle se prépare tout en faisant les concerts. Ce qui est génial, c'est que je peux tester les choses, essayer des chansons que j'ai écrites la veille même, ou des trucs comme ça, pour voir un peu ce que ça représente quand je la chante en vrai, si je l'assume moi-même de le chanter. Et donc, en fait, je crée l'album tout en faisant les concerts. Et en fait, ça m'a permis d'avancer même de mieux en mieux. Donc, je dirais que ça avance.
0: Donc parfois vous avez eu des morceaux que vous présentez au public, que le public ne connaît pas, vous vous dites tiens, celui-là il fonctionne pas terrible, je vais peut-être le mettre
1: Voilà.
0: de côté pour mon album et ne pas le publier sur l'album à venir.
1: Ah, c'est pas forcément ça que je me dis, c'est plutôt qu'est-ce que je peux faire pour que ce soit peut-être un peu mieux pris, il y a peut-être des choses à dire différemment. Donc c'est un peu comme ça que je le vois.
0: Qu'est-ce que c'est, Teddy, que cette histoire de chaussures roses? Est-ce que vous pouvez nous expliquer la genèse de ce titre?
1: Bien sûr, j'ai une grand-mère quoi qui est très directe et qui m'a dit que mes chansons ça va, mais que moi j'étais pas au max sur scène. Donc elle m'a offert une veste rouge que je ne porte pas maintenant. D'ailleurs, j'espère que c'est pas filmé, sinon elle va vraiment mal le prendre. Et puis elle a voulu m'offrir du coup des chaussures assorties à cette veste, donc des chaussures rouges, mais il se trouve qu'elles n'étaient pas rouges et qu'elles étaient roses. Et elle m'a dit, tu vas les mettre quand même parce qu'elles ont coûté cher. Donc c'est chose faite, comme vous voyez, même si elles ont vécu un peu depuis, mais. Et voilà, donc depuis, je me suis dit, ça peut pas s'arrêter là, il faut en faire une chanson quand même, ou un truc du genre. Donc.

0: Louise Barrault avec la chasse aux garçons dans ce Tip Top, le classement des 50 titres qu'on écoute le plus sur Vivacité, tout simplement. C'est la 48e place. On se retrouve juste après les infos et la météo pour la suite.
1: Excellent vendredi, une petite perturbation traverse le pays cet après-midi, apportant un ciel couvert sur les Flandres, un petit peu de pluie également. Un ciel souvent très nuageux à couvert partout ailleurs. Le vent d'ouest-sud-ouest est sensible et même soutenu à la côte. Les températures sont de saison, elles varient de 21 à 24 degrés. Ce soir, cette perturbation se décalera au sud du Sion sombre et Meuse avec à nouveau quelques faibles pluies. À l'arrière, retour d'un temps sec et d'éclaircies depuis l'ouest. La nuit sera tout simplement variable, un peu nuageuse, avec des températures nocturnes qui s'établiront de 11 à 15 degrés. Ensuite, place à un beau week-end. Samedi, de belles éclaircies en matinée, même si quelques nuages bafferont de la résistance en Ardennes. L'après-midi, quelques nuages supplémentaires, mais ils se dissiperont déjà en fin de journée. Le vent sera modéré et les températures varieront de 18 à 22 degrés.
0: Merci Olivia Rox pour ce point sur la météo.
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0: Il est 15h sur Vivacité. On fait un point sur l'actualité avec Esmeralda Labi.
5: Merci d'être avec nous. Voici l'essentiel de l'actualité. Des dizaines de manifestants anti-migrants et masqués bloquent tous les accès au port de Douvres. Cela perturbe évidemment le trafic des ferries entre la France et le Royaume-Uni. Manifestation sur fond de tensions, donc autour de l'immigration. Les gouvernements britanniques successifs ont tous promis de juguler les traversées clandestines. Un sujet devenu hautement inflammable et qui a largement alimenté ces dernières années l'essor d'un parti, Réforme UK de Nigel Farage, parti d'extrême droite. Selon des chiffres publiés fin août par les autorités britanniques, les demandes d'asile ont reculé de 21% au Royaume-Uni entre fin juin 2025 et fin juin 2026. La visite des émissaires de Donald Trump en Russie et en Ukraine, Jared Kushner et Steve Witkoff sont arrivés à Moscou, porteurs d'une proposition pour mettre fin à la guerre en Ukraine. Ils se rendront d'ailleurs demain à Kiev et selon le Kremlin, le président russe a ordonné de ne pas mener de frappe sur la capitale ukrainienne pendant 3 jours. Au Yémen, 60 personnes sont mortes dans de nouveaux affrontements entre les forces gouvernementales et les rebelles houthis. De sources médicales et militaires, des civils figurent parmi les victimes. Ces combats ont pour but de contrôler l'accès à la mer Rouge. Le Yémen a replongé dans la guerre en juillet, devenant le dernier pays en date à être entraîné dans le conflit régional déclenché par l'offensive américano-israélienne sur l'Iran fin février. C'est la braderie de Lille ce week-end, de moules, frites et objets divers à vendre. 2 500 000 visiteurs sont attendus, soit près du double de la population de la métropole lilloise. Ils devraient fouler les pavés des 53 km de rue réservés à la braderie. 1 800 policiers, 200 gendarmes, 560 pompiers sont mobilisés. Une braderie politique aussi cette année, tant les candidats à la présidentielle de 2027 sont présents dans les allées. Et puis chez nous, un gros week-end de travaux pour Infrabel. Un chantier de remplacement des aiguillages à la gare de Charleroi est prévu. 7 aiguillages vont être supprimés, 20 autres remplacés, plus robustes, avec une durée de vie plus longue. Ils occasionneront moins de bruit et de vibrations pour les riverains, selon Infrabel. D'ici à la mi-novembre, il y aura des perturbations. Attention, des plans de transport alternatifs seront toutefois mis en place en collaboration avec la SNCB. Fin de ce flash, une agréable et douce après-midi.
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0: Et on retrouve Conrad Van de Werf pour un point sur le trafic. Conrad, il y a un objet sur la chaussée.
7: Effectivement, c'est sur la E411 Namur-Luxembourg à hauteur de Vierde. Nous avons une plaque de bois et une sangle qui se trouve en bande de gauche, donc attention si vous passez par là. Un mot sur le chantier de Votem sur la E40 en province de Liège en direction d'Aix-la-Chapelle. Vous êtes ralenti entre Aller et Herstal. Vous perdez un bon quart d'heure actuellement en direction de Bruxelles. Vous perdez 5 minutes pour le moment. Alors on rappelle aussi sur le réseau secondaire que la N4 Arlon-Namur est fermée à hauteur de bande en direction de Bruxelles. Ce sera le cas pendant plusieurs jours puisque des réparations doivent avoir lieu au plus tôt lundi suite à l'accident de ce matin. Une déviation est en place. Il faut quitter la Nationale 4 à hauteur de la barrière de Champlon, emprunter la N89 vers Saint-Hubert et ensuite la E411 via Libramont. Attention aussi parce qu'on nous signale qu'il y a des gens qui essayent de forcer donc la fermeture de cette route et qui déplacent des barrières.
0: Merci beaucoup Conrad et bon courage à tous ceux qui sont sur la route en ce moment. Évidemment, prudence.
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1: Et on est parti pour notre troisième heure de Tip Top. Jusqu'à 16h, nous continuons de vous accompagner avec un programme chargé hein, aujourd'hui, vous l'aurez entendu, avec les solidarités de Namur aussi. Évidemment, on se devait d'être sur place et de vous faire vivre l'événement, mais aussi de continuer à parler des artistes qui sont sur scène. Et d'ailleurs, durant cette heure, nous aurons de nouveau Bruno Tumers avec cette fois-ci Soprano à son micro. Pour le moment, eh bien, je vous propose qu'on parle un petit peu de la programmation musicale aussi de cette nouvelle heure ensemble, avec par exemple du Marc Lavoine et Patrick Fiori.

0: Le titre Occupé, c'est une première écoute et c'est évidemment l'extrait de son prochain album Marc Lavoine. On aura l'occasion d'en reparler évidemment. On va avoir l'entrée en playlist de BJ Scott et des Remarquables.
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0: Alors, j'ai dit entrée en playlist, mais la réalité c'est juste qu'on remet un petit peu de la lumière sur ce titre-là. Et c'est parce qu'on a envie de vous parler de ce qui va arriver à partir du 12 septembre. Là encore, on aura l'occasion de revenir dessus. Et puis, le titre qui a été un titre dans le classement du Focus Playwright Top 100, c'est Tovlo et Stromae. On a eu le numéro 1 tout à l'heure, c'était Teddy Bear. Eh bien là, ça sera le numéro 2. Ce duo Stromae et Tovlo qui cartonne tout simplement. On aura aussi d'anciens numéro 1. Bref, on a plein de choses à vous proposer. Mais pour l'instant, on vous propose la 30e place du classement. Elle est pour Joe et End of Beginning sur Vivacité.
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0: Les 4 Sailles avec Gabriella sur Vivacité et ça commence doucement à sentir la fin dans le tip top. Pour les 4 Sailles, on va pas se mentir. Après 40 semaines dans le classement, évidemment, il fallait bien que ça arrive un jour. Elles sont 50e donc de ce tip top.
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0: Bon, passons maintenant aux bonnes nouvelles. Et la bonne nouvelle, c'est ce titre, Marc Lavoine et Patrick Fiori, un duo entre deux super artistes, pour le titre Occupé, tout nouveau single de Marc Lavoine, puisque ça ouvre un nouveau chapitre pour l'artiste qui est en train de nous vendre tout simplement son prochain album qui arrive normalement pour la fin de cette année. Et on a évidemment hâte d'écouter plus de morceaux, mais déjà commençons par une première écoute de ce super duo entre Marc Lavoine, je le rappelle, et Patrick Fiori. Voici Occupé sur Vivacité.

C'est le tip top, c'est jusqu'à 16h et c'est le classement des 50 titres qu'on écoute le plus sur Vivacité. Et là, on est dans le top 10 avec ce Shakira et Burna Boy. Le titre Die Die est à la 8e place de notre classement. Dans quelques instants, ce que je vous propose, c'est qu'on fasse une petite pause tip top pour simplement remonter un petit peu le temps. Et nous allons aller sur le titre Les Rois du Monde. Forcément que ça vous parle. Philippe Davila, Damien Sargue et Grégory Baquet arrivent dans la programmation, la comédie musicale Roméo et Juliette. C'est un titre qui était numéro 1 le 5 septembre 2000.

0: J'avoue que quand j'ai vu la date, je me suis dit, ah déjà, 5 septembre 2000 pour ce titre que tout le monde peut chanter, que tout le monde connaît évidemment. Les rois du monde, c'est dans un instant sur Vivacité.
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0: Sienna Spiro avec Material Lover à la 12e place de notre classement du Tip Top.
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0: Et évidemment, on a envie de remettre un petit coup de lumière sur les remarquables aux côtés de B.J. Scott qui ont fait vraiment une scène très remarquée aux Francofolies de Spa et qui ont envie de continuer cette aventure, évidemment. Et on leur souhaite de pouvoir nous sortir plein d'autres titres. Et les remarquables, d'ailleurs, j'en profite pour vous dire que sur la Une, samedi prochain à 17h45, il va y avoir une émission où on a tout le parcours de ce groupe qui, je vous le rappelle, est constitué de personnes en situation de handicap, accompagnées par B.J. Scott et managées par Adrien Deviveur. Bref, je vous propose donc de réécouter ce titre qui va de nouveau inonder notre playlist pour notre plus grand plaisir. Voici Autrement sur Vivacité.

0: Tove Lo et Stromae, ils sont tout simplement premiers de notre Tip Top, mais on peut aussi parler du Focus Playwright Top 100, où là, ils sont deuxième de ce classement. Bref, tout ça pour dire que premier et deuxième, le titre cartonne, et c'est une collaboration qui nous fait plaisir à écouter. Et d'ailleurs, nous l'écoutons dans un instant sur Vivacité.
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0: Madonna et Sabrina Carpenter avec Bring Your Love sur Vivacité. C'est la 35e place de notre classement. Et juste avant de nous dire au revoir pour aujourd'hui, je vous propose de retourner aux Solidarités de Namur avec Soprano qui va s'y produire. Et puis surtout, nous allons retrouver Bruno Tumers aux côtés de Soprano.
1: Le dernier projet, c'était Émancipation Freedom, la partie 2. On s'était croisés à cette occasion. Alors, il y a toujours un concept dans vos shows, Soprano. Il y a toujours une arrivée qui est absolument incroyable, avec des écrans, des effets un peu spéciaux.
2: Yes.
1: Et c'est le cas encore ici ce soir, j'imagine.
2: Oui, on n'a pas pris beaucoup d'écrans là, mais on a fait plein de... Il y a des effets, il y a de l'apéro, il y a des danseurs, il y a de l'acrobatie. Les gens verront, on ne va pas tout dévoiler, mais... Il y a toujours cette envie de faire le spectacle pour que les gens ils s'éclatent, quoi.
1: Avec une thématique particulière sur ce show-là, j'ai cru comprendre.
2: En fait, le show, c'est on est encore sur le Freedom Tour. Le concept, c'est justement de pouvoir réunir les gens et de pouvoir les unir, surtout en ce moment où chez nous, surtout en France, on le voit, où les divisions sont beaucoup trop présentes.
1: D'ailleurs, c'est ce que vous chantez dans Freedom.
2: C'est ça.
1: Au lieu de faire des raccourcis, il serait temps de faire des ponts.
2: Ben oui.
1: Et vous entamez un peu le show avec ça.
2: C'est ce que j'essaye de faire. Ce qui est bien avec mes concerts, en général, c'est qu'il y a des gens qui m'écoutent depuis les psychiatres de la rime et qui sont là et qui ont fait des enfants et qui viennent à mes concerts. Donc, il y a plein de générations mélangées à des époques différentes. Et chaque fois quand je fais un concert, je vois que tout le monde peut faire la fête ensemble. Tout le monde peut être heureux ensemble. Alors que pas tout le monde a la même histoire, la même couleur de peau, la même religion, ou même le parti politique. Tout le monde arrive à le faire, donc je pense que c'est quelque chose qu'on peut faire.
1: Oui, vous rassemblez dans les salles, mais on sent très fort la force du collectif aussi quand vous êtes sur scène, avec vos frères qui sont sur scène, qui vous épaulent aussi.
2: C'est ça.
1: Il y a les musiciens, il y a des danseuses belges.
2: C'est ça, nous avons les Ange Twins qui sont avec nous. Donc on a toujours la Belgique avec nous sur scène.
1: Ouais.
2: C'est ça qui est bon dans tout ce qu'on fait en général, il y a toujours de la Belgique. Et je tenais à remercier parce que partout où je vais en concert, par exemple, la dernière fois, on était carrément en Bretagne et on a vu des gens qui ont fait le déplacement de Belgique jusqu'en Bretagne juste pour me soutenir. Chaque fois, j'hallucine. C'est incroyable. Mmh. Incroyable.
1: Et ce qui est très frappant, Soprano, avec vous aussi, c'est que bien sûr, il y a les chansons, il y a les tubes qu'on connaît tous par cœur, qui ont vraiment stratifié plusieurs générations maintenant. Et puis, vous êtes un vrai entertainer sur scène.
2: Ah,
1: avec vos potes, vous allez chercher le public, vous papotez avec eux.
2: Ouais.
1: Le lien, on sent vraiment qu'il n'y a presque pas de barrière entre l'audience et la scène.
2: En fait, moi, je me suis fait connaître par la scène. C'était avant que les artistes arrivent se font découvrir par TikTok, ou même bien avant que les gens se font découvrir par Internet quand ça a débarqué. Donc la scène, c'était quelque chose de très important pour moi. La scène, c'est là où il y a le contact avec les gens, c'est là où on arrive à partager la musique au mieux. Et il y a des gens qui n'ont pas beaucoup de sous, qui prennent de leur économie pour venir en concert. On est obligé de tout donner. On est obligé que ces gens-là, ils repartent en disant « Je me suis éclaté, j'ai dansé, j'ai bougé, j'ai rigolé, j'ai pleuré. » Il faut qu'il y ait toutes ces émotions en 90 minutes quand on est en festival. Donc, c'est très important.

0: Quoi qu'il arrive, ça va aller. Et sur la scène des Solidarités de Namur, 20h30, 21h45 pour Soprano à la Place des Arts. Et avant ça, il y a le 16h, 18h avec Thomas Loridès. Bonjour Thomas.
1: Bonjour Quentin. Bonjour à tous.
0: C'est le retour entre guillemets pour nous deux. Comment
1: ça
0: va? Bah
1: oui, c'est ça exactement. Bah, c'est plutôt à vous qu'il faut le demander. La chanson de Soprano, elle est pour vous. Hein. Quoi qu'il arrive, ça va aller. Quand on passe un premier été de papa, ça s'est passé comment pour vous?
0: Ça va. Honnêtement, ça va.
1: Vous dormez?
0: Et de temps en temps. D'ailleurs, je vais aller faire une petite sieste, je pense, après.
1: C'est ce qu'il faut faire. Il faut dormir en même temps qu'il dorme.
0: Ouais, ben je crois que c'est ce que je vais faire. Mais parfois, je dors même quand lui, il dort pas.
1: Très bien. Mais ça, c'est bien aussi. Vous prenez de l'avance. Ça peut toujours servir.
0: Bon, dans un instant, on vous retrouve pour le meilleur du 8-9.
1: Absolument. Avec encore pas mal de zapping et replay à partager.
0: Eh ben, on a hâte. À tout de suite.
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1: Bonjour et bienvenue sur RTBF Vivacité, le meilleur du 8-9 arrive. Après l'actu de 16h, voici Esmeralda Labi.
5: Merci d'être avec nous. Voici le flash de 16h. Quelques milliers de personnes manifestent à Magdebourg en Allemagne. Manifestation pour la démocratie. À la veille d'un scrutin en Saxe-Anhalt où l'extrême droite devrait remporter une victoire historique. Certains participants agitaient des drapeaux arc-en-ciel, brandissaient des pancartes proclamant davantage d'amour, moins de haine, une vie meilleure sans nazis, ou encore que la pomme de terre est aussi d'origine étrangère. Favorite des sondages, l'AFD, l'alternative pour l'Allemagne, est un parti anti-migrant russophile. Favorable à Donald Trump. Il devrait remporter les élections de cet État régional de 2 millions d'habitants. Ce serait une percée inédite en Allemagne depuis 1945. Mais l'AFD n'est pas assurée d'obtenir la majorité absolue qui lui assurerait le pouvoir. Le bilan du naufrage d'un ferry au large du nord de Chypre s'est alourdi. 13 morts, 15 disparus. L'épave a été localisée à une profondeur de 554 mètres au large de la côte nord de l'île. Le ferry transportait 267 personnes lorsqu'il a chaviré. Peu après son départ, le 30 août dernier, les opérations de recherche se poursuivent 24 heures sur 24 depuis l'accident. Plus d'un kilomètre de file, jusqu'à 7 heures d'attente. Des milliers de personnes défilent devant la dépouille du roi Harald V de Norvège. La chapelle où repose le roi est ouverte au public et il afflue. Le défunt roi sera inhumé mercredi prochain. Chez nous, plus de 7 millions d'euros, budget d'un important chantier de remplacement d'aiguillage en gare de Charleroi. Les travaux s'étaleront jusqu'en 2027. Les nouveaux aiguillages devraient être moins bruyants pour les riverains. D'ici à la mi-novembre, attention, 6 week-ends de seront perturbés. Durant ceci, des plans de transport alternatifs seront mis en place en collaboration avec la SNCB. Du sport, cinquième journée de Pro League aujourd'hui. Charleroi-Union, ça vient de commencer à 16h et c'est à suivre sur Viva Sport, radio numérique en DAB+. Autre match, Malines-Westerlo à 18h15. Saint-Tron-la-Louvière et Standard-Antwerp à 20h45. Et puis la suite aussi ce soir de la 50e édition du Mémorial Van Damme à Bruxelles avec notamment la participation de Nafissa Toutia au saut en hauteur. Voilà, fin de ce flash, bonne fin d'après-midi.
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1: RTBF Mobile Info, bonjour Conrad.
7: Bonjour Thomas.
1: Des ralentissements à signaler sur la N93.
7: Oui, c'est en direction de Namur. Vous avez été plusieurs à nous signaler ces ralentissements entre Templou et Suarlé. Vous perdez près de 20 minutes actuellement. Il semble que vous soyez nombreux à vous rendre au festival Les Solidarités. Donc, il y a beaucoup d'affluence en ce moment. Prenez votre mal en patience. Et alors, dans l'autre sens, on perd 15 minutes en direction de l'E42. Pour nous partager une information, n'hésitez pas à former le 0800 48 400. Alors, on rappelle aussi ces soucis sur la nationale 4 Arlon-Namur, puisqu'elle est fermée à hauteur de bande en direction de Bruxelles. Des réparations doivent avoir lieu. Ce sera ce lundi, suite à l'accident qui a eu lieu ce matin. Une déviation est en place.
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1: Bonjour et bienvenue dans le meilleur du 8-9. J'espère que votre semaine s'est bien passée. Un petit retour de la douceur. Ce week-end, ça fait pas de mal. On va l'accompagner jusque 18h des bons moments issus du 8-9 de la semaine. Pour les replays cet après-midi, j'ai pour vous la venue de Philippe Risoli pour nous parler de son livre, Le jeu du matin et le regard sport d'Ebi Brouzakis. Voilà pour le menu. La musique du week-end est là aussi celle de Tame Impala pour démarrer ensemble. Bel après-midi, bon week-end et bienvenue chez vous.

0: Destiny's Child pour vous souhaiter un bon week-end sur Viva, avant celle de Mickey et de Duncan Lawrence. Et on a également le premier replay 8-9 du jour avec Philippe Risoli. Il arrive pour vous parler de ses années télé.
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0: C'est donc l'animateur Philippe Risoli qui était l'invité de Jérémy Bess cette semaine pour évoquer la sortie de son livre autour de ses années télé.
10: Notre invité ce matin, c'est Philippe Risoli, animateur phare des années 80, 90 et début 2000 en France. Il va venir nous parler de son autobiographie sortie en mars dernier. Ça s'appelle « Jamais trop tard ». Bonjour Philippe. Alors, normalement, on aurait pu vous voir, c'est vrai, si vous nous suivez en télé. Mais là, on aura déjà la chance de vous entendre. Comment vous allez ce matin ?
11: Ben, je vais très bien. Bonjour Jérémy, bonjour à tous. Oui, ben, je suis désolé, on a un petit souci technique, on n'arrive pas à se connecter, mais on s'entend et la parole, c'est important.
10: Ah voilà. Ben, c'est déjà super de pouvoir vous avoir. Alors, pour resituer le contexte, vous avez notamment animé les émissions comme Millionnaire, Star Quiz, Géopardy ou Le Juste Prix également. Et dans votre livre, Jamais trop tard, vous aviez envie de parler de votre carrière. Vous dites tout, vraiment tout sur votre carrière, Philippe.
11: En tout cas, je dis pas mal de choses. C'est-à-dire que, en fait, c'est pas vraiment que j'avais envie de parler de ma carrière. Ce sont les lecteurs qui me l'ont demandé via les réseaux sociaux, via les demandes à mon éditeur, les éditions de l'Archipel. Suite au premier livre que j'étais venu vous présenter il y a 2 ans maintenant, qui s'appelait « Dites bien à mon fils que je l'aime », où je racontais mon enfance dans une famille qui n'avait rien à voir avec les médias, mais qui avait tout fait pour m'aider à réaliser mon rêve, c'est-à-dire accéder à la télévision, à la radio, qui était vraiment c'est toujours d'ailleurs ma grande passion professionnelle. Mais je m'arrêtais au moment où je décrochais ma toute première émission sur Canal+, balbutiante. On est en 1985, et c'était effectivement un jeu que vous avez cité qui s'appelait Star Quiz. Mais moi, je m'arrêtais là, et je pensais avoir raconté ce que j'avais à dire, c'est-à-dire l'histoire d'un enfant passionné de télévision. Et puis suite aux demandes, mon éditeur m'a dit ce serait pas mal quand même si tu écrivais la suite. Et donc je me suis dit, bon, ok, je vais écrire la suite. Que s'est-il passé après cette première émission, après ce premier entretien d'embauche, si j'ose dire, ce premier casting en tout cas. Et voilà, et ça a donné lieu à Jamais trop tard, parce que j'y parle effectivement de radio, de télévision, mais également de théâtre, de musique, enfin tout ce qui a fait ce que qui a fait mon parcours professionnel et Philippe, jusqu'à aujourd'hui.
10: Finalement. Et vous parliez justement de votre parcours professionnel. J'ai lu votre bouquin, je l'ai terminé hier. Vous parliez notamment de cet appel d'Étienne Moujotte, vice-président de TF1, qui vous appelle à un moment donné, quand vous êtes encore évidemment au sommet de votre carrière. C'est à la fin du Juste Prix. Juste Prix s'arrête. Et là, il vous dit, il est peut-être temps de reposer votre image. Et c'est à ce moment-là que TF1 va confier la Star Academy à Nikos. C'est aussi l'un des tournants de votre carrière. Il y a des hauts, il y a des bas, et ça a été peut-être le moment le plus difficile.
11: Oui, ça a sûrement été un des moments les plus difficiles, puisqu'effectivement, on est à la fin de l'année 2001. C'est l'arrivée de l'euro, hein, que ce soit en Belgique, en France, enfin, dans tous les pays qui adhèrent à cette monnaie, l'arrivée de l'euro. Donc c'est très difficile de continuer le Juste Prix dans ces conditions, parce que c'est axé sur des sommes d'argent et les joueurs, les candidats se perdent un petit peu avec cette nouvelle monnaie qui arrive. Donc on décide de l'arrêter, donc ça c'était prévu, il n'y a pas de souci. Mais effectivement, je devais m'orienter vers une grande variété ou bien vers un talk show caritatif le dimanche après-midi. Et puis finalement, pour des raisons... Je n'ai jamais élucidé, c'est un mystère véritablement, que s'est-il passé. Il y a eu un subit retournement de situation alors que les discussions étaient très très bien engagées, et en fait la petite phrase qui a eu raison de moi à cette époque-là, c'est il m'appelait grand dans l'immédiat, je n'ai pas de projet pour toi. Et donc
10: ça c'est un coup de tonnerre.
11: À l'époque, il n'y a pas encore la télévision numérique terrestre qu'on appelle la TNT. Il y a donc quelques chaînes en France et en Belgique, c'était la même chose. Donc c'était difficile de se retourner dans l'immédiat. D'autant plus que j'étais très marqué par cette
10: chaîne. On l'imagine.
11: Donc voilà, ce qui ne m'a pas empêché de revenir quelques années plus tard avec l'école des fans sur Gulli, que vous avez pu voir également en Belgique.
10: Ah évidemment, vous êtes très connu aussi en Belgique. On vous adore, Philippe, en Belgique. Philippe Risoli, qui est notre invité. Vous avez fait d'autres choses aussi pour rebondir, comme vous l'expliquez très très bien dans ce livre. Et notamment, on voulait vous reproposer ceci. Écoutez. Ça aussi, ça vous colle à la peau. Cuitasse les bananas.
11: Oui, ça ne me dérange pas, parce que je l'ai écrit. Mais alors, le seul truc qui me dérange un tout petit peu, c'est qu'on me dit, tu as fait de la musique après avoir quitté le TF1. Pas du tout. J'étais à TF1 lorsque j'ai écrit cette chanson qui retrace l'arrêt du millionnaire. Alors, j'ai été... C'est marrant, parce que j'en parlais hier soir encore dans un TGV, parce que tout le monde m'en parle de cette chanson. On m'en parle d'autant plus qu'elle a été 26 ans après, elle a été remise sur le devant de la scène par Julien Doré dans une version qui a vraiment connu le succès là récemment, et qui m'a fait la chance de m'inviter à la Core Arena à Paris et de la chanter en duo avec lui devant 20 000 personnes, conquise, qui reprenait en cœur. C'était un moment assez bluffant, assez extraordinaire. Jamais j'aurais pu imaginer que j'allais vivre un moment comme ça avec ce titre-là. Mais au tout début, j'ai été un petit peu raillé, non pas par le public qui a plutôt adhéré à la chanson, même si mon regret est qu'elle n'a pas du tout été faite comme moi je l'avais conçue. C'est-à-dire que c'est une chanson un petit peu mélancolique, un petit peu bluesy, un petit peu... Et c'est devenu, à cause des arrangements, une chanson festive. Et c'est pas du tout ce que j'avais en tête au départ.
10: D'accord.
11: Malgré ça, c'est devenu un succès populaire.
10: Ah bah oui.
11: Mais ça m'a valu quelques déboires, et notamment quelques directeurs de chaîne qui ont dit ça va lui coûter quelques années de désert. Vous voyez, donc
10: on a envie que vous sortiez un livre sur tout le process autour de cette chanson-là, parce que c'est hyper intéressant, évidemment, cette manière dont elle a peut-être été interprétée par la suite, Philippe. Vous savez que dans le 8-9, le temps file. Il est 8h54 et je dois déjà vous remercier d'être passé ce matin. Ben oui, mais on adore ça. Merci d'être passé ce matin.
11: Ben écoutez, c'est un plaisir. Alors, c'est un livre très positif. Hein.
10: Évidemment.
11: Ce livre, vous l'avez vu, jamais trop tard. C'est parce qu'on peut toujours garder l'envie et l'espoir de faire quelque chose. Et c'est ce qui m'est arrivé. J'ai la chance, en tous les cas, dans ce registre-là. Voilà.
10: Ben, ça, c'est un beau message.
11: À votre joie, et j'espère venir vous voir en direct un de ces jours.
10: Oui. Écoutez, comme ça, il n'y aura pas de problème de visio, de lien, quoi que ce soit. Vous venez, on échange et on pourra faire un petit lancer de micro comme vous faisiez très très bien à l'époque. Belle journée, Philippe. Belle semaine à vous. Merci beaucoup d'être passé dans le 8-9.
11: Merci à vous, bonne journée à vous tous, à très bientôt.
10: Philippe Risoli pour son autobiographie, jamais trop tard.
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0: Avant de retrouver un nouveau replay 8-9, le son de Duncan Lawrence sur Viva lors du goûter 16h26. 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
1: Allez, nouveau replay 8-9 avec le jeu du matin, le qui dit vrai. Ce matin-là, c'est Catherine qui jouait avec Jérémy Bez.
2: Avant d'avoir les derniers scoops musicaux avec Bruno Tumers, qui est toujours sur l'actu avant que nous puissions l'être. Même si on met toutes nos sources dessus, Bruno, vous avez toujours une longueur d'avance, c'est hyper impressionnant.
3: C'est beau, cette flatterie.
2: Ah non, mais c'est vrai, quoi.
4: Ah non, hein. On était démontés toute la journée.
3: Ouais. C'est mieux maintenant.
2: C'est plus calme. Non, mais Jérôme, parfois, je suis un peu taquin et parfois, je peux reconnaître les choses.
5: Non, mais vous avez la taquinerie, il y a des niveaux. Là, vous n'êtes pas encore au premier niveau de la taquinerie.
2: Non, mais regardez comme je peux être très gentil. Bonjour Catherine, comment vous allez? Oh, ça, c'est faux, ça.
6: Bonjour.
2: On est très heureux de vous avoir ce matin en direct sur Vivacité, en télé, sur La Une. Il est 8h51. Vous avez décidé de jouer au qui dit vrai. Vous nous appelez d'où et pourquoi vous êtes inscrite?
6: Alors, je vous appelle de Namur.
2: Oui.
6: J'étais simplement dans le bus en train de partir travailler quand j'ai entendu à la radio le petit message d'envoyer Beauty. Et j'ai une jeune ado de 15 ans qui serait très heureuse du cadeau proposé, puisque April, je pense que c'est un de ses magasins préférés. Donc voilà le but de la démarche.
2: Allez, on va tenter de vous faire gagner cette carte cadeau de 100€ valable donc dans toutes les boutiques et instituts April Beauty. Pour ça, il y a une info. Et alors, c'est Bruno vraiment qui nous l'a confirmé il y a quelques instants. C'est pour ça que je le flattais il y a quelques instants. Céline Dion vient d'annoncer une dinguerie. Vraiment. Quelle est cette dinguerie, Catherine? On écoute les propositions. On commence avec Jérôme de Warzé.
5: Elle serait en train de créer une chaîne de salons de coiffure. Encore sûrement que ça tombe. Qu'elle appellerait s'il suffisait d'une coupe.
2: Ok, bon.
5: Et on rit.
2: Bruno, est-ce que vous avez mieux comme proposition?
3: Mais j'ai beaucoup mieux. Alors, on a beaucoup parlé du retour de Céline Dion sur scène et finalement, ça ne se fera pas. Elle annule les concerts.
2: Ah bon? Ah, c'est ça votre info, vous? Ah bon, d'accord. Livia.
7: Elle annule les concerts parce que Bruno n'a pas pu avoir de place.
3: C'est vrai.
7: C'est pour ça.
2: Proposition de Livia.
7: Eh bien, qui dit grande série de concerts dit après un nouvel album. Et sur le nouvel album, il y a une collaboration exceptionnelle puisqu'elle va faire une chanson avec Stromae.
2: Hop, hop, hop, hop, hop, hop, hop. Ça pourrait potentiellement être une dinguerie. Désolé pour votre salon de coiffure, Jérôme. Non,
5: parce que vous pensez que nos propositions... Il y a quand même un moment où il faut en laisser une où on croirait que... Vous voyez.
6: J'hésite quand même. Hein.
2: Non, allez Catherine, dites-nous, vous hésitez avec quoi?
6: Non, je n'hésite pas du tout. La troisième proposition, évidemment, la future collab éventuelle avec notre grand Stromae.
2: Ben oui, Céline Dion et Stromae. Alors ça, c'est quand même complètement fou, Bruno. Petit point d'explication, ça va vraiment se faire.
3: Vous savez que Céline Dion, quand elle prépare un album, elle fait appel à tous les auteurs et compositeurs de la planète. Et visiblement, ben oui, il y a un titre que Stromae lui a livré, titre qui est déjà enregistré selon certaines sources, ce qui confirme l'album qui arrivera, mais qui arrivera après la série de concerts.
7: Qu'on pourrait le voir sur scène avec elle à Paris.
3: Ah, peut-être, parce que vous savez que Jean-Jacques Goldman a refusé. Ouais. Hein. Elle a proposé à Jean-Jacques de venir faire une petite participation dans les concerts. Non, il ne veut pas. Donc Stromae aurait signé un titre sur le nouvel album de Céline Dion, ça a l'air 100% confirmé. On parle de Santa aussi, enfin voilà.
7: Icar,
3: il y a plusieurs collaborateurs, Grand Corps Malade, qui vient bientôt à Bruxelles, donc on pourra lui poser la question directement.
2: Ça c'est trop trop chouette, bravo Catherine. Et ce qui est 100% sûr, c'est que vous remportez aussi ce cadeau, vous allez pouvoir faire plaisir à vos enfants. Voilà, on vous envoie tout ça. On a encore une toute petite demande. Pour vraiment vous l'envoyer, donnez-nous un mot que vous voulez que Jean-Luc mette dans sa chanson ce vendredi.
6: Cornichon.
2: Oh oui, cornichon. Allez, un bon petit cornichon du vendredi. Super. Je vous fais des gros bisous au nom de toute l'équipe.
7: Catherine. Et bon boulot alors.
6: Oui, merci.
2: Gros bisous, bien, merci. On s'amuse bien tous les matins.
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0: On se fait plaisir cet après-midi en musique avec les Corses sur Viva. On va faire la même chose d'ici 17h avec Jason Derulo et Harry Styles. Et avant ça, on parle de sport dans un nouveau replay 8-9.
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0: Dans le regard sport d'Ebi Brouzaki cette semaine, il était question de l'ultra trail du Mont Blanc et de dépasser ses limites.
6: Ebi, votre regard sport de ce lundi, là on va vraiment monter très très haut en altitude.
7: Dans tous les sens du terme, 7e ciel ici, vous allez voir quoi. Non mais c'est l'UTMB, l'ultra trail Mont Blanc qui s'est couru ce week-end, alors ça va encore faire frémir Livia, 9700 mètres de montée. Altitude.
8: Mais quand est-ce que tu décides de faire ça?
6: Ça signifie que là, vous ne frémissez pas.
8: Non, je me dis, ces gens sont fous.
7: C'est l'équivalent de l'Everest à peu de choses près. Ça vous a une vague idée. Et alors, 174 km de course. Alors, celui qui a remporté l'UTMB s'appelle Ben Diman. Il a 31 ans. Il est américain. Il a terminé en 18 heures et 16 minutes. Donc, c'est énorme parce que c'est l'un des premiers à être passé sous la barre des 20 heures. Donc, Livia qui rigole, 170 km en 21. C'est le meilleur temps, mais c'est impossible de comparer avec ce qui s'était fait au préalable, par des garçons comme Jornet notamment, parce que tout simplement, le parcours était un peu allégé. Ces derniers temps, peut-être que les gens se sont dit, c'est quand même
8: un peu zinzin,
7: truc, on va retirer une partie. Et puis aussi, les conditions climatiques étaient clémentes, et puis il y a l'évolution aussi des chaussures, etc., qui fait que c'est difficile de comparer.
6: Tu es en train de dire que c'est une petite promenade champagne.
7: Oui, voilà, mais j'ai pire, hein. j'ai encore plus lourd après, tu vois. Et alors, je voulais aussi souligné la performance de Baptiste Chassagne, c'est le français, qui lui aussi a terminé en dessous de la barre des 20 heures. Et souvent, on ne se souvient pas dans ces cas-là du gars qui a battu le record, s'il y en a un qui a battu le record encore
6: c'est
7: plus.
6: C'est ça qui est dur. Je dis.
7: Et lui, sa grande particularité à Baptiste Chassagne, au contraire des autres, c'est que lui n'est pas professionnel. Donc tous les soirs, il travaille dans un restaurant, je pense que c'est à Chamonix, donc il sert des steaks, des frites, etc. Puis de temps en temps, il va courir. Et ce gars a quand même terminé deuxième chez les dames, comme à chaque fois. Blandine Lirondelle, elle est absolument incroyable, première dame, 21h, et ce qu'il y a de très très fort avec Blandine Lirondelle, c'est qu'elle est gynéco-obstétricienne dans le civil. Elle a commencé à courir il y a une dizaine d'années, là maintenant elle a décidé qu'elle arrêtait d'opérer parce qu'elle ne pouvait plus combiner les deux, donc elle s'occupe de la gynécologie des championnes d'une autre manière, donc ça c'est très très bien. Puis pensez très très ému pour Julien Wesser, c'est un français qui est le premier para-athlète à terminer l'UTMB en 44h16 avec 5 guides qui se sont relayé, c'est vous dire la performance. Donc lui, il a une seule jambe, il est amputé de l'autre, donc il court avec une prothèse, mais il a quand même fallu 5 guides, parce que c'est quand même une performance. Donc il y en a un qui se relayait, puis l'autre, et puis l'autre. Et donc voilà, amputé de la jambe droite, et il est le premier à avoir réussi. Ça fait partie des belles histoires de cette UTMB.
6: Ouais. 174 km et près de 10 000 mètres de dénivelé.
9: Incroyable. Et passer en dessous de la barre des 20 heures, c'est le rêve de tous les profs. De la
7: très bon, Jérôme.
6: Très, très bon. Je peux, il y avoir une petite vanne en passant.
7: Il vient agrémenter mon bazar.
8: De temps en temps,
7: je viens dans son cactus.
6: Oui, j'ai une petite cerise sur le gâteau.
10: Si vous êtes tous les deux
6: sur
10: consentants.
6: Le gâteau. Hein, si vous êtes consentants, il n'y a pas de souci. Vous parliez aussi d'une autre activité, d'un autre événement qui est là aussi complètement fou. Oui. C'était il y a quelques jours.
7: C'était il y a quelques jours. Alors, ça s'appelle l'Assol Ultra. Alors, chaque coureur a une heure pour faire 6 km.
6: Jusque là, ça va.
7: Et c'est le dernier qui tient, qui gagne. Donc je m'explique, c'est à chaque fois des boucles de 6 km. Et on a une heure pour la faire et on dort quand on veut. Donc si Livia, par exemple, tu fais ta boucle de 6 km en 20 minutes, tu peux te reposer 40 minutes.
8: Non, mais 20 minutes.
7: D'accord.
8: Beaucoup trop d'espoir posé sur moi.
7: Non, mais attendez, c'est pas fini. Donc Ayoub Elo Ousrouti, il a couru 93 boucles. Donc lui, il a couru
6: 93 boucles.
7: 623 km.
6: Mais
8: en une heure?
7: Non,
6: mais c'est des boucles d'une heure.
7: Donc tu tournes en rond à chaque fois. Donc c'est même pas comme si c'était beau. Tu tournes tout le temps.
6: Non, il y a 6 km à faire.
8: Et il s'est jamais arrêté, en fait.
7: Pour dormir un peu pendant l'heure.
6: Non, mais il faut faire 6 km. Et tu gères tes 6 km comme tu veux. Tu les fais très vite. Tu les fais en 20 minutes. Il y a 40 minutes pour se reposer. Ou alors tu les fais en 55 minutes. Mais là, tu n'as que 5 minutes pour entamer la prochaine boucle.
7: Et donc, en tout, il a couru 4 jours sans nuit. Il a à chaque fois dormi un peu, c'est la vie de Jérémy en fait, finalement. Il dort 20 minutes par-ci, par-là.
6: Voilà. C'est Hunger Games, sa vie.
7: Et donc le gars, en plus, il s'est pété le tendon d'Achille, mais alors il a voulu terminer dans l'heure quand même, malgré son tendon d'Achille qui s'était déchiré, et il n'a pas pu terminer donc, cette course. Et il faut savoir que dans cette course, il n'y a qu'un seul finisher. Les autres, on n'en parle jamais. Donc celui qui l'a emporté, c'est Mark Dodel, qui est conseillé comme finisher. Et Marco Scrutti a couru tout ça pour rien, ou presque. Il n'y a même pas une mention. Il y a un finisher.
6: C'est terrible.
7: Et alors on se demande toujours qu'est-ce qui passe par la tête de ces fêlés pour aller jusqu'au bout demain.
6: Donc, on va demander à Livia.
7: Je suis très partagé, Livia, entre la vie. L'envie de les admirer d'une certaine manière, le dépassement de soi et entre cela et la limite, je trouve qu'on est passé quand même
6: tant que eux sont heureux.
7: Oui, ils sont.
6: C'est vrai que vu de l'extérieur, on a beau être sportif et vous l'êtes aussi, Jérôme, vous l'êtes aussi.
8: Vous êtes gentil.
6: Vous aussi, Jérôme. C'est vrai qu'il y a quand même des limites. Livia, elle a quitté le projet dès le début de la chronique d'Ebi.
7: Oui, mais il y avait aussi une course parallèle à l'UTMB. Et Jeff Browning, lui, par exemple, il a fait un arrêt cardiaque. Donc c'est pour dire qu'il faut y aller préparer. Il faut faire.
6: Ça ne s'improvise pas. On est bien d'accord. Merci pour ce chouette regard sport, Ebi.
0: Le regard sport d'Ebi Mozakis tous les lundis à suivre dans le 8-9. Et pour le replay, ça se passe sur le Facebook de Vivacité.
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Dieu que c'est beau. Et Daniel Balavoine pour la musique sur Viva. Parmi les invités de cette semaine, il y a eu Philippe Risoli. On a réécouté ça tout à l'heure. Il y aura Nikos tout à l'heure, mais dès lundi, autre invité.

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0: Ça c'est pour vous ambiancer en ce début de samedi soir. Parfait avec Rihanna à l'instant sur Viva. Les infos arrivent. Avant ça, la météo. Et pour tout savoir, voici Olivia Rox.
1: Excellent vendredi, une petite perturbation traverse le pays cet après-midi, apportant un ciel couvert sur les Flandres, un petit peu de pluie également. Un ciel souvent très nuageux à couvert partout ailleurs. Le vent d'ouest-sud-ouest est sensible et même soutenu à la côte. Les températures sont de saison, elles varient de 21 à 24 degrés. Ce soir, cette perturbation se décalera au sud du Sion sombre et Meuse avec à nouveau quelques faibles pluies. À l'arrière, retour d'un temps sec et d'éclaircies depuis l'ouest. La nuit sera tout simplement variable, à peu nuageuse, avec des températures nocturnes qui s'établiront de 11 à 15 degrés. Ensuite, place à un beau week-end. Samedi, de belles éclaircies en matinée, même si quelques nuages bafferont de la résistance en Ardennes. L'après-midi, quelques nuages supplémentaires, mais ils se dissiperont déjà en fin de journée. Le vent sera modéré et les températures varieront de 18 à 22 degrés.
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0: Bon début de soirée avec RTBF Vivacité, il est 17h, voici le journal avec Valentin Lecoq et les titres.
8: Des stewards pour orienter les promeneurs dans les Hauts-de-Fagne. Beaucoup de curieux tentent d'accéder à la zone incendiée, mais c'est interdit. Le parquet de Liège promet des sanctions. Avant leur visite à Kiev, les émissaires de Donald Trump sont arrivés à Moscou avec une proposition pour mettre fin à la guerre en Ukraine. Le choc cet après-midi en football, le Sporting de Charleroi reçoit l'Union Saint-Gilloise. Bonsoir, le retour du soleil dans les Hauts-de-Fagne. De nombreux visiteurs en ont profité pour une petite balade. Mais attention, il est toujours interdit de pénétrer dans la zone ravagée par les flammes le mois dernier. Le parquet de Liège promet des sanctions sévères en cas d'infraction. Patrick Lima s'est rendu aujourd'hui au signal de Botrange.
9: Le soleil est de retour dans le ciel des Hauts-de-Fagne. Et avec ses locaux et pas mal de touristes venus retrouver les sentiers du parc naturel. Mais attention, pas question d'aller n'importe où. La zone sinistrée, elle, reste interdite.
10: On a vu plusieurs pompiers qui nous ont dit que c'était difficile d'y accéder, qu'il y avait des arbres qui s'effondraient encore. On n'ira pas tant que ce ne sera pas accessible. Ça nous semble logique en tout cas.
11: Je pense que c'est tout à fait justifié. Comme le ranger du parc m'a expliqué qu'il y a encore des dangers, alors on n'y va pas évidemment.
9: En plus des barrières, des stewards sont présents tout le week-end pour réorienter et guider les visiteurs. La sécurité autour du périmètre interdit est importante. Pas mal de voitures de police patrouillent le long de la route, mais cela n'empêche pas certains de se retrouver de l'autre côté de la barrière. Kurt Hovne, steward bénévole.
12: Oui, donc on était ici et on a vu en fait que des gens avec des vélos qui sont venus de la zone où c'est interdit de rentrer ou de passer. Apparemment, ils venaient de peine, apparemment, ils n'ont pas vu qu'ils étaient dans les zones d'interdiction. Et moi, de mon côté, j'ai sonné la permanence de la police, enfin du DNF.
9: Il faut savoir qu'en plus d'être dangereux, toutes les personnes qui s'aventurent dans le périmètre interdit sont fermement punies.
8: Reportage de Patrick Lima. Décelé devant une station essence de Jumet dans la région de Charleroi. D'après le journal Sud Info, la station essence a été fermée hier matin car les prix affichés étaient trop élevés. Or, c'est illégal. Les tarifs maximum des carburants sont très encadrés en Belgique, comme va nous l'expliquer Bertrand Candelon, professeur de finance internationale à l'UC Louvain.
13: Depuis 1973 et le grand choc pétrolier, il y a un contrat programme, donc un accord entre le SPF économie et la Fédération des pétroliers pour fixer un prix maximum. Donc des règles qui évoluent au fil des années, qui déterminent un prix maximum de l'essence ou du mazout de chauffage. On ne peut pas dépasser, mais par contre, le distributeur peut baisser pour attirer de nouveaux clients. Il y a une possibilité. On voit bien qu'on va à la pompe. Certaines pompes sont plus chères ou moins chères que d'autres. C'est un aspect commercial.
8: Depuis jeudi, le prix maximal de l'essence 95 a dépassé les 2 euros. Une première depuis juillet 2022. C'était une interview de Stéphanie Trieste. À Charleroi, toujours, c'est un week-end compliqué pour certains nafteurs. La ligne entre Charleroi et Ottigny est interrompue suite à un important chantier dans la gare. En cause, le renouvellement des aiguillages. Pour limiter l'impact sur le trafic, les travaux sont réalisés la nuit et le week-end. Mais d'ici la mi-novembre, 6 week-ends de perturbations sont encore annoncés. Des travaux contraignants, mais nécessaires, selon Benoît Gilson, le directeur général d'Infrabel, le gestionnaire du réseau.
4: Nous allons remplacer pendant ce week-end 2 aiguillages dans la gare de Charleroi. Alors 2 aiguillages, ça n'a l'air de rien, mais c'est quand même des objets de plus de 20 tonnes qu'on doit placer en un week-end, puisque chaque fois, on ferme une ligne pendant un week-end pour perturber le moins possible le trafic.
14: Justement, ces aiguillages, en quoi c'est important de les changer aujourd'hui, maintenant? Quel est le but justement de ce chantier?
4: On doit changer les aiguillages parce que ceux qui sont là pour le moment sont en fin de vie. C'est les vieux aiguillages en bois, donc ils sont en fin de vie, ils commencent à enregistrer un certain nombre de pannes. Donc on doit les remplacer par du matériel nouveau qui va demander beaucoup moins d'entretien, mais qui sera également des courbes plus harmonieuses qui permettront au train de rouler plus vite et enfin ils feront moins de bruit, ce qui est un enjeu comme on est en plein cœur de la ville, évidemment d'intégration dans le voisinage.
8: Et des navettes seront mises en place pendant les travaux. C'était une interview d'Hugo Deric. Les émissaires de Donald Trump sont de retour à Moscou. Si Steve Witkoff et Jared Kushner doivent rencontrer le président Vladimir Poutine, dans leur sac, une nouvelle proposition pour mettre fin à la guerre en Ukraine. Et cette fois, Daniel Fontaine, les émissaires iront à Kiev dans la foulée.
15: Oui, Witkoff et Kushner doivent arriver en avion à Kiev. C'est exceptionnel parce que l'espace aérien et les aéroports ukrainiens sont fermés depuis l'offensive russe de 2022. Les responsables étrangers se rendent depuis lors en train à Kiev. L'Ukraine s'est engagée à ne pas bombarder la Russie pendant ces négociations et a demandé une mesure réciproque. Vladimir Poutine a ordonné une cessation des frappes pour 3 jours sur la capitale ukrainienne. Mais juste avant, des bombardements russes ont touché les 2 aéroports proches de Kiev. Selon le président américain, ses envoyés sont porteurs d'un plan. Une proposition pour mettre fin à la guerre. Jusqu'à présent, les tentatives américaines ont buté sur l'exigence de Moscou d'obtenir une cession de territoire de la part de l'Ukraine. Sur le terrain, la ligne de front ne bouge plus beaucoup, mais les deux pays se livrent à une surenchère dont les frappes réciproques de missiles et de drones.
8: La guerre au Moyen-Orient, l'armée américaine dit avoir aujourd'hui frappé et détruit 3 pétroliers iraniens, l'un dans le Golfe et 2 dans le Golfe d'Oman. Une riposte, 2 navires américains ont été la cible de Téhéran. En Allemagne, quelques milliers de personnes ont manifesté cet après-midi dans la ville de Magdebourg. Drapeau arc-en-ciel et pancartes dénonçant l'extrême droite à la main, les manifestants ont marché pour la démocratie. Et ce, à la veille d'un scrutin local en Saxe-Anhalt, dans l'est du pays. L'extrême droite pourrait remporter une victoire historique. L'AFD, parti anti-immigration et pro-russe, est crédité de plus de 40% dans les sondages. La 5e journée de championnat de football, Charleroi, leader au classement provisoire, accueille l'Union Saint-Gilloise. Et Bibrozakis, vous suivez ce match pour nous. Où en est-on ?
16: Eh bien, c'est un très beau match de football auquel nous assistons jusqu'à présent. Valentin, le score est de 2-2 à la pause, avec d'abord Zorgan, un ancien Carolo, qui ouvre la marque en bénéficiant d'une grossière erreur de Mohamed Koné, le gardien du Sporting de Charleroi, puis égalisation méritée de Bemba. Ensuite, eh bien, c'est Fluc qui donne l'avance à cette équipe du Sporting de Charleroi sur une belle séquence qui ressemblait très fortement à celle qui a permis à Bemba de marquer. Ensuite, ce même Zorgan qui, pour son retour en terre Carolo, eh bien, plante un deuxième but juste avant la pause. On espère juste pouvoir vivre une deuxième période de la même qualité, 2-2.
8: Merci Ebi. À 20h45, le Standard reçoit l'Antwerp et la Louvière se déplace à Saint-Tron. Tout cela sera à suivre sur RTBF Vivacité. À suivre aussi ce soir la suite de la 50e édition du Mémorial Van Damme à Bruxelles en athlétisme, avec notamment la participation de Nafis Atoutiam en saut en hauteur. À l'US Open de tennis, 3 Belges disputent ce soir et cette nuit leur 3e tour. Elise Mertens a rendez-vous avec la japonaise Naomi Osaka, 13e joueuse mondiale. mondiale et deux fois gagnante à New York. Chez les messieurs, Alexander Bloch sera opposé à l'Italien Flavio Cobolli, sixième joueur mondial. Zizou Berks est sans doute celui qui a le plus de chances pour se qualifier en huitième de finale, puisqu'il affrontera le 70e joueur mondial, le néerlandais Botic van de Zandschulp. C'est aussi un sport, le jeu d'échecs a de plus en plus d'adeptes en Belgique. Le succès il y a quelques années du jeu de la Dame, une série américaine sur le parcours d'une joueuse surdouée, y est sans doute pour quelque chose. À Bruxelles, un festival est même dédié au jeu d'échecs. Une quatrième édition dans un cadre prestigieux, la Bibliothèque Royale. Barbara Boulet a assisté à cette petite compétition.
17: Sur la terrasse, Miro quitte le tournoi le sourire aux lèvres.
18: Tu as gagné ?
19: Oui, j'ai 3 pour 3.
17: Du haut de ses 9 ans, on peut dire qu'il est sacrément mordu des échecs.
20: 3 ou 4 heures par jour. Le week-end, peut-être 5 ou 6 heures par jour.
17: Cédric Comer est l'organisateur du festival Chess and Mates. Il constate ici en Belgique un engouement croissant.
21: On voit vraiment qu'il y a une croissance énorme au niveau des enfants. Donc il y a énormément de demandes. Malheureusement, il n'y a pas encore assez d'offres. Donc on est en train d'essayer d'entraîner des professeurs pour les envoyer dans les écoles. Mais comme pour l'instant, ce n'est pas reconnu comme sport en Belgique, il n'y a pas le soutien financier pour savoir construire quelque chose.
17: Rendre les échecs plus accessibles encore, c'est aussi le combat que mène la star du jour, la grande championne aujourd'hui retraitée, Judith Polgar.
22: J'ai découvert tout ce que les échecs pouvaient m'apporter et je suis convaincue qu'ils peuvent aussi beaucoup apporter aux enfants. Ça peut être très utile dans l'éducation. Mais comme jeu, les échecs ont aussi le pouvoir de rapprocher les gens et de favoriser les échanges.
17: En Belgique, la Fédération d'échecs compte environ 7000 joueurs actifs.
8: Le reportage de Barbara Boulet. Voilà pour le journal. Belle fin d'après-midi.
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8: Conrad Van de Werve, il y a des ralentissements sur le ring de Bruxelles suite au Mémorial Van Damme.
23: Effectivement, Valentin, de légers ralentissements actuellement. Venant de Zaventem, vous êtes ralenti depuis Strombeek-Bever, vous perdez 5 à 10 minutes. Vous perdez une dizaine de minutes dans l'autre sens, également venant de Halle, depuis Anderlecht. Alors nous avons un objet encombrant sur l'E40 à Ognoul, c'est sur la E40 Bruxelles-Aix-la-Chapelle, une bâche qui se trouve sur la chaussée en bande de gauche, donc prudence si vous passez par là. Et je vous rappelle aussi ces difficultés sur la Nationale 4 Arlon-Namur, puisqu'elle est fermée à hauteur de bande en direction de Bruxelles. Des réparations doivent avoir lieu ce lundi suite à l'accident qui est survenu ce matin, et donc une déviation est actuellement en place.
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8: Allez, c'est le meilleur de 8-9 avec Thomas Lorides.
0: Deuxième partie jusqu'à 18h. 18h sera le retour de l'actualité.
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0: Allez, dans les replays 8-9 qu'il me reste à partager, j'ai encore pour vous l'actu musicale de Bruno Tumers et la venue de Nikos Aliagas cette semaine. Voilà pour le menu, la musique avec Tiff Barrow pour repartir. Et vous souhaitez une belle après-midi, un bon week-end, et à celles et ceux qui arrivent, bienvenue chez vous.

0: se régale les oreilles comme toujours avec Tiff Barrow sur Viva. Bon, Kool & The Gang et Lola Young. Et puis dans le replay 8-9 qui arrive, on va parler de musique et de l'actu de Vianney et de Christophe Maé.
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0: Vous le savez sans doute, tous les mardis dans le 8-9, il y a Bruno Tumers et l'actu musicale.
12: Il nous a parlé d'une cabane en bois, il nous a parlé d'un bûcheron. Bruno Tumers, vous voulez nous emmener où en fait?
13: C'est le retour de Vianney qui, ces 9 derniers mois, a bâti une cabane, hein, qu'il a beaucoup partagé d'ailleurs cette aventure sur ses réseaux sociaux avec des posts qui faisaient souvent plus de vues que ses propres chansons et ses propres clips. Et c'est très compliqué cette séquence puisque j'ai Jérôme de Warzé qui, à côté de moi, se prend pour Vianney. Et je ne sais pas
14: très convaincant.
13: Il faudrait que vous arrêtiez, oui, Jérôme, parce que je vais pas tenir le
14: d'accord,
13: coup.
14: D'accord.
13: Alors, cette cabane semble aussi être un studio d'enregistrement. Voici le premier single du futur album de Vianney qui va arriver. Ça s'intitule « D'or et d'étain ». ».

0: J'adore les déteints. C'est donc le nouveau single de Vianney qui a été publié sur les plateformes il y a quelques jours. C'est un Vianney un peu plus sale. Enfin,
1: oula.
0: Entendons-nous, il y a un peu de la guitare
1: acoustique.
0: Il n'y a pas
1: de douche dans la cabane.
0: De la guitare électrique, ce qu'il n'a pas franchement proposé par le passé. Il n'y a pas de douche dans la cabane, mais c'est vrai qu'il s'est laissé pousser les cheveux et que la barbe a poussé aussi.
2: Nouveau style.
0: En tout cas, bon, un peu plus électrique, ça reste quand même du Vianney avec cette voix si caractéristique qui peut rebuter certains, hein, un peu comme la voix de Christophe Maé ou de Zaz. En tout cas, l'idée de...
1: Ah
0: mais
1: bon.
0: Non, mais c'est vrai. Il y a une partie du public qui rejette vraiment ces artistes à cause de leur identité vocale. Et maintenant, Jérôme fait Christophe Maé. En tout cas, l'idée de Vianney, c'est d'arriver avec quelque chose d'un peu plus organique. Et il y aura l'ING Arena le 1er décembre 2027. Et je vais m'arrêter là parce que c'est plus possible.
1: Vous savez quoi,
0: allez,
1: pour que cette séquence soit audible, il faudra les retrouver sur vous. Faites-le une fois là chez vous.
3: Mais pas du tout.
1: Allez-y.
3: Non, moi,
1: je suis
4: un
1: son. D'abord, je n'ai rien fait du tout. Et c'est un son.
0: Et ben alors, on a ceci pour vous. Vas-y, la régie.
1: Enfin, Jérôme Devoirzé et à vous, si c'est votre anniversaire aujourd'hui dans quelques instants, c'est vous qui le dites avec Cyril. Merci les copains, on se donne rendez-vous demain pour la suite du 8-9.
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0: La musique de Grand Corps Malade et Stilto survive. 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
0: La semaine prochaine, parmi les invités du 8-9, il y a Olivier de Benoît mercredi. Et le comique Olivier de Benoît, ça ressemble à ça.
6: Le bonheur, c'est quoi? Le bonheur, c'est de passer du temps avec les gens qu'on aime. C'est pour ça que je suis ce soir devant vous. Loin de ma femme et de mes enfants. Mon aîné, j'ai qu'une envie, c'est qu'il se barre de chez moi. Et on dit souvent, il passe le bac et il part après. Et donc Enzo, voilà, il passe son bac cette année, voilà, comme le jeune homme. Mais alors Enzo me dit, ouais, tu sais papa, hyper détendu, le bac on le file à n'importe qui. Je dis Enzo, tu n'es pas n'importe qui. Un homme sur deux, lors de son premier rendez-vous Tinder, vous savez, le site de rencontre Tinder, il passe plus de temps à regarder son téléphone qu'à discuter avec son rendez-vous galant. Mais il fait quoi avec son téléphone? Le taré. Et j'ai réfléchi et j'ai trouvé. En fait, il joue au jeu des 7 différences. Excusez-moi, la personne sur la photo, elle va venir ou je passe la soirée avec vous, en fait? J'ai 50 ans de mariage. 20 ressentis 50. Il paraît que le seul avantage, et je l'ignorais, des gens qui sont mariés depuis 20 ans ou plus, ils n'ont plus besoin de se parler pour se comprendre. On a cette espèce de télépathie qu'ont les couples qui sont ensemble depuis longtemps. Et je savais pas. Donc le soir, je rentre chez moi, je me mets sous la couette. Et là, ma femme me dit, écoute, faut absolument que je te raconte ce qui s'est passé avec ma mère. Chut, on va le faire par télépathie. L'autre jour, ma fille a ramené un mec à la maison. Je lui ai dit, tu nous as déjà fait le coup avec le Labrador, c'est encore ta mère qui va devoir s'en occuper.
0: Et il vous parlera de son nouveau spectacle, Olivier Benoît, invité du 8-9, mercredi, aux côtés de Jérémy et toute l'équipe.
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0: le son de Bella et Maître Gims sur Viva. Et d'ici 18h, je vous promets Marguerite et Teddy Swims.
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0: Dernier replay 8-9. Quand deux animateurs de The Voice se rencontrent, ça donne quoi? Un bon moment entre Nikos Aliagas et Jérémy.
2: Parler des idoles depuis tout à l'heure, je commence à transpirer beaucoup plus que d'habitude. Je suis toujours très très à l'aise, mais là c'est quand même un moment. On va pas se cacher, c'est un véritable honneur de pouvoir recevoir Nikos Aliagas dans le 8-9. Bonjour Nikos.
3: Quelle belle vue.
4: Salut Jérémy, salut confrère, comment tu vas?
2: Ça va super bien, c'est un véritable honneur. Je vais essayer de pas trop bafouiller. Hein,
3: voyez, bon, moi, il a un coup de pression phénoménal.
4: Mais aucune pression. Aucune.
2: Ah, depuis le temps que je rêvais que ce moment arrive, on va évidemment non pas parler de la Starac, non pas parler de The Voice, mais bel et bien de cette passion, Nikos, qui vous anime depuis tellement longtemps. C'est la photo et cette passion-là, elle va vous amener chez nous en Belgique pendant un mois, au château de Waroux, à Anse. L'esprit grec. Cette expo, ce sera quoi l'ambiance? Qu'est-ce qu'on va pouvoir y découvrir?
4: En fait, c'est un espace-temps dans mes photographies en noir et blanc dans lequel j'invite le visiteur à réfléchir sur le temps qui passe, sur lui-même aussi, et puis peut-être à travers la Grèce comme un prétexte à retrouver le chemin qui est le sien à travers l'héritage, par exemple, rural de ses ancêtres, à travers des choses qui résistent au temps. Dans une ambiance, dans une époque où il n'y a pas tellement de mémoire. Il y a plein de photos de la selfie ou du selfie, je ne sais pas comment on l'appelle, à la photo qui remplace l'autre systématiquement, mais il n'y a pas tellement de mémoire. Le temps long m'a permis, à travers la photographie, d'exprimer ou d'être en quête de quelque chose de plus profond, de plus intime, c'est sûr. Alors, donc oui, la Grèce, mais pas la Grèce bleue et blanc des Cyclades, une Grèce plus profonde, plus contrastée, plus paradoxale aussi, entre ombre et lumière, c'est ça. Voilà ce que je recherche précisément.
2: Alors Nikos, on le sait, votre signature, c'est le noir et blanc. Vous ne jurez que par là, ça veut dire qu'il n'y aura pas du tout de photos en couleur lors de cette expo?
4: Malheureusement pas.
2: Ah non, c'est pas malheureusement.
4: J'essaye. En fait, la couleur, à travers le temps, change beaucoup plus que le noir et blanc.
2: C'est vrai.
4: C'est-à-dire qu'on peut aujourd'hui être totalement ému par une photo des années 40, des années 30. On vit cette année, on va vivre le bicentenaire de la photographie. Il y a une intemporalité dans, je sais pas, dans les traits, dans le cadre, dans cet archétype qui est figé par les anciens. Il suffit de voir une photo de Cartier-Bresson, ou une photo de Brassailles, même de Paris, en fait, ou de Madame Weiss, c'est totalement différent. C'est une autre époque, et pourtant, on est dans une vérité qui rejoint notre présent. Donc, c'est le paradoxe du noir et blanc. C'est pour ça que je le choisis.
2: Nikos, on rappelle que cette expo, l'esprit grec à Anse, ce sera du 4 septembre. Ça commencera vendredi, ce sera pendant un mois. J'ai quand même une question, et je suis sûr, je ne suis pas la seule à me la poser. Vous serez présent, vous, physiquement, en Belgique?
4: Bien sûr, je serai là pour le vernissage. Mais c'est ma troisième expo en Belgique. J'en avais fait une à Bruxelles en 17, à la Galerie Art 22, à la Bitte Villers aussi en 18. Donc oui, j'ai un lien fort avec... Avec vous, d'abord par la télévision, on a construit ensemble au cours des décennies un lien à travers les émissions, les concerts, de la Starac ou autre, mais également parce que le public belge ne s'est pas vraiment posé de questions quand j'ai commencé à partager ma passion photographique en disant pourquoi il fait de la photo? Ils sont venus. Je me souviens à la Bitte Villers, il pleuvait des cordes, il y avait des centaines de gens qui étaient venus et qui étaient vraiment venus pour essayer de comprendre ma proposition à la fois philosophique et artistique. On en est où et pourquoi on est là? Et vraiment, vous êtes un public très ouvert, très simple et très humain. Donc, je suis heureux de revenir vous voir.
2: Alors vous avez une cote de popularité chez vous, Nikos. Alors là, je ne vous dis que ça. C'est voilà. Et même pour nous, qui sommes jeunes animateurs, on se dit « Ah, ça y est, voilà le nouveau Nikos. Attention, tu essaies de ressembler à Nikos. » Donc, voyez, ça
4: reste. Quel âge as-tu, Jérémy?
2: 34 ans, Nikos.
4: Donc, quand Jennifer a gagné la Starac...
2: J'étais dans mon canapé.
4: Voilà. Réponse. Donc, quand j'ai commencé, j'étais le grand frère. Aujourd'hui, je suis le tonton.
2: Un peu l'idole.
4: Ça va pas tarder,
2: aussi,
4: le grand-père. Bon, il y a pas d'idole.
3: En parlant de la Starac, Nico, je viens juste d'avoir un petit SMS de Hugues Hamelin qui me dit « Tu diras à Nico ce que je l'aime ».
4: C'est un super gars, un super acteur, d'une gentillesse. Et puis, il a un instinct. Il a compris très vite à la fois les codes de la télévision, sans pour autant diluer son savoir-faire d'artistes et de comédiens au service d'un programme télé. Donc, ouais, nos liens, ils sont forts. Mm-hmm. Donc, c'est pour ça que je viens et je commence ma saison avec une expo photo. Donc, c'est pas de la télévision.
2: En attendant, sans doute, évidemment, la suite. Moi, j'ai pas mal discuté aussi avec Anouk, qui vous adore. Anouk, on a pu voir certaines de ses photos prises par un certain Nikos Aliagas. Je sais pas si vous connaissez, dans les coulisses des émissions, Nikos, vous travaillez aussi beaucoup. Vous aimez bien aller chercher ces artistes. C'est quoi? Il n'y a pas vraiment de mise en scène dans ces cas-là, c'est plutôt à l'instinct que vous y allez.
4: Oui, et puis bon, c'est vrai que quand on est dans les coulisses d'une émission qu'on présente, on est plutôt dans un rôle assez privilégié, parce qu'il y a à la fois la confiance de ceux qui sont devant l'objectif, ils savent pourquoi je suis là, mm-hmm. et puis c'est à la volée, je ne peux pas mettre en scène. Alors parfois, je fais des photos studio, mais ce n'est pas là où je suis le plus à l'aise. Moi, j'aime bien quand il y a de l'urgence, quand je ne sais pas trop ce que je vais faire et que je vais essayer d'écrire avec ce que j'ai. C'est-à-dire, la photographie, c'est écrire avec la lumière. Donc, tu écris aussi avec le hasard. J'aime bien le dieu du hasard dans la photographie. C'est-à-dire qu'à un moment, tu sais pas si Anouk, elle va faire ça, si elle est stressée ou si, mais il se passe toujours quelque chose. Si tu prends 200 photographes, tu les mets exactement à la même position face à un modèle, quel qu'il soit, ou à une situation, tu auras 200 photographies différentes. Donc, c'est un peu la magie de l'exercice. Après, c'est vrai que je prends des risques, parce que alors je me balade pas avec mon boîtier dans les coulisses des émissions, mais parfois, je peux pas m'empêcher d'eux, et je suis en train de prendre la photo et j'entends dans les oreilles le décompte qui dit 3 secondes avant le plateau, oui, mais j'arrive. Mais en 3 secondes, on peut changer le monde. Donc, c'est ce que je leur dis, on a toujours le temps de capter quelque chose, et parfois, il m'arrive même de filmer ou de faire des photos en direct, j'essaie de mettre un peu de mesure là-dedans pour pas justement que ça devienne too much.
2: Nikos, Olivia, une question.
3: Oui,
2: pour vous.
3: Je voulais savoir, Nikos, quelle est la personne ou alors la séance photo qui vous a le plus marqué, bouleversé? Est-ce qu'il y a une personnalité ou un moment?
4: Oui, il y a eu Pierre Soulages, le grand peintre. On avait rendez-vous dans son atelier à 7. Et bon, moi, j'étais hyper excité. Je me disais, voilà, une statue du commandeur presque, hein, Pierre Soulages. 100 ans, il avait 100 ans quand je faisais dans son atelier. Au début, je devais avoir 2 heures. Puis finalement, avec le temps, il était un peu fatigué. J'ai eu très peu de temps. Mais les plus belles photos, c'est pas celles qu'on va développer, celles qu'on va découvrir après. C'est celles qu'on va imaginer pendant. Et c'est ça qui est extraordinaire, parce que il y a plein de photos de Soulages que j'ai pas pu prendre parce qu'il y avait peut-être un problème de lumière naturelle ou lui à un moment qui s'endormait un peu, tout ça, etc. Mais je les ai dans la tête.
3: Ouais, ouais.
4: Et Soulages, ça a été un dialogue silencieux. C'est-à-dire que c'est assez paradoxal parce que avec mon métier de journaliste ou d'animateur, je prends la parole, je suis là, je vous parle. Mais en fait, je prends plus la parole en photographe alors que je ne parle pas et j'ai pas de micro. C'est-à-dire que tu prends une parole plus intime. La photographie, c'est une reconnaissance. Mmh. À un moment, mais la reconnaissance, pas celle de la notoriété, une reconnaissance intérieure, c'est un dialogue intérieur. Et quand tu as un mythe comme Soulages qui a passé 100 ans de sa vie, plus de 100 ans de sa vie, à chercher la lumière dans l'outre-noir, en fait, à explorer la couleur noire pour en dégager quelque chose, dans ces cas-là, tu te sens tout petit. Et en même temps, tu te dis, puisque je suis là, autant essayer de mettre ma petite pierre à l'édifice et de construire une forme de dialogue.

0: Bah, en esprit.
1: Ça, ça peut peut-être se faire parce que vous le savez peut-être, on partage ce seul point commun de présenter l'émission de Voice. Alors vous, évidemment, en France, avec c'est tout votre charisme. Et puis moi, depuis une saison en Belgique, Nikos.
2: Mais je te suis et je trouve que tu as exactement compris l'esprit de The Voice. C'est-à-dire que l'animation, c'est une chose, mais à The Voice, tu ne peux pas être qu'animateur. Tu es un accompagnateur d'âme, un peu comme dans la photographie. Ce que tu reçois, Jérémy, comme recharge, je t'ai vu. J'ai vu des extraits avec les familles derrière, c'est pas rien. Tu peux pas le mettre en scène. C'est pas écrit. C'est pas un discours de prod. À un moment, tu ressens. Et ensuite, t'es là pour être un vecteur et mettre tout le monde à l'aise et accompagner. T'es un accompagnateur et tu le fais vraiment bien. Donc, je te souhaite une longue et belle carrière. Et surtout, surtout, d'y prendre du plaisir. Il n'y a pas de posture. Il restera rien de nos métiers, même s'ils sont importants et qu'on accompagne des générations. Je dis pas ça pour entendre le contraire. Je suis vraiment très réaliste. Mais tant que t'es là, fais-le avec ton cœur. Le reste ne nous appartient pas.
0: Ça, c'est un point commun, je pense, entre Jérémy et Nikos, c'est l'humain.
1: Merci beaucoup.
0: Profondément humain.
1: Merci pour ces mots.
2: Sinon, ça sert à rien. Sinon, on peut le faire de chez nous avec l'intelligence artificielle.
0: C'est vrai.
1: C'est bien.
2: D'ailleurs,
1: vrai.
2: Je suis l'intelligence artificielle de Nico s'il est à Mykonos en vacances. En
1: le mien dort encore. Vous voyez, moi, je suis encore au lit normalement.
0: Ça, c'est l'esprit grec.
1: Merci d'être passé ce matin, Nikos. C'était un super moment et c'est aussi pour ça qu'on fait ce métier. Merci d'avoir été avec nous.
2: Supportez-vous bien. Bonne saison à vous. Salut.
1: Et bonne expo du 4 septembre au 4 octobre. L'esprit grec sera donc au château de Waro à Ans. On passe une petite pub, je vais aller boire un coup, je vais me tamponner le front.
3: Il est chouette Nikos, pour retrouver ses confidences, vous allez sur le Facebook de Vivacité ou la plateforme Ovio.

0: La musique de Bruno Mars sur Viva, je vous l'ai dit, lundi dans le 8-9, c'est la chanteuse Oria qui sera votre invitée. Mais mardi, on parle de musique aussi. C'est pas ma faute. Musique avec Alizé qui vient nous parler de sa tournée 25 ans déjà, et pas que. Elle viendra nous parler de sa date au Forum de Liège, fin septembre. Alizé dans le 8-9, à pas louper, si vous êtes fan, c'est mardi avec Jérémy.
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0: 9 pour aujourd'hui au son de Teddy Swims. La météo et les infos arrivent. Je vous retrouve juste après avec les playlists du week-end. À tout de suite.
1: Samedi, une très belle fin de journée. D'ailleurs, soirée et nuit seront parfaitement calmes sous un ciel serein avec quelques voiles d'altitude tout au plus. Le vent retombera, les températures nocturnes s'établiront de 7 à 13 degrés. Dimanche, demain, encore une belle journée. Un soleil généreux en matinée, quelques voiles d'altitude, quelques nuages plus intrusifs au littoral. Mais l'après-midi, ce seront surtout des voiles un petit peu plus épais au fil des heures, mais l'impression lumineuse dominera. Les températures seront en hausse. Elles varieront de 21 degrés sur les hauteur de l'Est, jusque 25 degrés par exemple à Arlon. Quant à lundi, le temps restera encore sec, assez ensoleillé. Ce sera aussi la journée la plus chaude, avec souvent des températures estivales de 23 à 27 degrés. Changement drastique mardi, retour de la pluie et chute des températures de 14 à 18 degrés l'après-midi.
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0: Bon début de soirée avec RTBF, Vivacité. Merci d'être là. Place à l'actualité, il est 18h.
7: Les fagnes de nouveau accessibles aux promeneurs après les incendies, accessibles mais à certains endroits seulement et sous conditions. Aux États-Unis, une mère de famille devait répondre du meurtre de ses trois enfants. Le jury n'est pas parvenu à se mettre d'accord, à l'image du pays qui est divisé. Un grand festival populaire, musical, citoyen. Les Solidarités se tiennent ce week-end sur les hauteurs de Namur. Un beau soleil, une envie de balade et des fagnes ouvertes au public. Il y avait du monde aujourd'hui pour redécouvrir donc cet espace ravagé par les incendies. Seule une partie des sentiers était accessible sous conditions et surveillance. Des stewards étaient d'ailleurs présents pour aiguiller les promeneurs. C'est le cas de Jean-Claude, sur place, depuis 9h.
8: Ici, on est avec un groupe de néerlandophones et on leur explique les différentes balades qui a encore possibilité de faire ici sur le site de la baraque Michelin.
9: Je pense que c'est tout à fait justifié. Comme le ranger du parc m'a expliqué qu'il y a encore des dangers, alors on n'y va pas, évidemment. C'est tout à fait logique et accepté.
8: Okay. Il y a encore des départs de feu pour le moment. Et puis, donc, toute la zone n'est pas sécurisée. Donc, c'est pour ça qu'on interdit le passage et qu'on est là, je vais dire, en préventif.
10: On n'était pas au courant, on s'était pas nécessairement renseigné. Mais c'est pas grave, on a été bien informé par les personnes qui étaient présentes ici, donc voilà.
8: Parce que les gens sont parfois un peu déçus, alors on les oriente alors vers d'autres balades pour leur permettre de passer une journée agréable dans les fagnes, quoi.
7: Interview de Patrick Lima. En bref, on en sait un peu plus sur l'homme arrêté avec une Kalachnikov jeudi à la gare du Midi à Bruxelles. Son avocat nous apprend qu'il s'agit d'un jeune homme de 23 ans en séjour illégal. L'avocat parle d'un coursier pour une plus grosse organisation criminelle. Son client a été inculpé de port d'armes illégales et d'appartenance à une association criminelle. Il est incarcéré et sera présenté à la chambre du conseil mercredi matin. À Jumet, dans la région de Charleroi, selon nos confrères de Sudinfo, une station essence a été fermée hier matin en cause des carburants vendus au-delà des prix autorisés. C'est illégal. Les tarifs maximums des carburants sont très encadrés en Belgique, comme le rappelle Bertrand Candelon, professeur de finance internationale à l'UC Louvain.
11: Alors, depuis 1973 et le grand choc pétrolier, il y a un contrat programme, donc un accord entre le SPF économie et la Fédération des pétroliers pour fixer un prix maximum. donc des règles qui évoluent au fil des années, qui déterminent un prix maximum de l'essence ou du mazout de chauffage. On ne peut pas dépasser, mais par contre, le distributeur peut baisser pour attirer de nouveaux clients. Il y a une possibilité, on voit bien qu'on va à la pompe, certaines pompes sont plus chères ou moins chères que d'autres. C'est un aspect commercial.
7: Interview de Stéphanie Trieste. Ces tarifs fluctuent en fonction de certains seuils. Vous pouvez consulter les prix maximum des carburants sur le site du SPF Économie et d'Energia, la Fédération belge des entreprises du secteur. Le festival Les Solidarités sur les hauteurs de Namur, c'est de la musique bien sûr, avec en tête d'affiche dans quelques minutes Louane suivie de Soprano. 30 000 personnes sont attendues, mais Les Solidarités, c'est aussi un espace de conférences, de débats. Et là aussi, François Louis, on essaye d'attirer des têtes d'affiche.
12: Salomé Saquet, journaliste et essayiste française à succès, est chargée d'une conférence débat sur la démocratie. Public cible, les jeunes. Clara, 12 ans, est venue avec sa maman.
13: C'est quoi la différence entre une dictature et une démocratie ?
14: Mais dans la démocratie, les gens peuvent refuser des choses et pas dans la dictature.
12: Il n'y a qu'une cinquantaine de personnes sous le plus petit chapiteau du festival. Mais pour Salomé Saquet, c'est déjà ça de prix.
15: On est de plus en plus soumis à des algorithmes qui individualisent notre rapport à l'information, à la discussion et au débat démocratique. Et donc juste des endroits comme ce chapiteau, en tout cas des endroits où on est rassemblés et où on peut discuter d'humain à humain, en fait, sans l'interface technologique, c'est précieux.
12: Pour Jean-Pascal Labi, secrétaire général de Solidaris, il faut prendre le contre-pied des réseaux sociaux.
16: Les réseaux sociaux, c'est un des acides aujourd'hui qui ronge les charpentes de la démocratie dans laquelle on est. Donc oui, ça, c'est vraiment construire tout à fait autre chose, d'échanges d'argumentation, d'apprendre des choses.
12: Après une heure de débat sur la démocratie, pour Clara, c'est l'heure d'aller écouter d'autres têtes d'affiche.
14: Soprano, Louane, Mentissa, Teddy Bear, tout ça.
17: Qu'est-ce que je serais devenu si j'avais été le grand brun, dépourvu de toute ma foutue maladresse ?
7: Et l'édition se déroule du 4 au 6 septembre. En plus des concerts, une centaine d'activités et de débats sont prévues. C'est un procès qui a passionné les États-Unis, celui de Lindsay Clancy, cette infirmière de 36 ans qui a tué ses trois enfants avant de tenter de se suicider en 2023. Pendant le procès, le pays entier a suivi en direct les audiences et hier, face à un jury qui n'arrivait pas à se mettre d'accord, le juge a tout simplement décidé d'annuler le procès. Une affaire qui remet en question la santé mentale des mères et la dépression postpartum. Maïté Warland.
18: Le procès a divisé l'Amérique. Alors hier, lorsque le juge annonce une annulation...
19: À ce stade, je vais déclarer que le jury est dans l'impasse et que le procès est annulé.
18: L'émotion est forte pour la foule qui venait chaque jour devant le tribunal.
20: Je suis déçue, mais je ne suis pas étonnée que le procès soit annulé. J'aurais été choquée si elle avait été condamnée.
18: En 2023, Lindsay Clancy tue ses trois enfants et tente ensuite de se suicider. Depuis, deux camps s'affrontent. Ceux qui réclament la justice pour les trois enfants et qui jugent Clancy responsable, et les autres, qui dénoncent une mauvaise prise en charge des mères et de leur santé mentale. Même le désormais ex-mari de Lindsay Clancy était venu à la barre pour la défendre.
21: Elle avait perdu beaucoup de poids, elle devenait très dépressive, elle passait un moment très dur.
18: Mais les 12 jurés n'ont pas réussi à se mettre d'accord, 11 voulant un acquittement, un seul s'opposant à ce verdict. Preuve, une fois de plus, du caractère extraordinaire de ce procès. Lindsay Clancy, elle, devra attendre le 29 septembre prochain. Une audience devrait décider de son sort et d'un éventuel deuxième procès.
7: En attendant, Lindsay Clancy n'est donc ni acquittée ni condamnée. L'armée américaine affirme avoir détruit trois pétroliers iraniens ce samedi. Un des pétroliers ciblés se trouvait au large de l'île de Karg, où se trouve le principal terminal pétrolier de l'Iran dans le Golfe. Après un mois d'accalmie, les affrontements entre les États-Unis et l'Iran ont repris dimanche dernier. 2,5 millions de visiteurs attendus tout le week-end, c'est la braderie de l'île. 2500 stands sur 51 km. Une gigantesque brocante, la plus grande d'Europe. Et on y vient aussi pour manger des moules et des frites. Alors forcément, dans les allées, on croise des Belges. Laurie Cayoub, Lisa Becken.
22: Se lever tôt pour être parmi les premiers à chiner, direction Lille, en train depuis Tournai, à bord de nombreux Belges, parmi eux Camilia.
23: On a vu sur Internet, c'est le plus grand brocante. On a dit pourquoi pas, on va profiter comme tous les autres. Quoi.
22: Christian aussi. Et du voyage, la braderie, c'est presque devenu une tradition pour lui.
24: Il y a plus de choses qu'ailleurs, hein. c'est partout, hein. C'est dans tout Lille. Hein.
22: Une fois sur place, difficile de savoir où regarder, plus de 50 km de stands, des rues noires de monde. Pour certains, le défi, trouver un objet rare. Pour d'autres, simplement profiter de l'ambiance.
1: Ce qu'on aime dans les braderies, c'est essayer de chiner pas mal d'objets méga rares, qui peuvent être vraiment vintage.
2: J'ai pris des petits stickers pour ma chambre.
3: Des vêtements, des livres et plein de choses.
22: Et les Belges ne sont pas seulement dans les allées, ils sont aussi derrière les étals. Christophe Beukens est venu de La Louvière avec deux camions remplis de marchandises.
4: Il y a 15 ans que je fais la braderie. C'est génial, quoi. Il y a du monde partout. Les ventes sont agréables, les gens sont agréables. C'est génial. Il faut venir à la brocante.
22: Au total, 2,5 millions de visiteurs sont attendus tout le week-end à Lille.
7: Et côté gastronomie, la braderie, c'est 500 tonnes de moules consommées et 30 tonnes de frites mangées pour les accompagner. On passe au sport football, la cinquième journée de championnat. Charleroi, leader du classement provisoire, accueillait l'Union Saint-Gilloise. Et Bibrosakis, le match est terminé. Dites-nous tout.
5: Oui, 2-3, score final entre le Sporting de Charleroi et l'Union Saint-Gilloise à l'issue d'une superbe rencontre de football. C'est d'abord Zorgan, l'ancien joueur du Sporting de Charleroi, qui a marqué le 0-1 en profitant d'une grossière erreur du gardien Carolo Mohamed Koné. Égalisation magnifique de Bemba, l'ailier gauche Carolo. Ensuite, juste avant la pause, Fluck donne l'avance à cette équipe du Sporting de Charleroi, mais juste avant la pause encore, Zorgan, encore lui, eh bien, permet à l'Union Saint-Gilloise de revenir dans cette rencontre. Et au retour des vestiaires, juste au retour de la pause, eh bien c'est Van de Peyre qui, au gré d'une magnifique frappe dans la lucarne, a permis à cette équipe de l'Union Saint-Gilloise de s'imposer. La première défaite des Carolos est cruelle parce que les Carolos ont très très bien joué, mais ils ne doivent pas rougir de cette désillusion, alors qu'en face, eh bien cette équipe de l'Union Saint-Gilloise continue son parcours quasiment sans faute pour l'instant. Seul Zulte Waregem est parvenu à prendre quelque chose en championnat face à cette équipe bruxelloise. 2-3, score final.
7: Merci Ebi, et à 20h45, le Standard reçoit Antwerp et la Louvière se déplace à Saint-Trond. Un petit mot encore si vous préférez l'athlétisme, il y a le Mémorial Van Damme à Bruxelles, 50e édition, avec notamment la participation de Nafissa Touti-Am au saut en hauteur. Et un mot de tennis aussi pour vous dire que trois Belges disputent ce soir et cette nuit leur troisième tour à l'US Open. Elise Mertens face à Naomi Osaka, 13e joueuse mondiale. Alexander Bloch se sera opposé lui à l'Italien Flavio Coboli. Et Zizou Bergs affrontera le Néerlandais Bocic van de Zandt-Schulp. Voilà, c'est la fin de ces infos. Merci de nous suivre et je vous souhaite déjà une agréable et douce soirée.
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26: Voilà pour l'actualité. Direction les routes à présent. RTBF Mobile Info et on fait un point sur vos conditions de circulation.
27: Eh bien, cela roule plutôt bien. Pas trop de difficultés hein, ce soir. On ne va pas s'en plaindre. Toujours un peu de monde sur le ring de Bruxelles du côté du Hesel. C'est en raison de la deuxième journée du Mémorial Van Damme. On en parlait il y a un instant dans le journal, puisqu'il se tient ce soir au stade Roi Baudouin. Vous avez des ralentissements entre Grand Bigard et Jette en direction des Aventem et vous perdez une dizaine de minutes. Je rappelle aussi cet accident en région verviétoise à Lambermont. C'est sur le 42 Prume-Verviers-Bâtisse. En direction de Bâtisse, la bande de gauche est neutralisée. Il y avait des ralentissements, mais ils sont en train de se résorber actuellement.
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26: On poursuit cette fin de journée ensemble avec les playlists Vivacité et notre promenade musicale du début de soirée, le week-end entre les années 80 et 2020. On démarre ces playlists avec deux titres de 89. Dans un instant, on retrouvera Soul to Soul avec Back to Life, un titre qui va devenir l'un des hymnes de la fin des années 80. Le groupe britannique mélange ici soul, R&B et dance avec cette fameuse esthétique funky dread qui associe culture caribéenne et streetwear urbain. Avant ça, une route bien plus sombre, celle de Chris Rea avec The Road to Hell. Merci d'être là et bon début de soirée avec RTBF Vivacité.
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Nous voilà en 2018 à présent. Cette année-là, Christine and the Queens cartonne avec Dame, ne dis-moi, un titre qui marque une nouvelle étape dans la carrière de la chanteuse, avec un morceau très pop, très dansant et toujours cette identité si particulière. À noter que le titre existe aussi dans une version anglaise, ça s'appelle Girlfriend. Juste avant, encore une histoire d'amour, mais celle-ci avec Patrick Fiori et les gens qu'on aime. Bon week-end avec Viva.

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5: Vos playlists continuent de dérouler leur belle mélodie entre 80 et 2020 sur Viva. On remonte le temps avec deux titres de 92 pour repartir. Vanessa Paradis, tout d'abord, cette année-là, s'imposait avec Be My Baby, un titre écrit et produit par Lenny Kravitz. Vanessa Paradis a alors 19 ans. Le morceau devient l'un de ses plus grands succès et marque son retour après l'immense Joel Taxi. 92, c'est aussi l'année de Queen avec You Don't Fool Me, un titre avec lequel le groupe a remporté aussi un jeu. Joli succès à apprécier dès maintenant avec RTBF Vivacité.

début de soirée avec vos playlists. Deux grands titres de 98 arrivent maintenant très vite. Je vous cale Céline Dion et En attendant c'est pas. Le titre figure sur l'album S'il suffisait d'aimer. C'est l'un des albums francophones les plus importants de la carrière de Céline. Un disque porté notamment par Zora Souris, On ne change pas et bien sûr S'il suffisait d'aimer. Avant ça, laissons-nous porter également mais par Manu Chao et Clandestina sur Vivacité. Très bon week-end en musique jusque 20h.

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7: Vos playlists se poursuivent. On arrive en 2009 avec deux titres qui ont marqué leur époque au programme de ce nouveau doublé, Empire of the Sun avec Walking on a Dream. Le duo australien s'était fait remarquer avec une image totalement décalée, presque futuriste, et ce morceau, avec son ambiance électropop rêveuse, est devenu leur signature. Avant ça, c'est Keisha qui occupait le haut des charts avec TikTok. Bon voyage musical en 2009 avec Vivacité.
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Vos playlists remontent le temps maintenant avec un retour en 85. Premier exemple en musique avec Kate Bush et Cloud Busting. Un titre inspiré par l'histoire de son père, le psychologue et écrivain William Reich, qui prétendait pouvoir provoquer la pluie grâce à une machine appelée le Cloudbuster. Kate Bush lui rend hommage et l'a transformée en une chanson étonnante. C'est à suivre. Avant ça, place à Opus et Live is Life, que je vous entends déjà fredonner. C'est fait pour ça les playlists chaque week-end. Profitez-en, bon début de soirée avec nous.

0: va marquer une pause avec l'actualité qui arrive dans un instant et juste après, suite de vos playlists avec un détour par l'année 2016 pour repartir. Personne ne bouge, bon début de soirée et à tout de suite.
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0: Il est 19h. Valentin Lecoq, bonsoir. Un avion de combat s'est écrasé cet après-midi près d'Athènes en Grèce. Cela s'est passé lors d'une démonstration aérienne devant des milliers de spectateurs. Les deux pilotes sont décédés, ils n'ont pas eu le temps d'actionner le système d'éjection. Aucun blessé dans la foule n'est à signaler pour l'instant. Le ministre grec de la Défense est attendu sur place. Plus d'amour, moins de haine, un des slogans entendus cet après-midi dans les rues de Magdebourg en Allemagne. Environ 6000 personnes ont manifesté pour la démocratie. Une marche organisée à la veille d'une élection dans le Saxe-Anhalt à l'est du pays. Un scrutin local où l'extrême droite pourrait l'emporter, ce qui serait une première depuis la Seconde Guerre mondiale. L'AFD, parti anti-immigration et pro-russe, est crédité de plus de 40% dans les sondages. Les manifestants sont venus dénoncer la percée de cette droite ultra-radicale. C'est un week-end compliqué pour certains nafteurs. La ligne de train entre Charleroi et Ottigny est interrompue suite à un important chantier dans la gare de Charleroi centrale. Des travaux pour remplacer les aiguillages. Les nouveaux devraient être moins bruyants pour les riverains. D'ici à la mi-novembre, 6 week-ends seront nécessaires. Des navettes sont mises en place pendant les travaux. La belle opération de l'Union Saint-Gilloise en football. Les Bruxellois ont battu cet après-midi le Sporting de Charleroi qui était invaincu cette saison. Victoire 2-3. Un résultat qui permet à l'Union de prendre la première place au classement provisoire. Ce soir, suite de cette cinquième journée de championnat avec notamment Standard Antwerp et Saint-Trond-la-Louvière à suivre dès 20h45 sur RTBF Vivacité. À suivre aussi ce soir sur la RTBF la deuxième soirée du Mémorial Van Damme à Bruxelles, 50e édition, avec notamment la participation de Nafissa Toutiam en saut en hauteur. Et puis autour d'Espagne en cyclisme, c'est l'Allemand Marco Brenner qui a remporté aujourd'hui la 14e étape. L'Espagnol Enric Mas conserve le maillot rouge de leader. Fin de ce flash, belle soirée.
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2: Voilà pour le point complet sur l'actualité. On part sur les routes. 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
3: Eh bien, cela roule plutôt bien ce soir. Quelques légers ralentissements encore ici et là sur le ring de Bruxelles. Ralentissement de 5 minutes tout au plus sur certains tronçons. Alors, dans les chantiers, cela roule bien également. À Votem sur la E40, quelques légers ralentissements en direction de Aix. Vous perdez 5 minutes entre Allers et Herstal. La même chose dans l'autre sens en direction de la capitale. Vous perdez entre 5 minutes entre Herstal et Hermé. Et alors, j'en profite pour vous rappeler que la N4 Arlon-Namur est fermée à hauteur de bande en direction de Bruxelles. Des réparations doivent avoir lieu ce lundi suite à un accident qui est arrivé ce matin. Une déviation est en place.
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2: Suite des playlists Vivacité de notre voyage musical jusque 20h entre les années 80 et 2020. Deux titres de 2016 pour recommencer. Alice on the Roof tout d'abord. Elle se prépare avec le titre Lucky You. La chanteuse belge s'est fait connaître du grand public, vous le savez sans doute, avec sa voix très particulière et son univers électropop. Lucky You figure sur le premier album de la chanteuse Higher, sorti cette année-là. Avant ça, nouvel exemple de la musique de 2016 avec le son de LP et Lost on You. Merci de votre fidélité et bon week-end.

Belle soirée avec les playlists de Vivacité, deux singles de 81 maintenant. Si je vous dis Charlie Couture, vous me répondez comme un avion sans aile, évidemment. Une chanson devenue l'un de ses titres emblématiques. Charlie Couture, c'est justement un mélange très personnel entre chansons rock, poésie et art visuel. Et le morceau reste l'un des grands classiques de son répertoire. Avant ça, la police débarque dans vos playlists, mais pas de panique, c'est avec le titre Every Little Thing She Does Is Magic. Merci de votre fidélité et belle soirée.

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6: Vos playlists enchaînent maintenant avec deux titres de 1995 dans la playlist Viva. Faceless tout d'abord avec Insomnia, un morceau devenu un monument de la musique électronique et son titre n'a pas été choisi au hasard. Le titre évoque justement la possibilité ou plutôt l'impossibilité de dormir sur une production minimale et hypnotique. Un classique absolu des dance floor que vous avez peut-être entendu hier soir au Solidarité à Namur. Le groupe britannique s'y produisait en effet, mais avant Faceless et se rappeler du titre Insomnia, voici Zazie, toujours en 95. Merci d'être là et bon week-end avec RTBF Vivacité.
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enchaîne vos playlists à présent, faisant un bond jusqu'en 2002. Mary J. Blige avec Family Affair s'occupait du haut des charts cette année en question. Le titre est produit par Dr. Dre. Il devient l'un des plus gros succès de la chanson américaine. Une chanson pensée pour mettre tout le monde sur la piste de danse, et ça fonctionne. Avant ça, Vanessa Carlton chauffe elle aussi le dance floor petit à petit avec le seul gros succès qu'on lui connaît à ce jour, Thousand Miles. Très bon week-end avec RTBF Vivacité. Les playlists, c'est jusque 20h.

0: Et sont de retour dans quelques instants.
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5: Dans vos playlists du week-end, deux titres de 84 vont se croiser maintenant. Tears for Fears avec Shout. Le morceau est devenu l'un des hymnes des années 80, une chanson construite autour d'un refrain qui donne immédiatement envie de chanter et de crier, forcément. Shout va devenir un énorme succès mondial. Mais 84, c'est aussi l'année d'Étienne Dao. Le chanteur a marqué l'année avec Le Grand Sommeil, un single tiré de son album La Notée. La Notée, on se souvient ce soir dans les playlists.
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0: début de soirée avec les playlists Vivacité. On part en 2020 à présent avec Miley Cyrus et Midnight Sky, un morceau très personnel, inspiré notamment par les changements importants que vivait la chanteuse à l'époque. Avec ce titre, Miley assume une nouvelle image, plus rock, plus adulte, et surtout elle annonce l'univers de son album Plastic Arts. Mais d'abord, c'est dans l'univers de Louane que l'on embarque pour commencer à illustrer l'année 2020. Voici Donne-moi ton cœur sur Viva.
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Dernier doublé pour 7 heures avec deux titres de 97. Je vous cale très vite Jean-Jacques Goldman avec Nos mains, une chanson qui parle de solidarité, de partage, de ces mains qui peuvent construire, aider et rapprocher. Une chanson qui figure sur l'album En passant, c'est l'un des grands albums de la carrière de Goldman. Mais d'abord, voici OMC et How Bizarre pour vous souhaiter un bon début de soirée avec RTBF Vivacité.

0: Les playlists, c'est fini pour ce soir. Je vous laisse avec la météo, les infos et Viva Sport. Belle soirée avec nous et rendez-vous demain dès 16h pour Yes Weekend.
1: Madame, Monsieur, bonsoir. Une soirée et une nuit parfaitement calmes, sous un ciel serein, quelques voiles d'altitude tout au plus. Le vent retombera, les températures nocturnes s'établiront de 7 à 13 degrés. Dimanche, encore une agréable journée. Soleil généreux en matinée, quelques voiles d'altitude, quelques nuages temporairement plus intrusifs au littoral. Et puis l'après-midi, les voiles seront de plus en plus épais au fil des heures, mais l'impression restera lumineuse. Les températures seront en hausse, elles varieront de 21 degrés sur les hauteurs du pays à 25 degrés à Arlon.

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8: Il est 20h. Valentin Lecoq, bonsoir. Le président russe Vladimir Poutine a rencontré les émissaires américains Steve Witkoff et Jared Kushner. Une réunion à Moscou pour discuter de la guerre en Ukraine. Les deux envoyés spéciaux du président américain sont arrivés avec une proposition pour mettre fin au conflit. Rien n'a pour l'instant fuité de cette rencontre. Après ces pourparlers, les deux émissaires doivent s'envoler pour Kiev, ce qui est une première depuis le début de la guerre il y a 4 ans. Un mariage vire au drame en République démocratique du Congo. Au moins 22 personnes ont été tués dans l'incendie d'un immeuble de Kinshasa. Le feu s'est déclaré dans une salle de fête. Plusieurs blessés ont été emmenés à l'hôpital. Dans les Hauts-de-Fagne, plus de 3 semaines après le début de l'incendie, 110 personnes, dont 65 pompiers volontaires allemands, sont toujours mobilisées pour sécuriser la zone et maintenir l'humidification des sols. Cet appui étranger permet de soulager les pompiers liégeois, fortement sollicités ces dernières semaines. En ce week-end ensoleillé, des stewards sont aussi présents pour orienter les promeneurs. Beaucoup de curieux tentent d'accéder à la zone incendiée, mais c'est interdit. Le parquet de Liège promet des sanctions sévères. Du football au programme ce soir, 5e journée de championnat, à suivre dès 20h45, Standard, Antwerp et Saint-Rond, La Louvière. Tout à l'heure, l'Union Saint-Gilloise a battu le Sporting de Charleroi 2-3. L'Union prend donc la tête du classement provisoire. La grande fête de l'athlétisme se poursuit ce soir, 50e édition du Mémorial Van Damme à Bruxelles, avec notamment la participation de Nafissa Toutiam en saut en hauteur, à voir sur RTBF Typique et sur Ovio. 3 Belges sur les cours de l'US Open de tennis ce soir et cette nuit pour le 3e tour du dernier tournoi du Grand Chelem de la saison. Alexander Bloch s'affronte en ce moment le 6e joueur mondial, l'Italien Flavio Cobolli. Plus tard dans la soirée, Zizou Berks sera face au Néerlandais Botic van Zandskulp. Elise Mertens jouera contre la Japonaise Naomi Osaka, 13e joueuse mondiale et 2 fois lauréate du tournoi. Voilà pour les infos, belle soirée.
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9: Bonsoir tout le monde, dans un instant, Viva Sport le direct, mais tout d'abord un point sur vos conditions de circulation, RTBF Mobile Info avec Conrad Van de Werve. Bonsoir Conrad, comment ça se passe ?
10: Bonsoir David, c'est calme, hein, donc plus de difficultés à vous signaler, hein, plus de ralentissements particuliers. Je vous rappelle tout de même que la Nationale 4 Arlon-Namur est fermée à hauteur de bande, c'est en direction de Bruxelles, au minimum jusqu'à lundi, puisque des réparations doivent avoir lieu suite à l'accident qui est survenu ce matin. Une déviation est en place, je vous la rappelle. Il faut quitter la Nationale 4 à hauteur de la barrière de Champlon, emprunter la Nationale 89 vers Saint-Hubert et ensuite emprunter le 411 via Libramont.
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9: Très heureux de vous retrouver, j'espère que vous allez bien avec donc en effet la suite de la cinquième journée en Jupiler Pro League. Deux matchs qui commenceront tout à l'heure à 20h45, le déplacement de la RAL à Saint-Trond. On suivra cela avec Thomas van der Linden et puis le Standard de Liège à domicile contre l'Antwerp. La même heure de coup d'envoi, 20h45, ce sera avec Eric Libois. Ils nous rejoindront tous les deux tout à l'heure, bien sûr, pour vous donner les dernières petites infos et surtout les 11 de base avant le coup d'envoi de ces matchs. Il y a un match en cours ce samedi entre Malines et Westerlo. Et décidément très compliqué ce début de saison pour le KV malinois, mené 0-4 par Westerlo. 88 minutes de jeu, dont on actera le résultat final de cette rencontre dans un instant. Et puis un peu plus tôt, l'Union Saint-Gilloise qui en effet s'est imposée au Sporting de Charleroi dans ce match au sommet 2-3. Pour rappel, c'était en direct cette fin d'après-midi, uniquement sur Viva Sport. 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Avant d'en venir donc à la suite de ces matchs de la cinquième journée, dans un instant évidemment aussi, on sera en direct de Bruxelles pour la deuxième soirée de ce Mémorial Van Damme. Mais tout d'abord, je voulais vous proposer une réaction, une interview justement après cette victoire unioniste en terre zébrée. Je propose d'écouter David Hubert, le coach de l'Union, au micro d'Ebi Brousakis.
12: Voilà David, vous êtes satisfait dans quelle mesure de cette victoire dans un contexte quand même difficile avec un Charleroi qui tournait bien?
13: Bah oui, satisfait pour le résultat, satisfait pour les trois points, satisfait de la semaine aussi. Parce que voilà, on a eu une grosse semaine. On savait que c'était un déplacement difficile ici, certainement dans les circonstances, contre une équipe de Charleroi en forme et qui pour moi fait un très bon match de nouveau. Mais satisfait aussi dans la manière dont on a adapter les choses en deuxième mi-temps. Je crois qu'on a été un peu naïf dans la première mi-temps où tu vois qu'on n'arrivait pas à mettre la même énergie qu'on a l'habitude de mettre et du coup on n'était pas toujours dans les bons timings et du coup là on aurait dû être un peu plus intelligent et voilà, faire un bloc un peu plus compact, un peu plus bas à certains moments et trouver plus nos moments à la place d'essayer d'aller sur chaque ballon parce qu'on voyait que là on était trop éloigné, trop d'espace entre les lignes, pas assez de deuxième ballon du coup aussi donc voilà, je crois qu'en deuxième mi-temps on a bien réglé ça, on était un peu plus intelligent dans notre manière et dans notre approche et donc voilà, dans jusqu'au boutisme de nouveau les garçons, voilà, sans faire un gros match on va dire de manière qualitative mais tu vois que voilà on revient au score aussi donc ce qui est important aussi avec au mental.
12: Ce qu'il y a de très fort à l'Union, c'est que les joueurs sont interchangeables. Par exemple, vous avez un banc qui est incroyable, vous sortez un joueur, vous en mettez un autre et systématiquement vous restez performant. Ça, c'est une force.
13: Écoute, c'est ce que j'arrête pas de dire depuis le début de saison. Et voilà, on avait beaucoup de joueurs. Maintenant, ça commence à diminuer. On a ce noyau avec lequel on va aller, voilà, en tout cas jusqu'à janvier. Et c'est important que chacun connaisse ses tâches. Pour moi, c'est ça le plus important. Qu'il puisse, que ce soit le joueur A ou le joueur B, quand on commence avec 11 ou on termine avec d'autres, ça fait partie du football moderne. On a 5 changements. Et donc, ça, c'est important que chacun connaisse ses tâches au moment où ils sont sur le terrain.
12: Après les deux points perdus contre Zulte Waregem, d'aucuns avait dit que l'Union était moins forte que la saison dernière. C'était quoi votre sentiment par rapport à ça? Et maintenant qu'on est quelques matchs plus loin, c'est quelque chose que vous partagez comme sentiment ou pas?
13: Non, c'est à vous de me dire. Moi, je suis toujours resté très calme et je sais que voilà, que nous n'est pas construit en une fois et qu'il faut parfois du temps. Et quand on voit les circonstances dans lesquelles on était à ce moment-là, à nous de répondre sur le terrain, encore une fois. Il n'y a que la vérité qui compte, ce que j'ai dit. C'est que le prochain match qui montre à quel point on est bon, oui ou non. Donc voilà, le football, c'est au jour le jour et aujourd'hui, on écrira des choses, mais ça ne veut pas dire autant que c'est la vérité. Donc à nous de pouvoir reproduire voilà, ce qu'on a reproduit aujourd'hui de manière mentale, qu'on a reproduit de manière qualitative et d'intensité. Les deux derniers matchs, donc voilà, on continue à avancer surtout.
12: Merci beaucoup David.
9: Voilà, David Hubert au micro d'Ebi Brousakis, on continue à avancer du côté de l'Union Saint-Gilloise et on avance avec une nouvelle victoire donc au Sporting de Charleroi, 2-3, l'Union donc provisoirement en tête avec 13 points. N'oubliez pas que le club de Bruges a ouvert ce week-end de Pro League le cinquième chapitre donc par une victoire hier à Lommel 0-1, donc c'est 12 unités pour les Brugeois qui sont maintenant égalité avec le Sporting de Charleroi. Les Carolos, vous l'avez compris, ont perdu leur premier point aujourd'hui. Il faudra voir la la suite pour la Gantoise, Zulte Waregem, et puis bien sûr aussi le Standard là, qui est juste derrière et qui joue ce soir à 20h45 à domicile contre l'Antwerp. Je vous l'ai dit, puis il y aura la RAL à Saint-Tron. On y reviendra dans un instant et on reparlera aussi du Sporting de Charleroi avec le coach Mario Konen. On a repris les habitudes du grill, ces interviews en face à face avec les différentes personnalités de notre Pro League, de notre football belge avec Eric Libois. On écoutera donc le coach des Zèbres tout à l'heure. Rapidement, vous dire aussi que comme chaque samedi soir, on va suivre la Challenger Pro League. Ça vient de débuter, 6 minutes entre les U23 du Racing Genk et Kermt Hasselt, 0-0, alors qu'un peu plus tôt, Eupen, la SEPEN, a gagné chez les U23 du club de Bruges, 0-1. Et puis un partage entre les U23 de Gand et d'Anderlecht, 2-2, score final. On parlera tout à l'heure de football amateur, bien sûr, et des prestations de nos Belges, des Néo et des Diables Rouges dans les différents championnats européens. Comme d'habitude, évidemment, je vous tiendrai au courant, on fera un point complet sur les résultats de ce samedi. Voilà pour le football, on y reviendra donc dans un instant pour la suite de ce Viva Sport le direct. Mais vous le savez aussi, l'athlétisme est à la fête tout au long de ce week-end. Deux soirées pour ce Mémorial Van Damme qui n'est jamais, jamais un rendez-vous comme les autres. N'est-ce pas Gaëtan Van Kerkhove avec qui on va suivre aussi cette deuxième soirée. Bonsoir ma chère Gaëtan.
14: Bonsoir David. Ben, non, ce n'est pas une soirée comme les autres et cette année plus que jamais, j'ai envie de dire, puisque c'est la 50e édition du Mémorial Van Damme qui a donc été créé le 16 août 1977 pour sa toute première édition. Et donc pour la 50e, eh bien Bruxelles a reçu l'honneur d'organiser la finale de la Diamond League. Vous savez, Bruxelles depuis quelques années fait partie d'un circuit. Il faut se qualifier pour la finale et la finale cette année c'est à Bruxelles. C'est pour ça que c'est en deux soirées. Il y avait 16 finales hier, il y a 16 finales aujourd'hui et dans quelques instants ce sera la finale du 100 mètres féminin. Alors du tout tout haut niveau, on va pas tout vous détailler les résultats d'hier, mais vous dire qu'il y a eu 6 records de meeting. Et quand un meeting existe depuis 49 ans, ça veut quand même dire quelque chose. Ça veut dire qu'avant ça, il n'y avait jamais eu une meilleure performance. Et on est reparti un petit peu sur le même ton aujourd'hui, car il y a déjà eu 4 records de meeting au javelot féminin, des œuvres de la jeune chinoise Zi Yan. Il y a également eu un record du meeting au poids masculin. Il y a eu un record du meeting au triple saut masculin. Le concours là n'est pas encore terminé, mais Diaz Hernandez, l'Italien, a déjà marqué très fort. Il a commencé par un record du meeting et puis à l'instant record du meeting sur le 400 mètres féminin de la grande favorite, la demi-quenne Paulino, qui a remporté donc cette finale de la Diamond League. Donc en fait les meilleures sont là, elles se sont qualifiées tout au long de la saison et elles viennent chercher ici un très joli trophée et une grosse prime, jusque 100 000 $ qui est remis aux vainqueurs dans certaines disciplines. Ça dépend, mais c'est entre 60 000 et 100 000, donc c'est pas mal. Et puis même une place d'honneur, ça rapporte quand même pas mal de sous. On a eu aussi la cérémonie d'ouverture comme hier, avec une mise à l'honneur de 30 Belges qui ont marqué l'histoire du Mémorial Van Damme. On a eu la famille Borlée au complet évidemment, et puis à l'instant on a eu aussi un petit mot, une mise à l'honneur de Cynthia Bomingo, qui est toujours détentrice du record de Belgique du 400 mètres et qui vient d'annoncer il y a quelques jours la fin de sa carrière. Qu'est-ce qui nous attend dans la soirée? Je vous dis quand même qu'il y aura quelques moments à pointer. On attend des chronos qui vont s'affoler en fin de soirée avec le 400 mètres masculin. Le record du monde a été battu il y a quelques jours. Le nouveau recordman du monde est là ce soir. Idem pour le 100 mètres et féminin, avec le record du monde qui a été battu à Zurich et la nouvelle détentrice du record du monde sera là ce soir. Un très beau 800 mètres féminin aussi avec la Suisse Audrey Wero et la Néerlandaise Femke Bol, qui est presque à domicile puisqu'elle a épousé le Belge Ben Broeders il y a quelques mois. Et puis d'ici quelques instants, d'ici quelques secondes, il y aura donc la finale du 100 mètres féminin avec Delphine Kansa du côté belge, qui a réussi à avoir une wildcard, à décrocher une wildcard, et on espère qu'elle pourra profiter de l'aspiration des meilleure coureuse de la planète et notamment de l'américaine Richardson pour pourquoi pas titiller le record de Belgique de Kim Gevaert, qui tient depuis 20 ans Delphine Kansa rêve évidemment de battre Kim Gevaert, qui elle est la directrice de ce beau meeting du Memorial Van Damme. Donc voilà, c'est une belle soirée qui s'annonce avec quelques courses rapides encore, et on a déjà commencé par quelques records de meeting dans les concours qui ont débuté depuis 18h ici dans le stade Roi Baudouin.
9: Et on va suivre cela donc en direct ce soir sur Vivacité avec vous, Gaëtan Van Kerkhove, des écarts réguliers donc de cette 50e édition du Memorial Van Damme. 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Ben voilà, vous avez l'ensemble du programme. Dans un instant donc, on va évoquer le Sporting de Charleroi avec Mario Conan qui est mis sur le grill par Eric Libois. Je vous rappelle, le Sporting de Charleroi battu un peu plus tôt aujourd'hui. 2-3, score final. C'est confirmé, c'est terminé. Victoire de Westerlo à Malines. Score final donc 0-4. Et puis, un peu plus d'une demi-heure avant le coup d'envoi de Saint-Tron-Râle et de Standard Antwerp. On suivra ces deux matchs tout à l'heure. Vous l'avez compris, en direct, en intégralité, en Challenger Pro League. Bientôt la fin du premier quart d'heure entre le Racing Genk, les U23 du Racing Genk et Kermtasselt, pas de but, 0-0. La SEPN a gagné chez l'U23 du club de Bruges, 0-1. Le partage entre les U23 de Gand et d'Anderlecht, score final 2-2. Et puis c'est la reprise, c'est la rentrée en Women's Pro League. On dit plus Super League, il faut prendre là aussi des nouvelles habitudes, c'est facile. C'est la Pro League pour tout le monde. Et donc la Pro League féminine qui a vu la victoire tout à l'heure des Brugeoises contre le Standard, 3 buts à 1 pour le premier match. Et puis les Louvieroises se sont imposées contre Zulte Waregem 1-0. Voilà pour les premiers résultats. Et puis je vous le disais, on reparlera de football amateur aussi avec des rencontres donc, dont je vous tiendrai au courant tout au long de cette soirée de samedi. On revient dans un instant pour la suite de ce Viva Sport en direct. Ne bougez pas.
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9: On en viendra donc aux deux matchs. Tout à l'heure, Saint-Tron contre la Louvière, le Standard contre l'Antwerp, le Sporting de Charleroi battu par l'Union Saint-Gilloise 2-3. Et pour sa rentrée, Eric Libois en face-à-face avec les différentes personnalités donc de la Pro League de notre football belge est allé à la rencontre de Mario Conan, le coach du Sporting de Charleroi, hein, 39 ans, germanophone, faut-il rappeler, originaire de la SEPN où il a été adjoint justement à EPN, mais aussi à Courtrai, à Dender et donc à Charleroi. Il a bossé avec Edouard Steele, Timmy Simmons, Vincent Evrard ou encore Rick 2000. Il était un de Charleroi depuis, souvenez-vous, ben oui, les playoffs 2, fin de saison passée. Et pour rappel, il est ingénieur civil de formation. Il est mis sur le grill par Eric Libois et il se prête au jeu des petits papiers. Donc c'est assez simple, vous connaissez le principe. Il tire des papiers avec un nom propre, un nom commun écrit dessus. Il réagit, Mario Conan est face à Eric Libois.
25: Alors j'ai une petite surprise pour vous, une petite boîte. Okay. Prenez-la. Il y a une quinzaine de papiers à l'intérieur.
26: Okay.
25: Et vous allez en prendre 5, un à la fois. Et vous me dites ce qu'il y a marqué et on va commenter. Premier papier, c'est quoi ?
26: Nicolas Frutos. C'est mon directeur foot où j'ai une très très bonne connexion qui m'aide beaucoup dans la vie quotidienne parce que c'est une personne qui a beaucoup d'expérience, premièrement comme joueur bien sûr, mais aussi comme dirigeant parce qu'il me challenge tous les jours. Tous les jours, ça veut dire qu'il me pose des questions, il me pousse, il demande et c'est des challenges que j'ai besoin pour avancer. Pour ça, je suis très très content d'avoir lui à mon côté.
25: Et il a beaucoup étudié, il est très exigeant. On parle d'une méthodologie Frutos qu'il a développée déjà des années à la Louvière. Ça consiste en quoi? Apparemment, il est fort porté sur l'intensité physique et les datas.
26: Oui, c'est un Argentin, c'est normal. Les Argentins sont toujours très physiques, très émotionnels. Ça, c'est moi aussi, même si j'ai rien dans moi qui est Argentin. Mais non, c'est clair, il demande beaucoup physique, mais c'est moi aussi. Moi, je suis aussi un coach qui demande beaucoup d'intensité. Ça match très, très bien entre nous. La méthodologie, c'est très clair, il a son idée. Mais honnêtement, moi, j'ai fait mon UEFA Pro et j'avais tout mon game model ou mon modèle comme entraîneur était fait et j'ai présenté aussi une fois plein de choses qui étaient similaires et pour ça je crois nous sommes bien connectés parce qu'on a des mêmes idées dans l'organisation, dans la structure. On n'est pas toujours la même opinion, mais je crois que ça c'est aussi important d'avoir parfois des opinions différentes pour y discuter et pour trouver à la fin une opinion commune.
25: Parce qu'apparemment, la grande idole de Frutos, c'est quand même Diego Simeone. Et lui, c'est le foot sans ballon. Vous, c'est le foot avec ballon.
26: Oui, et je crois même, Nico, c'est une personne qui adore le foot sans ballon. Il sait travailler, mais ça ne veut pas dire qu'il ne veut pas avoir le ballon. Mais il adore cette connexion défensive et comment les équipes de Simeone, par exemple, comment ils défendent. Et ça, j'adore aussi. Maintenant, nous, ici, à Charleroi, on essaye de jouer beaucoup avec le ballon. On essaye de pousser. Ça veut dire qu'on ne peut pas toujours défendre comme ça. On a aussi d'autres profils des joueurs. Ça, il accepte, bien sûr, et il le sait. Mais je peux lui comprendre 100% que cette façon, comme par exemple Simeone défend, c'est magnifique.
25: Mais vous préférez gagner en jouant lamentablement ou bien faire match nul après un superbe match?
26: C'est absolument un point où on n'est pas commun et on n'est pas d'accord. Lui, il veut faire le match nul et jouer ou gagner 1-0. Moi, j'aime aussi de gagner 6-5.
25: Oui, mais je veux dire, vous accepteriez de ne pas gagner en jouant bien?
26: Oui, mais je crois ça dans le foot professionnel, dans un moment, il faut aussi accepter. Par exemple, ici, ce week-end, je prends l'exemple à Courtrai. Pas facile à Courtrai de gagner. À la fin, si on réussit de faire le match nul, c'est un bon résultat. Je crois qu'il faut parfois vivre avec ça.
25: Prochain papier.
26: Ouais. Lionel Messi.
25: Qui vient d'annoncer qu'il arrêtait sa carrière en équipe nationale argentine. Bon, il a presque 40 ans en même temps, c'est normal ou pas?
26: C'est normal, c'est dommage, parce que ça reste quand même un joueur exceptionnel, même si moi personnellement, et là Nico, il ne va pas être d'accord, mais je trouve ici le dernier temps, tu sentais quand même que tout son travail défensif, c'était plus la même chose, très clair, mais ça reste un des meilleurs joueurs dans toute l'histoire. C'est dommage, mais je crois qu'il a bien réfléchi, et ce n'est pas à moi de faire des commentaires pourquoi. Mais c'est un joueur qui était très important ici dans les derniers 15 ans, je crois, offensivement quelque chose d'extraordinaire. Et en plus, il a joué dans une équipe Barcelone à l'époque avec Guardiola, qui était peut-être une des meilleures équipes aussi dans l'histoire du foot, le foot qu'ils ont joué. Et je crois, lui, il a joué une très, très grosse importance dans ce système.
25: Et justement, si vous avez dans votre équipe un joueur qui fait rien, qui ne court pas, qui ne défend pas, mais qui vous fait gagner le match chaque dimanche, vous acceptez?
26: Ça ne va pas fonctionner parce qu'il ne va jamais jouer. Ça veut dire qu'il ne peut jamais gagner les matchs parce qu'il ne va jamais être sur le terrain. C'est difficile. Et Lionel Messi, il a changé aussi ici les dernières années. Mais le foot change aussi complètement.
25: Vous ne trouvez pas justement que le football est devenu plus un sport d'athlètes, de gens qui courent, plus que d'artistes?
26: Je suis d'accord. 100%.
25: Mais c'est moche ça, non?
26: Oui et non. C'est un petit peu le process qui est en place. Et pour le moment, si tu veux vraiment jouer dans le foot professionnel, tu dois premièrement être un très très bon athlète. D'avoir cette numéro 10, à l'époque le gros 10 derrière l'attaquant, ça n'existe plus. Et je suis même, peut-être je suis un petit peu d'accord, c'est dommage parce que c'était quelque chose d'exceptionnel. Mais ça c'est un petit peu l'histoire du foot et on doit l'accepter. Tactiquement, je crois que tous les coachs sont très bons. Il n'y a pas un mauvais coach, les équipes ils savent qu'est-ce qu'ils doivent faire. Tu peux faire une différence dans un contre un, mais cet aspect athlétique, ça devient plus en plus important et c'est sûrement les petits détails qui jouent maintenant parce que toutes les équipes ils font entre 10 et 11 km par match. Ça veut dire qu'il n'y a pas une grosse différence, mais il y a quand même encore une différence entre les distances dans une haute intensité, les sprints. Et là, tu as quand même pas mal de différences entre les équipes. Et là, tu vois aussi encore un autre niveau. Par exemple, si je compare les mètres en haute intensité ici en Belgique et en Premier League, ça n'a rien à voir. C'est encore une grosse différence.
25: Qui est pour vous le joueur parfait actuellement?
26: Rodri de l'Espagne, parce que je crois que c'est un joueur super complet, qui comprend le jeu complètement et qui a une grosse importance pour son équipe où il joue. Ce joueur-là, il est très très très complet.
25: Mais le joueur parfait à Charleroi, puisque vous avez vous-même tendu la perche.
26: Moi, je ne vais pas maintenant rentrer dans cette bataille de citer un nom. Ce que je trouve super intéressant, et je suis très content de ça, que on fait pour le moment, toutes les semaines, la différence avec les joueurs qui viennent du banc. Et ça montre qu'on met beaucoup d'importance dans le collectif. Et je crois que ça, c'est une bonne réponse.
25: Prochain papier. Ouais.
26: Mehdi Bayat.
25: Mehdi Bayat, le patron.
26: Ouais, le patron, ouais.
25: C'est lui qui fait les transferts ici, c'est pas vous.
26: C'est lui, oui, ou c'est le club. Et ça, c'est quelque chose que j'accepte 100%.
25: Vous êtes consulté sur les transferts ?
26: Oui, bien sûr. On discute ça. Et je donne aussi mon opinion. C'est pas seulement Mehdi aussi. On a avec Joseph Braillard, je crois, on a vraiment Head of Recruitment qui est vraiment top, qui connaît beaucoup, qui a beaucoup d'expérience dans ça. On a Nico aussi qui est aussi là. Et moi, je donne aussi mon opinion. Mais moi, j'ai une opinion très claire dans ça. Moi, je crois que c'est deux différents rôles. On a une fois le club qui doit mettre en place l'équipe qui joue et l'équipe qui prend des points. Et moi, comme coach, je dois travailler avec le matériel que j'ai et essayer de faire meilleur les joueurs et essayer de connecter tout le monde pour prendre des points. C'est pour moi deux différentes façons de travailler. En Angleterre, on a plutôt cette modèle avec des managers, que c'est eux qui décident aussi les transferts, mais c'est un autre modèle.
25: Mais ça, vous rêvez de ça comme tous les entraîneurs, non ?
26: Oui et non.
25: D'avoir toutes les ficelles de la décision.
26: Oui, mais je ne sais pas si c'est toujours bien, parce qu'à la fin, moi, je dois me focusser sur mes joueurs, toutes les choses qui se passent autour de mon équipe. Et c'est déjà pas mal des trucs. Si tu veux faire ça sur un très bon niveau, tu dois le faire bien. Et si tu as encore les transferts à faire, je ne sais pas si tu sais faire tout ça. En Angleterre, c'est différent parce qu'on a justement Tristan qui est venu de Aston Villa. Ils ont 6 coach assistants. Ils ont 5 analystes. C'est un autre staff. Ça veut dire là, comme manager, je veux dire, tu peux vraiment donner beaucoup à tes assistants et tu peux te focusser par les transferts. Moi, je suis très content avec mon staff. J'ai un très bon staff, mais j'ai pas 5 assistants. Pas mal de choses où moi, je dois aussi m'occuper. Je suis très content de ça. Et moi, je vois mon rôle plutôt de travailler avec le groupe et avec mon staff pour laisser avancer tout le monde.
25: Allez, une petite question vache. Si Mehdi Bayat vous dit dimanche, bac gauche, c'est lui qui joue, mais c'est pas lui.
26: Alors je dis, c'est pas de problème, prends mon chaise et moi je vais me mettre en haut sur ta chaise, je vais regarder le match. Non, c'est, je crois là, Mehdi n'a jamais posé quelque chose où je dois le faire. Et c'est très agréable de travailler avec des dirigeants comme ça qui te laissent travailler tranquillement. Bien sûr, on a un échange et c'est logique. C'est le propriétaire du club, je donne mon opinion. Mais lui, il est toujours très très réservé vis-à-vis une opinion, par exemple, par l'équipe, jamais. On parle jamais de ça. Ça, c'est très important aussi, je crois. Parce que tu peux pas non plus donner une responsabilité à une personne et tu prends la responsabilité et tu dis qu'est-ce que tu veux avoir. Ça va pas fonctionner. Et ça, il est très malin. Il a prouvé les derniers 20 ans qu'il le fait très bien et ça, il va pas changer. Et voilà.
25: En même temps, vous connaissez la règle, comme quoi quand une équipe perd ses matchs, même si les joueurs sont mauvais, c'est pas la faute de l'entraîneur, c'est toujours l'entraîneur qui trinque, donc c'est fondamentalement injuste.
26: Oui, mais c'est malheureusement le fonctionnement du foot. Tu sais pas changer toute l'équipe, ça c'est clair aussi.
25: Pourquoi pas ?
26: Ouais, le problème c'est la fenêtre de transfert, dans un moment c'est fini. Ça veut dire même si tu n'es pas content avec 5 joueurs, tu peux pas les changer comme ça. Malheureusement, c'est l'entraîneur, c'est aussi celui qui est à la tête du groupe.
25: Mais
26: ça,
25: oui,
26: c'est...
25: vous êtes scientifique, vous êtes ingénieur. Par rapport à un truc aussi peu scientifique, aussi irrationnel que le football, ça va faire une souffrance pour le cartésien que vous êtes, non ?
26: Oui, mais je dois accepter. Quand moi j'ai signé le contrat ici à Charleroi ou dans les clubs précédents, j'étais clair dans ma tête. Ça veut dire que j'ai signé un contrat et je savais exactement, comme coach principal, ta position est beaucoup plus instable que dans une situation coach assistant ou même peut-être comme un job normal. Mais ça, je sais. Mais pour ça, j'ai aussi cette chance d'avoir toutes les semaines un match avant nos supporters, d'avoir des émotions. Ça, c'est aussi quelque chose que tu n'as pas dans les autres jobs, je veux dire. Je crois que tous mes collègues le savent aussi. C'est le prix que tu payes un petit peu. Mais c'est dommage, mais c'est comme ça. Mais je crois, en général, ici en Belgique, il y a un problème. Les entraîneurs, ils ne sont pas vraiment sécurés vis-à-vis les contrats de travail. Mais c'est dans les deux sens. Ce n'est pas seulement pour les entraîneurs, c'est aussi pour les clubs. Parce que si je prends un pays en Europe, Angleterre, Allemagne, France, presque tous les pays. Si tu as un contrat de 2 ans ou 3 ans, tu ne sais pas sortir. Si toi, comme coach, tu veux partir parce que tu as un autre club, alors tu dois trouver un arrangement avec le club et le club touche son argent ou tu dois continuer. Ça veut dire aussi, là, dans l'autre sens, si le club veut te virer, il ne peut pas te virer facilement. Il doit te payer les 2-3 ans. Et ça, c'est une sécurité que tu as dans les autres pays. pays. Et ici, en Belgique, ça n'existe pas. Et ça, encore une fois, ça va dans les deux sens. Le coach, il a très facile de dire demain au club, au revoir, j'ai un autre club, je vais partir. Et le club a aussi très facile de dire, merci coach, je vous paye encore 3 semaines et on se voit dans 5 ans. Ça, c'est dommage, mais c'est quelque chose que moi, je ne sais pas gérer à nouveau. Et pour ça, je ne perds pas trop d'énergie.
9: Mario Conan est mis sur le grill. On a repris donc les bonnes habitudes de ces interviews en face à face avec Eric Libois. Dès le vendredi, c'est en ligne sur le site ou l'application RTBF Actu et puis disponible bien sûr en podcast aussi sur RTBF Ovio ou votre plateforme favorite de téléchargement de podcast. Le Sporting de Charleroi, pour rappel, battu un peu plus tôt aujourd'hui. C'est la suite de la 5e journée de Pro League. 2-3 contre l'Union. Westerlo a battu Malines, score final 0-4. Dans un instant, on évoque ce déplacement de la RAL à Saint-Tron et ce match à domicile pour le Standard contre l'Antwerp. Dans les matchs en cours, les U23 de Genk contre Kermtasselt, bientôt une demi-heure de jeu. Et c'est... Oh là, pardon. Et c'est déjà 2-0. Premier coup d'œil aussi dans les différents résultats des différentes rencontres en football amateur en D1 FFA. C'est la 3e journée. Les U23, l'Union Saint-Gilloise qui mène 1-0 contre Abbé-Laneuve. Tubis, Brenne, Rochefort 0-0. Et puis Mons face à l'Olympique, pas de but, 0-0. Division 2, le Pays Vert face à Gansoren 1-2. UR Namur, Union Utois 0-1. RCS Brenne, Stade Verviétois, pas de but, 0-0. Division 3 FFA, Molenbeek, Léopold 1-0. Ciné, Kosovo-Skarbek 0-1. Et puis Andenne-Evelette face à Jemap 0-0. Rochefort, les U23 de Rochefort contre le Sporting Bruxelles 1-0. Enfin en D3 FFA B, Malmundaria Elzotz, pas de but, 0-0. Et puis Libramont, il mène 1-0 contre Momal, Messancy, Mormont, le score 2-0.
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9: On revient au football dans un instant, mais puis on vous le rappelle, on suit tout au long de ce samedi la 2e soirée de la 50e édition du Mémorial Van Damme avec Gaëtan Van Kerkhove et évidemment une des stars de la soirée, Nafi Thiam.
14: Oui, effectivement, Nafi Thiam, qu'on n'a pas vu beaucoup cette saison. Je crois que ça doit être sa 5e sortie. Elle est présente ici à la hauteur quelques jours avant d'aller tenter de se qualifier pour les mondiaux de l'EPTA au Décastar de Talence. Donc ici, uniquement à la hauteur, vous dire qu'elle a passé une barre d'1m84. Elle avait l'air contente. Elle a échoué une première fois à 1m88. Alors 1m84, ça représente quoi? Ben, c'est ce qu'elle a fait de mieux cette saison. Donc pour l'instant, elle égale sa meilleure barre de la saison. Si elle pouvait passer, évidemment, 1m88, ce serait pas mal. Son record à Nafi Thiam, c'est 2m02, mais c'est un record qui date de 2019, donc ça fait un bail. Passer 1m88, on va dire que ce serait vraiment top pour la Belge pour se rassurer avant Talence. Vous dire aussi qu'on parlait du 100 mètres féminin. Delphine Kansa n'a pas battu le record de Kim Gevaert, loin de là, elle est quasiment passée à 3 dixièmes. C'est la Jamaïcaine Clayton qui a grillé la politesse à Richardson en finale de ce 100 mètres. Donc Letton qui a remporté la victoire et Delphine Kansa loin du record de Kim Gevaert.
9: Et on vous retrouve un peu plus tard, Gaëtan Van Kerkhove, donc pour suivre ce Mémorial Van Damme.

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1: La cinquième journée de Pro League, ce nouvelle version de l'hymne officiel de la Pro League, un peu pimpé. Je trouve que ça va mieux au samedi soir qu'aux autres soirées. Ce n'est que mon avis. Donc, Sporting de Charleroi Union 2-3, Malines Westerlo 0-4. Dans un instant, on vous parle de ce match du Standard contre l'Antwerp. Moins d'un quart d'heure avant le coup d'envoi, 20h45. Et aussi de ce déplacement de la RAL à Saint-Tron que l'on va suivre avec Thomas van der Linden qui est là pour vous donner les dernières petites infos et surtout les 11 de base. Salut Thomas.
2: Salut David, ça va bien ?
1: Très très bien, et vous-même ?
2: Ça va, mais je me faisais la réflexion, moi l'hymne de la Pro League, ça me manque celui avec la voix de chanteur d'opéra, oui. Ça c'était tellement mieux.
1: Voilà, il y a beaucoup de nos collègues qui réagissent, Thomas. Donc vous qui nous écoutez, vous savez ce qu'on va faire, Thomas ? Vous venez de me donner une idée, parce que chaque fois on m'en parle depuis jeudi, on a une petite nouveauté dans Complètement Foot, vous allez en ligne sur la page de l'émission Complètement Foot via l'application ou le site RTBF Actu, vous allez voir tout de suite le live Complètement Foot et on vous pose différentes questions. Je fais mon Sacha Daoud du foot et mon Benjamin de Soninck de la tribune, donc dans Complètement Foot aussi, vous allez pouvoir répondre aux questions QR, à voter, faire des sondages. Donc voilà, je vais lancer un sondage pour ou contre la nouvelle version de l'hymne officiel de la Pro League pour cette saison 2026-2027. Comme ça, vous les supportrices et supporters qui nous écoutez, vous allez pouvoir donner votre avis. N'hésitez pas, je pense que vous avez compris le nôtre. Voilà, c'était mieux avant. Donc dans un instant, dans moins d'un quart d'heure, la RAL à Saint-Tron, Thomas, comment s'annonce ce match ?
2: Eh bien, ça s'annonce comme un match où les deux équipes ont besoin de gagner, puisque Saint-Tron n'a pris que 5 points sur 12 après la défaite en semaine, vous le savez très certainement, à domicile, hein, contre l'Union Saint-Gilloise, une défaite sévère, 0-3. Et donc, les Trudonnaires n'ont que 5 points sur 12, c'est deux fois moins que la saison dernière, au même moment où les Trudonnaires étaient en tête du championnat. Et en face, c'est la RAL. Et la RAL, elle n'a pris qu'un seul point en ce début de saison. C'est aussi assez compliqué, cette entame de championnat pour Edouard Steele et ses loups. Hein, le nouveau coach des Louviérois qui a voulu mettre en place un système de jeu plus offensif. Et c'est clair que cette équipe louviéroise est bien plus appréciable à regarder en termes de jeu et puis en termes de productivité offensive. Hein. Cette équipe a déjà marqué 4 buts, mais en a déjà encaissé 8 aussi. Et donc, à cause de ça, les Louviérois n'ont pris qu'un seul point en ce début de saison. C'est trois fois moins que la saison dernière au même moment. Donc voilà, vous le voyez, ce sont deux équipes qui ont vraiment besoin de points. Et du coup, les coachs ont fait quelques changements, puisque au niveau offensif des deux côtés, ça marche assez bien, mais c'est au niveau défensif que c'est problématique. Du côté des loups, du coup, on a opéré deux changements dans la défense. Lamego et Fay, deux des trois centraux de cette équipe, sont remplacés par Ilan Okou, qui revient de suspension, et par Mehdi Boukamir, le jeune joueur du Sporting de Charleroi prêté pour la saison, qui fait donc sa première titularisation. Le seul défenseur central qui a joué le week-end dernier face à Malines qui reste en place, c'est le Suisse Patrick Nkoa. Tout ça évidemment devant les cages d'un certain Marcos Peano qui a tout juste prolongé, on aura l'occasion d'en reparler. Et puis sur les ailes, c'est toujours le même duo, Thierry Lutonda à gauche, Shaquille Delos à droite. Le milieu sera composé de Kourkoul et de Koulibaly, et puis un trio d'attaque avec Filet, Issa, triple buteur déjà cette saison, le Nigérian, et Zombor Gruber, l'international hongrois. Et puis du côté de Saint-Tron, je vous l'ai dit, là il y a 5 changements puisqu'il faut faire un peu tourner du côté de Frédéric Demeyer par rapport à l'équipe qui s'est donc inclinée en semaine face à l'Union Saint-Gilloise. Je vais y arriver. Dans les buts, ça reste toujours l'inamovible Léo Koukoubo. En défense, il y a donc quelques changements puisque Pup laisse sa place à Taiga Ata. Vislar Mousliou fera la charnière centrale avec Shogo Taniguchi qui remplace donc Janssen. C'est Robert Jan Van Wezemal sera donc le back droit. Au milieu du terrain, Ryan Merlen remplace Ishiwatari, donc c'est un profil plus offensif qui remplace un profil plus défensif pour accompagner Sissako. Ryataro Araki sera la pointe offensive de ce milieu, et puis en attaque on aura Ilias Sebaoui côté gauche, Matsuzawa côté droit qui remplace Mouya blessé, et puis en pointe Diouf qui a un peu du mal à s'imposer en ce début de saison est remplacé par Samed Bazdar, l'international bosnien qui a déjà marqué 2 buts cette saison. Et donc voilà, vous le voyez, deux équipes qui vont essayer de prendre moins de buts mais toujours essayer d'en marquer plus et surtout de prendre des points, mon cher David.
1: Merci mon cher Thomas, et vous vouliez de l'opéra, évidemment c'est toujours comme ça, un petit clin d'œil, mais voilà, le speaker du stade qui vous a entendu, et je suis pas sûr, mais je pense que c'était quand même Andrea Bocelli derrière vous, donc voilà, c'est pour le petit clin d'œil à cette voix d'opéra. Merci Thomas, on vous retrouve dans un instant, dans quelques minutes, 20h45, le coup d'envoi de ce Saint-Tron contre la Louvière, et puis à la même heure aussi, donc ce match du Standard à domicile, à Sclessin contre l'Antwerp, que l'on va suivre avec Eric Libois, qui nous rejoint lui aussi pour vous donner les dernières petites infos, les 11 de base. Bonsoir mon cher Eric.
3: Oui, bonsoir, bonsoir. Ben ici, il ne manque plus que Placido Domingo pour venir greffer sa voix hein, sur ben, la vôtre, bien sûr, votre bel organe, et puis bien sûr cette ambiance de Sclessin. Sclessin qui, ben oui, résonne toujours aussi fort, mais qui est relativement clair sur nos joues, parce que vous le savez, ce club fait l'objet toujours d'un huis clos partiel. Mais il y a les supporters de l'Antwerp qui avaient appris hier qu'ils ne pouvaient pas faire le déplacement parce qu'il avait une décision du bourgmestre de Liège, Willy Demier, qui a découvert comme ça qu'il n'avait finalement, veille de match, pas suffisamment de policiers pour assurer le maintien de l'ordre. C'est un petit peu pressé en coulisses. Et ben, finalement, tout s'est arrangé aujourd'hui parce qu'effectivement, les supporters d'un club ont dit quoi qu'il arrive, on viendra. Et s'il le faut, on verra ce match dans les cafés du centre de Liège. Mais là, sur le plan sécurité, c'est peut-être un petit peu plus risqué. Donc on a mis un petit peu la pression. Mais c'est quand même étonnant de voir que un bourgmestre découvre la veille que pour un match comme cela, il n'a pas suffisamment de policiers. Donc avec aussi le soutien des supporters du Standard, eh bien, ceux de l'Antwerp sont ici pour mettre un petit peu d'ambiance. 1000 supporters de l'Antwerp et puis évidemment ceux du Standard, on l'a dit. Donc il y a un huis clos partiel d'ici côté gauche, on a un T3 qui est à moitié vide, mais l'ambiance sera là. Évidemment, pour deux équipes qui ont bah, plutôt bien réussi leur début de saison. Le Standard en particulier reste sur un 6-6 après avoir concédé deux matchs nuls, ben notamment un ici à domicile contre le Cercle de Bruges, et puis du côté du club de Malines où on avait mené allègrement et puis on s'était fait rejoindre. Et puis donc pas tant de succès du côté de Louvain la semaine passée et la semaine précédente contre la RAL de la Louvière. Du côté de l'Antwerp, on avait bien commencé la saison avec un 6-6, mais attention contre les promus de Beveron et de Courtrai. Et puis là, ça se passe un peu moins bien puisque cette équipe de l'Antwerp reste sur un 1-6 avec un match nul à but, 4 buts partout contre Genk et puis une défaite cuisante à domicile la semaine passée contre Saint-Tron, 1-4. Et du coup, il y a 5 changements dans l'équipe de l'Antwerp. On y vient, mais d'abord, c'est du Standard, évidemment, où il n'y a qu'un seul changement. Tout va bien dans les équipes qui tournent bien, évidemment. Eckert, l'homme qui avait offert la victoire à Louvain la semaine passée, revient dans l'équipe au détriment numériquement, tactiquement de Dramé, qui sur le flanc laisse sa place à Nguyen, qui avait assuré le rôle de neuf la semaine passée. Zekiri revient au Bercail ici, le Suisse qu'on avait connu il y a 2-3 ans ici même avec le même Eckert, mais il n'est pas encore qualifié, pas encore prêt surtout, et donc il n'est pas encore repris sur la feuille de match du côté de l'Antwerp. En revanche, eh bien, les deux derniers transferts en date sont là, et en particulier Arthur Vermeer, on va évidemment en reparler, qui a 21 ans entre temps, qui 2 ans et demi après avoir quitté l'Antwerp pour 20 millions d'euros pour l'Atlético Madrid, et puis il s'est un petit peu perdu du côté de Leipzig, du côté de Marseille. Il revient ici en prêt pour reprendre la confiance. Il est donc titulaire d'emblée, il a signé seulement il y a 2 jours, et puis également la présence de Alvaro Cortés, qui est un Espagnol catalan, ex-capitaine de l'équipe B de Barcelone, s'il vous plaît, qui participait à quelques matchs avec le Barça A, noyau A en tout cas, mais qui voulait du temps de jeu. Et donc ben là aussi les collections de Marc Overmars. Et donc Alvaro Cortés, défenseur central gaucher, est titulaire dans cette équipe qui effectivement a encaissé 4 buts lors des 2 derniers matchs, ou même plutôt 4 buts par match lors des 2 derniers, donc 8 buts en tout. Il faut évidemment resserrer les boulons du côté de l'équipe donc du Standard. Mathieu et Paul évidemment pour les Bois, la défense avec Marlon Fossi, Karamoko, Otekit et Mortensen, au milieu le trio qui devient petit à petit un petit peu magique hein. Trouillet, Tousgar, Kasper Nielsen très en forme, et puis donc devant Eckert Ayensa soutenu des flancs par Nguyen et par Abid du côté de l'Antwerp. On a dit 5 changements, des joueurs qui passent par la fenêtre, ce sont Van Elden, Fofana, Teupens et Naar qui retrouvent le petit banc. Et puis donc, on retourne à l'équipe de base, des joueurs comme Cortés, comme Vermeeren, comme Derek Serenders, deux jeunots formés à l'époque par Jean Kindermans, revenu en direct depuis, et puis Maxime Buzy, et oui, ce bac droit révélé il y a quelques années à Charleroi, qui est parti en Italie à Reims et qui revient maintenant en Belgique, et qui occupera donc le flanc droit à l'équipe avec le gardien japonais Nozawa, la défense Buzy, Tsunashima, Alvaro Cortés et Renders côté gauche. Au milieu, on va retrouver Dierks Vermeeren et Thibaut Sommers. Et le front de bandière, on va retrouver Scott, on va retrouver Frey, Michael Frey, qui, on le rappellera tout à l'heure, a marqué quelques buts dans un passé récent, notamment 5 buts sur un match ici à Stessin en 2021. Et puis également la présence de Ibrahim Salah, là aussi une ex-pépite de la Gantoise, qui s'est un peu perdu côté de la Ligue 1 et de Bâle, qui revient ici en Belgique. Et donc il y a de beaux noms, de jolis noms du côté de cette équipe de l'Inter. Pour cette équipe maintenant, désormais, tourne dans cette compétition. Le Standard, 6e avec 8 points. L'Antwerp, 9e avec 7 points juste derrière. Une chose est sûre, puisque les équipes de tête ont 12 points au compteur, on ne reviendra pas sur le podium ce soir en cas de vainqueur. L'arbitre, le sifflet, est confié à M. Laurent Visser. Et dans quelques instants, les équipes sur le terrain.
4: Oui, je vous confirme que dans l'ambiance de Sclessin, on l'a bel et bien retrouvé. Donc on vous retrouvera dans un instant, Eric Libois, au commentaire de ce match. Standard Antwerp, Saint-Tron, La Rale avec Thomas Van der Linden, pardon, je m'emballe. Donc dans 3 minutes, le coup d'envoi de ces rencontres. Et puis on enchaîne donc dans un instant le coup d'envoi de ces matchs. Pardon, je suis quelque peu distrait. On a le temps de faire un nouveau point sur la suite de cette soirée, deuxième soirée de cette 50e édition du Memorial Van Damme avec Gaëtan Van Kerkhove.
5: Oui, qu'on vous raconte quand même la suite du concours du saut hauteur pour Nafi Thiam. On était resté à un premier essai loupé à 1m88. Et ben, ça ne passe pas à 1m88. Elle reste donc à une barre d'1m84. Sa meilleure performance égalée de la saison, Nafi Thiam. On entendra d'ici quelques minutes sur notre site internet sa réaction. Mais je peux déjà vous dire qu'elle avait l'air souriante, qu'elle n'avait pas l'air stressée. Elle a envoyé des gros bisous dans le public. Le public qui l'a largement soutenue, je pense. Qu'elle est relativement rassurée. Vous savez que le 18 et 19 septembre, ce sera son premier et son seul heptathlon de la saison. Elle va tenter de se qualifier pour les prochains championnats du monde. Ce sera au Décastar de Talence. Merel Mas, la deuxième belge du saut hauteur, elle n'a pas non plus passé une barre à 1,88. Elle reste à 1,84.
4: Merci Gaëtan, on vous retrouve tout à l'heure donc évidemment pour la suite de cette soirée et la suite de ce Viva Sport, le direct dans un instant, 20h45, coup d'envoi de Saint-Tron Rale et de Standard Antwerp. Je vous rappelle la défaite du Sporting de Charleroi contre l'Union Saint-Gilloise un peu plus tôt, 2-3, et puis le carton aussi de Westerlo à Malines, 0-4. 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On en parlera demain avec William Dutoit, entre autres, hein, évidemment, on fera des débriefings comme d'habitude. 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
4: Standard de Liège, Antwerp, au commentaire, Eric Libois.
3: Ouais, dans l'ambiance ici, parce que Yael Van Damme est sur le terrain, pas pour jouer, hein, pour donner le coup d'envoi, ex-capitaine du Standard, ex-joueur de l'Antwerp évidemment, mais si tout cela avait commencé dans l'autre club rival de la métropole anversoise, le Berscott Germinal, Berscott Anvers à l'époque, parti à l'Ajax, et puis arrivé, revenu ici en Belgique, du côté d'Anderlecht, et puis le fameux transfert qui avait fait jaser, comme tant d'autres, entre les deux ennemis jurés, vers le Standard. Le coup d'envoi qui est donné ici avec ce ballon rouge, avec Abid qui lance l'équipe avec une balle directement lancée de très loin, un petit peu à la Paris Saint-Germain, long ballon devant avec Kasper Nielsen qui s'était mis en position de libéro l'ancienne pour retaper tout cela devant. Donc l'équipe est inchangée par rapport à la semaine passée, à part que Kert évidemment retrouve assez logiquement ses galons de titulaire. Il avait failli signer du côté de la Turquie, vous le savez, le nouveau paradis, hein, en espérant pour les joueurs qui signent là-bas qu'ils seront payés jusqu'au bout. Et il a finalement pas obtenu son transfert. Il est revenu ici directement. Il a été efficace. Attention à ce ballon avec Hautekeete et Mathieu Epolo. On va jouer de la droite vers la gauche en ce qui concerne le Standard. Donc, il a changé les partitions. On va directement évoluer du côté vers la tribune, côté Terril. Le ballon expédié ici par Ibrahim Salah qui a pris du coffre, hein, du côté de la Suisse et de la Ligue 1. L'ex-ailier filiforme de la Gantoise avec Tsunashima ici qui regarde. Il y a une faute ici, on réclame une faute, mais l'athlétique défenseur japonais de l'Antwerp a repris ce ballon. Le voici maintenant en position de flanc droit. Il va chercher Ibrahim Salah qui est un joueur technique rapide avec Karamoko et qui reprend ce ballon, et le ballon qui est sorti pour un premier coup de coin dans cette partie. 1 minute 22 jeux ici, la Ron Visser, on ne conteste pas. Les Standardmen qui évoluent en rouge et c'est un maillot sombre, plutôt vert bleu comme ça, profond du côté de l'Antwerp. On va évidemment surveiller Michael Frey qui lors d'une soirée de

0: à Saint-Tron, et bien pas mal de choses ont changé, dont le nom du Stadion. Et pour l'anecdote, et bien les joueurs de Saint-Tron en 1926 étaient imposés 10-0 face au club assez méconnu du Sparta Schaffen à l'époque, pour initier, pour entamer une belle aventure au Stadion, d'où ce spectacle et aussi cette prestation d'opéra en avant-match. Et depuis 2 minutes 20, il ne se passe pas grand-chose sur le terrain, si ce n'est que Saint-Tron a pris les rênes de la partie, avec clairement la volonté d'essayer d'étouffer la Louvière dans ses 30 derniers mètres, surtout que les loups sont regroupés très très très bas dans ce début de match. Voilà un premier centre de Saint-Tron qui a bien failli amener du danger, mais Sebaoui a placé sa tête à côté, largement à côté. Et bien c'est pas anodin non plus de voir Saint-Tron passer par les centres, puisque Saint-Tron est une des équipes de Pro League à centrer le plus cette saison. Et c'est pour ça que les Trudonnaires ont d'ailleurs un des schémas de jeu offensifs les plus intéressants de Pro League depuis le début de la saison. Alors on a dit qu'il leur manque des points, avec 5 unités seulement récupérées depuis la reprise du championnat. Mais c'est pas offensivement quel problème, c'est plutôt défensif, on l'a dit. Et on verra si ce soir les Trudonnaires peuvent réaliser une première clean sheet avec leur nouveau coach Frédéric Demeyer, un ancien assistant du jeu offensif justement de Wouter Vranken, et qui fête son premier poste en tant qu'entraîneur principal, lui qui a été l'entraîneur assistant de bon nombre de coachs comme Paul Putt ou comme Marc Grosjean notamment lors de différentes aventures depuis 2011, Frédéric Demeyer qui réalise de bonnes choses dans ce début de saison, même si certains supporters trudonnaires vous diront que l'élimination en Europa League face à Omonia aura fait mal, malgré une victoire 1-0 ici. Mais les Trudonnaires pourront tout de même se targuer de jouer la Conference League et de pouvoir faire profiter du football européen au Stadion, qui a donc, je vous l'ai dit, 100 en attendant. Première phase offensive pour la Louvière, mais bonne intervention de Sissako avec l'appui sur Bazdar, le Bosnien, ancien international serbe. Il avait joué un match amical avec la Serbie avant de finalement opter pour la Bosnie. La foule ici qui s'emballe, puisque le ballon est passé côté droit vers Robert-Jan van Wezemal, qui décale pour le centre dans la foulée. Encore un centre, cette fois-ci c'est trop long, ça ne trouve pas preneur et ça file directement en coup de pied de but. 4 minutes et 30 secondes de jeu, toujours 0-0 ici.
1: On suit ces deux matchs en duplex ce soir dans ce Viva Sport, le direct en ce samedi, la 5e journée de Pro League. Le Sporting de Charleroi battu par l'Union tout à l'heure, je vous le rappelle, score final 2-3. Standard Antwerp, Péric.
2: 0-0, 5 minutes 20 secondes de jeu, avec un long ballon ici en direction de Michael Frey, qui est pris en charge par Ibrahim Karamoko. Un duel d'athlètes, évidemment. L'un est solide et l'autre est solide aussi, mais très rapide également. Et on parle évidemment de Michael Frey. Une possibilité pour le Standard il y a quelques instants. Là, voici une deuxième qui arrive ici avec Abid Abid qui va frapper peut-être, qui tarde un petit peu. Il vient buter l'arrêt finalement signé Nozawa. Le premier ballon d'Abid avait été bloqué par Tsunashima, et puis la deuxième frappe du pocket player côté gauche ici, qui est allé directement, en tout cas le ballon, dans les mains de Nozawa, l'autre nippon de cette équipe de l'Antwerp. Et juste avant, eh bien, il y a une attaque typiquement power play du Standard, avec l'énergie, vraiment une entame de match particulièrement emballante. Les joueurs, le public, tous ces gens-là savent évidemment que le Standard est en forme, à la confiance, et il y a eu ce bloc vers l'avant avec notamment Kasper Nielsen très présent. On retrouve vraiment le Kasper Nielsen des années unionistes, c'était un petit peu fou, vous voyez, en tout cas perdu du côté de Bruges. Et puis c'est vrai que les débuts ici au Standard, dans une équipe et dans un club qui avait des problèmes, eh bien c'était un petit peu compliqué. On sent que le patron danois, il a retrouvé sa confiance, et donc effectivement il est allé mettre un bloc, il a pris ce ballon, il l'a glissé en direction de Nguyen avec une explosivité terrible, le jeune joueur ici qui s'est trouvé en position axiale, qui est venu buter sur un défenseur. Il a failli frapper et surtout marquer après 4 minutes de jeu. Le ballon ici centré par Renders. Attention à ce ballon avec Mortensen qui joue un petit peu avec le feu. Thibaut Sommers, l'ex du Cercle de Bruges, capitaine désormais à l'Antwerp, avec la tête maintenant de Karamoko. Attention, deuxième ballon. On se jette ici avec notamment, comment s'appelle-t-il, Lenguené. Effectivement, ce n'est pas très ordonné comme jeu. C'est un petit peu chaotique. En tout cas, c'est plein d'énergie. Deux équipes qui ont un petit peu le même ADN. Avec le retour fautif ici qui est signé Xander Dirix. Non, c'était Maxime Buzy. C'est bel et bien lui.

0: est venu bloquer. Et voilà, pour son retour dans la Pro League, il se prend un carton après 6 minutes de jeu. Maxime Buzy, puisqu'il est effectivement venu faire la petite faute nécessaire, la petite poussée là-bas sur Ryan Tousgar. Superbe pied gauche de ce joueur franco-marocain venu de Pau et qui a pris sa place maintenant auriculaire. Et donc la carte jaune ici donnée par M. Visseur à notre ami Maxime Buzy. Le ballon maintenant chez Marlon Fossi, le capitaine local désormais. 8 minutes de jeu ici avec le ballon du côté de Ryan Tousgar, qui a un petit peu les clés d'équipe, hein, qui a les clés du jeu, qui a un rôle un petit peu libre, numéro 10 à l'ancienne, avec également beaucoup de courses, comme le disait tout à l'heure notre ami coach de Charleroi. Aujourd'hui, les types qui jouent dans un fauteuil, c'est terminé avec maintenant Otokit qui avait failli convoiter, paraît-il, par la Lazio de Rome, qui est bel et bien resté, avec Abid qui lui aussi est très inspiré, avec un ballon ici en direction de Nguené, avec Abid qui va reprendre ce deuxième ballon. Tousgar maintenant, on est à 30 mètres de la cage de Nozawa, et finalement c'est tellement volontaire, tellement enthousiaste, que cela en devient confus et que le ballon est expédié hors des lignes de jeu à l'avantage des Anversois. 8 minutes 30 de jeu ici, 0-0, mais un match qui va dans tous les sens.
1: Saint-Tron râle, Thomas van der Linden.
2: 8 minutes de jeu aussi, toujours 0-0 aussi, mais un match qui va un peu moins dans tous les sens qu'au standard apparemment. On aura quand même assisté à deux phases arrêtées un peu intéressantes, une de chaque côté. De Saint-Tron vient d'obtenir un coup franc décalé avec une tête, premier poteau qui s'est quand même envolé très très haut, et la Louvière qui est maintenant à l'attaque mais qui vient de quitter le rectangle Trudener après une passe ratée, a aussi eu un corner intéressant avec un ballon qui est revenu dans l'axe pour Marius Kourkoul, qui avait une position très intéressante mais qui a dévissé son endroit. On voit vraiment à l'autre bout du, presque au poteau de corner. Quand vous mettez trop de force et pas du tout de précision, ça donne ce genre de phase. À l'instant, Mustapha Issa a coupé une contre-attaque Trudener dans le dos. Là, il a poussé Matsuzawa par derrière et ça lui a valu une carte jaune de l'arbitre de cette rencontre, qui est monsieur Bert Verbeek. Troisième match cette saison pour monsieur Verbeek, qui n'a sifflé que des 4-0 cette saison, donc peut-être que ça va nous porter chance ce soir. En tout cas, si on pouvait avoir 4 buts, on serait ravis. Lui qui ne donnait qu'un carton jaune en moyenne par match cette saison, eh bien, il en a déjà donné un ici après moins de 10 minutes de jeu, et on verra si sa statistique tiendra, mais rien n'est moins sûr. Et surtout, est-ce que c'est vraiment fondamental? Je ne pense pas. En tout cas, c'est encore un jeune arbitre de notre championnat, 28 matchs disputés, ou en tout cas arbitré en Pro League depuis ses débuts il y a 3 ans. Et donc voilà le 29e pour monsieur Verbeek, qui pour l'instant n'a pas eu grand chose à faire, il faut l'avouer. Robert Jan Van Wezemal attaque côté droit, mais bonne interception plein axe de Koulibaly pour la Louvière. C'est un des transfuges, on aura l'occasion de reparler des nombreux transfuges louviérois, l'équipe qui a été complètement refaite, on a déjà eu l'occasion de les commenter cette saison, les loups, mais c'est vrai que c'est toujours bon de rappeler à nos auditeurs tous les changements qui ont été faits à la Louvière. Alors en défense, ça reste encore assez semblable, mais milieu de terrain et attaque, c'est plus rien à voir par rapport à l'année dernière. D'ailleurs, à la même époque, si on reprend les deux équipes, eh bien il n'y a que trois joueurs de l'équipe titulaire présente ce soir, qui étaient titulaires il y a tout juste un an. C'est pour vous dire le virage à 180 degrés qu'a opéré la direction louviéroise cet été. En attendant, les Louviérois sont repliés assez bas. Ça permet donc les infiltrations, notamment de Ryan Merlen, Araki qui est à l'entrée du rectangle. Petite passe, petite talonnade de Sebaoui, mais ça ne trouve pas Aïta qui était monté en ligne, le bac gauche qui était venu apporter le surnombre dans le rectangle. Et finalement, la défense louviéroise qui se dégage et qui essaye de faire remonter le bloc notamment avec Mehdi Boukamir. Alors que j'entends la petite musique, 11 minutes de jeu, toujours 0-0, mon cher David.
1: On va revenir dans un instant. Donc Thomas van der Linden, de nos commentaires. Saint-Tron râle, pas de but, 0-0. Eric Libois, Standard Antwerp, pas de but, 0-0. On va s'interrompre, bien sûr, pour faire un point sur l'actualité à 21h sur Vivacité. On vous reparlera aussi du Mémorial Van Damme, deuxième soirée dans cette 50e édition, tout à l'heure avec Gaëtan Van Kerkom en Challenger Pro League. C'est la mi-temps. Et 2-0 pour les U23 du Racing Gang contre Kermt Hasselt. Là aussi, on refera un point complet en football amateur et aussi à l'étranger. Par exemple, Aston Villa, adversaire du club de Bruges ce mardi pour la première journée de phase de ligue en Ligue des Champions, mais qui n'a pas fait mieux que 0-0 à Hull City. C'est Viva Sport le direct et on revient donc dans un instant. À tout de suite.
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0: Il est 21h. Valentin Lecoq, bonsoir. C'est une élection qui pourrait être un véritable séisme demain en Allemagne. Les électeurs de Saxe-Anhalt, l'Inde à l'est du pays, sont invités aux urnes. L'extrême droite pourrait l'emporter, ce qui serait une première depuis la Seconde Guerre mondiale. Le parti AfD, anti-immigration et pro-russe, est crédité de plus de 40% dans les sondages. Cet après-midi, environ 6000 manifestants ont marché dans la ville de Magdebourg pour dénoncer la percée de cette droite ultra-radicale. En Algérie, cela fait 4 jours que des secouristes tentent de secourir un garçon de 10 ans. Il est tombé dans un puits de 80 mètres de profondeur. Il est coincé sous une épaisse couche de terre. Le sort de l'enfant suscite une vive émotion dans le pays. Un week-end compliqué pour certains nafteurs. La ligne de train entre Charleroi et Ottigny est interrompue suite à un important chantier dans la gare de Charleroi Centrale, des travaux pour remplacer les aiguillages. Les nouveaux aiguillages devraient être moins bruyants pour les riverains. D'ici à la mi-novembre, 6 week-ends seront nécessaires. Des navettes sont mises en place pendant ces travaux. La 5e journée de championnat de football, le Standard accueille l'Antwerp ce soir. Éric Libois suit ce match pour nous. Bonsoir, dites-nous tout, où en est-on ?
1: Voilà tout, carrément, 15 minutes de jeu, 0-0, un score qui ne reflète pas vraiment l'animation sur le terrain parce que ce match va vraiment très très vite avec beaucoup d'enthousiasme de la part du Standard. Le Standard qui est en forme dans ce début de compétition, qui reste sur 2 victoires d'ailleurs les 2 dernières semaines. 0-0, 2 possibilités déjà pour le Standard avec Abid qui était véritablement en feu pour l'instant. Nguyené également qui est venu buter sur un défenseur de l'Inter, l'Inter qui a obtenu pour l'instant 3 coups de coin, également un sauvetage d'Epolo, le gardien local, sur une frappe de Sommers. Donc c'est un match très offensif avec deux équipes très énergiques qui veulent vraiment marquer un but. Donc pour l'instant, eh bien, même si on ne marque pas, c'est parti sur de bonnes bases. 16 minutes de jeu, 0-0.
0: Merci Eric. Autre match ce soir, Saint-Tron-la-Louvière, à écouter sur RTBF Vivacité. À suivre aussi sur la RTBF, la 2e soirée du Mémorial Van Damme à Bruxelles, 50e édition, avec notamment la participation de Nafissa Toutiam en saut en hauteur. Voilà pour les infos, belle soirée.
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1: La cinquième journée de Pro League, on revient dans un instant donc avec ces deux matchs, 0-0 pour la RAL à Saint-Tron, 0-0 pour le Standard à l'Antwerp. Nouveau point sur cette deuxième soirée, tout d'abord au Mémorial Van Damme avec Gaëtan Van Kerkhove.
2: Oui, le Mémorial Van Damme qui accueille donc la finale de la Diamond League, ce qui explique qu'il y a deux soirées. Alors il y avait 16 disciplines en finale aujourd'hui, et en tout une vingtaine de Belges qui se sont casés avec des wildcards pour pouvoir profiter de l'ambiance et du niveau du top mondial, parce que c'est vraiment un super top niveau ici sur ces deux soirées. Il y a eu 6 records de meeting hier. Vous dire qu'un meeting existe depuis 49 ans en général, il y a déjà eu du niveau avant ça, et bien il y a eu 6 records hier, et bien déjà 5 aujourd'hui. On vient d'en voir un ici sur le 1500 mètres féminin, avec d'ailleurs une petite surprise, c'est une Polonaise qui vient de battre le record du meeting. Elle a battu le record de Pologne au passage, Klaudia Kazimierska, et elle a surtout battu les favorites. Elle est venue sur le terrain des favorites et elle s'est imposée, elle n'en revenait pas. Et puis on a eu également un 5000 mètres très rapide avec là le favori qui s'est imposé, le Bahreïni Barinov Balev, le plus rapide de la saison. Eh bien, il a été le plus rapide ici au Van Damme. Il a été donné quelques petits coups de tambour d'ailleurs avec les tambourinaires du Burundi qu'il avait accompagné durant les 5000 mètres. Et puis également vous dire la victoire sur le 200 mètres masculin du favori Kenny Bednarek, l'Américain, en 19-62. Il a égalé là le meilleur chrono de la saison 2026 à la hauteur. C'est fini pour Nafitiam, on vous l'avait dit, elle n'a pas passé une barre d'un mètre 88, elle est restée à 1m84. Les Belges qui tentent de profiter, mais ça ne fonctionne pas toujours, et Delphine Kansa n'a pas pu courir plus vite que 11-28 dans la finale du 100 mètres.
1: Merci Gaëtan pour ce nouveau point, on y reviendra dans un instant dans la suite de ce Viva Sport le direct. On revient au football avec donc le Standard de Liège contre l'Antwerp, Eric Libois.
3: Et un très très bon match de football, ou alors j'ai perdu l'habitude. 19 minutes de jeu ici, 0-0 toujours, mais vraiment étonnant comme ces joueurs, comme ces équipes jouent offensivement avec des courses dans tous les sens, des retours défensifs également. On sait évidemment que le coach de l'Antwerp est un coach formé à l'école du football rock'n'roll, hein, l'école Red Bull Leipzig. C'est un Allemand qui s'appelle Marvin Kamper, il a 41 ans, il a entraîné l'année passée l'équipe des U19 de Leipzig, mais il a une belle carrière de joueur également. Il est passé à la Fiorentina, au Celtic et déjà au Red Bull Leipzig. Et donc il a les fondamentaux de l'idéologie là-bas, de ce côté-là. Et donc voilà, il transmet déjà ça à ses joueurs qui font des courses assez épatantes. Et puis forcément, du côté des standards, on joue aussi à domicile. Et donc là, ça fait partie de l'ADN. Ça court dans tous les sens. Il faudra évidemment tenir le rythme. On est en quête de ce premier but qui pourrait encore enflammer davantage cette partie, avec une déviation ici pour Mortensen. Lui aussi, il a quatre poumons, avec maintenant Ekertensa. On n'a pas encore beaucoup vu pour l'instant, qui prend ce ballon côté gauche. Il va frapper avec le ballon qui est dévié au-dessus de sa cage par Nozawa. On a vu vraiment la trajectoire un petit peu bizarre de ce ballon. Nozawa qui avait anticipé un ballon vers la lucarne droite, et puis ce ballon était finalement central, il était cadré, et la claquette du gardien nippon pour un deuxième coup de coin d'affilée pour le Standard. Il y en a eu 3 pour l'Antwerp tout à l'heure, et puis une possibilité également écartée par Epolo, hein. C'est un petit peu le match des gardiens pour l'instant, parce que Sommer c'était seul face à lui. Epolo a dévié ce ballon en coup de coin avec Tousgard, un ballon qui tourne, qui va vers la tête de Nguyen-Nay. Est-ce qu'il a obtenu un coup de coin? Non, le ballon reste avec Caramoko, le but, et le frappe de près, il y a beaucoup de monde devant lui depuis le point de pénalty, une frappe toute tendue, une balle rapide qui va juste à côté de la cage. Il devait cadrer évidemment, il était face au but en bonne position, mais beaucoup de monde devant lui. On vous le dit, c'est quasiment du flipper ici. On joue au Luna Park avec des frappes dans tous les sens, avec des courses épatantes. Toujours pas de but évidemment, mais à ce rythme-là, ça ne saurait tarder. À moins évidemment que les joueurs qui s'époumonnent s'asphyxient complètement. 21 minutes de jeu, toujours 0-0. C'est vraiment le paradoxe ici.
1: Saint-Tron face à la RAL, Thomas van der Linden.
4: toujours 0-0 aussi, mais ici beaucoup moins d'occasions, voire pas du tout d'occasions. On aura eu un tir seulement à vous noter, c'était à la 15e minute de jeu sur un centre mal dégagé par la défense louviéroise. Robert-Yann Van Wezemal à l'entrée de la surface là, qui a repris en pleine course une frappe pied gauche enroulée qui est passée à un bon mètre de la lucarne de Marcos Peano, mais sinon rien du tout à part une domination stérile des Trudeners. Clairement Saint-Tron a la main mise sur la possession et sur le jeu. On sait au plus au niveau des statistiques que la Louvière n'est pas une équipe qui prend le ballon, voire pas du tout. C'est l'équipe avec la possession moyenne la plus basse de tout le championnat, 35,5% de moyenne, et c'est pas aujourd'hui que cette stat va remonter, alors que Saint-Tron n'est pas forcément une équipe qui adore le ballon tant que ça, mais elle est forcée de devoir beaucoup faire le jeu ce soir. Cette équipe Trudeners est forcée de constater eh bien, que pour l'instant les Trudeners, les Canaries, ont toutes les difficultés du monde à se trouver dès qu'ils rentrent dans le dernier tiers de cette équipe louviéroise qui est très très repliée. Là on a plus l'impression de retrouver la Louvière de l'année dernière, avec une équipe très organisée, très repliée devant son rectangle, capable de repartir en contre-attaque, même si pour l'instant les contre-attaques louviéroises n'ont rien donné, soit un mauvais contrôle, soit une mauvaise passe ont empêché les Louviérois de repartir à l'attaque. En attendant, une faute à l'entrée à une dizaine de mètres du grand rectangle de Louviérois, pardon, et le coup franc de Ryan Merlen qui était bien donné, mais c'est dégagé dans le petit rectangle par une tête louviéroise. Et d'ailleurs Moustapha Issa qui repart en contre-attaque, il parvient à donner à Gruber, le Hongrois, qui frappe et qui dévisse totalement sa frappe pied gauche. Zomor Gruber, un nom à apprendre à prononcer, mais qui a déjà marqué avec la Louvière cette saison, en tout cas qui a déjà marqué le jeu offensif des Louviérois cette saison avec une passe décisive offerte, c'était le week-end dernier contre Malines. Mais sinon ici c'est assez discret, notamment cette frappe complètement dévissée de Gruber qui a fini au poteau de corner. C'est pour vous dire, ça ce sont des frappes qu'on va comptabiliser dans les tirs dans ce match pour l'instant, qui est vraiment très très fermé ici.
1: La cinquième journée de Pro League en direct sur RTB Vivacité. La suite évidemment de ces matchs de ce samedi. Hein, le Sporting de Charleroi, je vous rappelle, battu par l'Union Saint-Gilloise 2-3. Le carton pour Westerlo à Malines 0-4. La suite de Standard de Liège, Antwerp, Eric.
5: Avec toujours ce score de 0-0, mais ils sont fous, hein, les gars du Standard pour l'instant. Ils courent sur tous les ballons, ils acculent véritablement les gens de l'Antwerp. C'est vraiment du tir aux pipes avec, dans le rôle des pipes, les joueurs de l'Antwerp, du Great Old, qui n'est pas très great, mais qui est surtout old de ce soir, parce qu'ils sont vraiment acculés devant leur but, ils sont privés de ballon. Et ces joueurs du Standard courent vraiment dans toutes les zones du terrain. 0-0 toujours, mais il y a encore eu des possibilités avec une frappe de Kasper Nielsen, un ballon dévié en coup de coin, là aussi ça venait de la seconde ligne avec un Abid qui est en forme absolument supersonique, hein. Ce Adnan Abid, recruté plutôt l'année passée par Winmots alors qu'il avait scouté un autre joueur, il l'a recruté en D2 du côté du Limbourg et de l'Omel je pense, mais là c'est vrai que ce joueur feu follet qui n'a pas vraiment répondu aux attentes, ce soir il est véritablement on fire avec une faute ici. Il y a déjà eu deux cartons dans la partie avec tout à l'heure on l'a vécu ensemble, Maxime Buzy. Et maintenant également tout à l'heure, Ibrahim Karamoko, on vous le disait, il y a des duels costauds dans cette partie avec une phase arrêtée maintenant. Kasper Nielsen, numéro 94, qui prend ce ballon, un ballon qui sera centré vers le point de pénalty, de la droite vers la gauche. Et tous les joueurs maintenant sont sur la ligne des 16 mètres, monsieur Laurent Visser qui a sorti sa mousse à raser pour reculer Ibrahim Salah, qui est la seule brique qui compose ce mur là-bas, et le ballon qui va tourner. Kasper Nielsen, déjà préposé aux phases arrêtées du côté de l'Union à l'époque, ça commence à dater. 25 minutes de jeu, 0-0, tout le monde qui se fixe ici avec une balle en direction d'Haute qui était le sauvetage ici de Nozawa. À nouveau le ballon qui va sortir, non, le ballon qui est redégagé par Renners au profit du Standard. L'Antwerp est complètement étouffé et le Standard mériterait de marquer, mériterait également pour tous ses efforts, parce que à force effectivement de venir buter sur un gardien, une défense comme cela, eh bien on va perdre un petit peu du moral. Une belle reprise de la tête de Outkit donc vers le premier poteau, et la détente de Nozawa qui est un gardien nippon, plein de talent évidemment, on l'a déjà vu l'année passée, qui est grand de taille mais qui arrive également à se détendre, à chercher de ballon au sol. Il est particulièrement vivace. Arthur Vermeer, tiens, qui vient prendre le ballon dans son petit rectangle. Il le frappe loin devant. Signé par Alvaro Cortés, ce joueur prêté par le Barça sur le pied de Mortensen. Et le ballon maintenant va sortir. Le centre d'arrêt de Manette, mais le centre ne mène pas encore. 26 minutes de jeu, 0-0.
1: Nouveau point aussi à Saint-Tron contre la Louvière, Thomas.
4: Score inchangé aussi ici, mais la Louvière est en phase offensive avec un corner tiré par Gruber. Premier poteau, c'est dévié et c'est dégagé en première zone, mais ça va revenir puisque Saint-Tron ne peut pas dégager très loin. Le ballon est de nouveau dans le rectangle, dévié, et Saint-Tron se dégage finalement en deux temps. Et attention à la contre-attaque parce que ce dégagement est excellent et le public du Stadion s'emballe. Bazdar, côté gauche, qui va tenter de percer. Bazdar qui perd un peu de temps, mais qui va de l'autre côté où se trouve Ataki. Le centre et la déviation in extremis de Lutonda là, qui dégage en première zone. Le centre était très tendu de Ryotaro Araki là. Centre dangereux, une reconversion pleine vitesse de Saint-Tron qui a bien failli faire très mal à la Louvière. Alors qu'on revoit finalement le départ de cette reconversion, c'est une magnifique passe de Ryan Merlon là, qui dévie un ballon et qui l'envoie à 40 mètres en direction de Bazdar, donc l'attaquant bosnien de cette équipe. Contre-attaque vraiment rondement menée par les Trudonnaires. Et le match qui s'emballe un petit peu ici, on enchaîne directement avec un corner qui va être frappé aussi par Ryotaro Araki. On se souvient que l'année dernière, c'était un autre Ryotaro qui menait le jeu ici, Ryotaro Ito. Figurez-vous que, eh bien, à 28 ans, il était en fin de contrat et il n'a pas re-signé. Il est parti, mais pour l'instant, il est sans club. Figurez-vous, toujours blessé et n'a pas trouvé chaussure à son pied. En attendant, Araki, lui, a un très joli pied droit aussi et il a failli permettre à Taniguchi de marquer sur ce corner, mais la reprise de la tête du défenseur a été repoussée. Ça donnera un autre corner, toujours les mêmes hommes, et là cette fois-ci Taniguchi passe en dessous du ballon, ballon qui va revenir avec Robert-Jan van Wezemal qui rejoue avec Araki qui s'appuie et qui tente la combinaison, mais on va reculer et revenir calmement en arrière pour garder cette possession et essayer d'étirer un petit peu ce bloc louvérois qui est très tassé, mais qui la remonte d'un cran sous les ordres d'Edouard Steele qui fait des grands signes sur son banc de touche. Edouard Steele qui, vous le savez peut-être, a un lien particulier avec Saint-Tron puisque c'est ici qu'il a commencé sa carrière d'entraîneur, en tout cas d'assistant vidéo. C'était à l'époque sous Ivan Leko, et oui, on n'oublierait pas presque Ivan Leko a coaché ici à Saint-Tron, vu le parcours du coach croate dans nos contrées entre octobre 2015 et juin 2017, avant de partir du côté de Bruges et de l'Antwerp, puis en Chine. Et donc Leko avait pris Edouard Steele dans ses valises lors de ces voyages-là. Un beau début de carrière en tout cas pour Edouard Steele, qui avait pu suivre Ivan Leko et apprendre aux côtés du coach croate pour ses jeunes années de carrière. Et oui, Edouard Steele, on l'oublierait presque, mais il n'a que 35 ans et c'est encore un très très très jeune entraîneur. En tout cas, son bloc défensif est très bien en place dans ce début de match. Ça doit le ravir, même si là la passe de Marius Kourkoul complètement dévissée file en touche alors qu'il cherchait Thierry Lutonda. Ça fera un peu moins plaisir, mais après 29 minutes de jeu, la Louvière tient encore le 0 et pour l'instant attend patiemment son heure pour peut-être aller piquer en contre-attaque cette équipe Trudonnaire qui ne trouve pas l'ouverture.
1: Dans un instant, le dernier quart d'heure de ces premières mi-temps. Pas de but, 0-0 à Saint-Tron, Râle, 0-0 à Standard Antwerp. On y revient dans un instant. Pour rappeler le résultat de cet après-midi, l'Union Saint-Gilloise a gagné au Spartine Charleroi 2-3. Westerlo a gagné à Malines 0-4 en Challenger Pro League. Match en cours, 3-0 pour les U23 du Racing Genk. 52 minutes de jeu contre Kermtasselt. Il y avait eu la victoire aussi de la SE Pen un peu plus tôt chez les U23 du club de Bruges 0-1. Le partage entre les U23 de Gand et d'Anderlecht 2-2. Un point aussi sur le football amateur. Si mon PC et mes lunettes sont d'accord, si vous permettez, pardon, en football amateur, donc en division 1 amateur, la troisième journée, les U23 de l'Union contre Abbey, c'est 2-0. Mons Olympique 1-0, Tubize Brenne Rochefort 0-2. En division 2 FFA, Pays Vert Gansoren 2-2. RCS Brenne Stade Verviers 0-0. Uernamur Union Utoise 0-1. Et puis en division 3 FFA, en série A, c'est la première journée, hein, Siné Kosova Skarbek 1-0. Molenbeek Léopold 2-0. Les U23 de Rochefort contre le Sporting Bruxelles un but à 0. Andenne-Evelette, je map 0-0. Enfin, en série B de cette D3, Libramont-Momal 1-0. Messancy-Mormont 2-2. Malmundaria Elzot, un but partout.
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1: La suite de ces matchs, le dernier quart d'heure de la première mi-temps, Standard Entuer, Féric Libois.
8: 0-0 toujours, 66% de possession de balle pour les Rouges, avec Tousgar pour Abid, un bon placement avec Ekker qui va se retourner, qui va frapper un ballon centré ou qui passe au-dessus de tout le monde et qui revient chez Fossi avec Kasper Nielsen en direction de l'ancien unioniste, lui aussi, hein, Ekker Teinsa, mais il se fait devancer par Tsunashima, défenseur central japonais de cette équipe de l'Antwerp, avec Abid maintenant, il est vraiment dans tous les coups, hein. Il est en pleine santé de garçon, il faudra confirmer tout cela évidemment sur la durée, avec Hautekeete maintenant qui attend le mouvement, la pression de balle, on l'a dit, elle est largement liégeoise et les joueurs de l'Antwerp qui courent derrière un ballon relativement insaisissable pour l'instant, tellement le pressing dans toutes les lignes du Standard est impressionnant, avec Vermeeren qui ne trouve pas pour l'instant ses marques dans une équipe pas vraiment en perdition, mais en tout cas dans cette première demi-heure en tout cas, qui vit une soirée un petit peu compliquée. Vermeeren évidemment doit trouver également ses repères dans une nouvelle équipe, le club qui le connaît, mais les joueurs évidemment ont largement changé par rapport à la grande équipe qui avait gagné le doublé il y a 3 ans de cela, évidemment, avec les barons qui étaient notamment Vincent Janssen et Toby Alderweireld. Kasper Nielsen, on nous retrouve avec cette balle qui va être centrée, une phase arrêtée, même position tout à l'heure, qui avait donné la possibilité à Hautekeete de mettre sa tête. C'est Karamoko maintenant, non, ça revient chez Trouillet, joueur venu de Pau, avec maintenant Kasper Nielsen à nouveau, Abid qui est repassé là-bas côté droit, Trouillet le contre les mauvais et le ballon est sorti à l'avantage de l'Inter. Ah oui, il serait bon quand même pour le Standard qu'il commence à concrétiser, parce que effectivement, mentalement, physiquement, c'est compliqué de ultra dominer une équipe comme cela, de se forger autant de possibilités. Évidemment, vous me direz, le gardien joue avec, mais quand même, il y avait quand même largement la place de marquer déjà un ou deux petits buts. Pour le Standard, ce n'est pas le cas. Et cette équipe de l'Inter a quand même été dangereuse une deuxième fois il y a quelques instants, avec une balle centrée par Buzi, l'ex-Carolo, en direction de Salah, l'ex-Gantois, une frappe immédiate envolée. Un beau geste, joli joueur, et le ballon dans le filet latéral de Mathieu Epolo. 34 minutes de jeu, 0-0, le ballon maintenant chez Hautekeete. Même lui donc a une possibilité, il est là-bas, très en retrait. Karamoko maintenant, Marlon Fossi, pour une fois le Standard très largement dans son camp. On fait sortir un petit peu l'équipe de l'Antwerp, et ici le dégagement est raté de la part de Karamoko en chandelle directement dans la tribune. Ballon récupéré par l'Antwerp, il va pouvoir remonter un petit peu. Ils sont à 25 mètres de la surface des polos. Attention à Frey, ce garçon n'est pas un grand styliste, mais il se retourne, il frappe ici, il s'est fait contrer avec Abid qui est parti là-bas à toute vitesse. Ils sont à 4 contre 3, il va ouvrir à droite, il va à gauche avec Engen, et voilà le but. Non, le sauvetage une fois de plus de Nozawa. Il avait un appel de Ekekel Ayensa qui n'est évidemment pas content là-bas côté droit. Il y avait un boulevard, mais quelle transition, quel contre supersonique, avec évidemment à la manette Abid qui avait deux possibilités à droite. Ekert Ayensa, il a joué pour son copain Bernard Nguéné qui est venu buter sur Nozawa, qui jusqu'à présent a déjà sauvé 3 buts tout fait, notamment sur déjà Ekert Ayensa, sur le même Abid et sur le même Nguéné. Le cinquième coup de coin désormais pour le Standard. Ce sont les Anversois qui avaient mené 0-3 sur les coups de coin. Maintenant, ils sont largement battus par le Standard sur ce coup-là. La tête ici de Cortés. Ballon redégagé. On revient maintenant chez Mortensen. Et c'est Abid qui va rechercher Epolo pour faire sortir l'Antwerp de ses bases. Toujours 0-0, mais des 0-0. Comme cela, on en redemande tellement c'est offensif, tellement c'est enthousiaste. Mais malheureusement, pour le Standard, cela manque de finition.
1: Saint-Tron face à la RAL. Thomas van der Linden.
4: Eh bien nous on vient d'avoir enfin la première grosse occasion de ce match avec une magnifique construction trudonnaire, possession de balle pendant plus de 2 minutes et finalement on trouve l'ouverture en passant notamment par Atab à gauche, puis Ryan Merlen dans l'axe qui décale Robert-Jan Van Wezemal qui arrive côté droit avec la petite feinte au passage d'Araki là entre les jambes et la frappe de Robert-Jan Van Wezemal côté droit qui est finalement repoussée par Marcos Peano, hein, un des gardiens les plus décisifs de notre championnat, je vais y arriver, pardon. Mais en tout cas, voilà la première véritable grosse occasion pour Saint-Tron dans ce match, avec un mouvement vraiment limpide de cette équipe trudonnaire. Alors qu'en effet, il y a quelques minutes, et je dis en effet puisque la réalisation nous repropose un ralenti, il y a eu une situation très étonnante, très bizarre pour le défenseur central de cette équipe de la RAL, Patrick Nkoa, le défenseur central suisse, qui sur un centre de Van Wezemal, eh bien, a glissé et a bloqué le ballon sous son torse en étant couché au sol, mais clairement son bras a aidé à bloquer le ballon. Alors sur les ralentis c'est pas totalement clair, on n'arrive pas à être sûr du contact s'il y a directement le bras ou si le ballon touche d'abord le corps et puis le bras. En tout cas monsieur Verbeek n'a pas sifflé de pénalty et le VAR n'a pas choisi d'intervenir non plus. Mais donc une situation litigieuse et une première véritable grosse occasion pour cette équipe trudonnaire qui depuis la demi-heure prend tout doucement ses aises dans cette défense très repliée, je vous l'ai dit, de la Louvière. Mais voilà qu'au moment où je dis ça, les Louvierois qui tentent une contre-attaque avec Gruber, le gaucher hongrois là, qui fait des ravages sur le côté droit, qui fait un petit bond aussi sur Atta, mais qui finalement bute sur un troisième homme après avoir dribblé Araki et Atta. Comme quoi on ne peut pas dribbler toute une équipe trudonnaire soi-même. Et les Trudonnaires qui repartent dans l'autre sens avec Taniguchi, le défenseur central international japonais, est présent, vous vous en souvenez sûrement, à la Coupe du Monde. Taniguchi, un des pions essentiels de cette équipe japonaise qui apporte toute son expérience en défense centrale, avec notamment les absences d'un certain Tomiyasu, hein, qui était une des grandes révélations de Saint-Tron il y a quelques années, à l'époque de Kamada et de Endo. Et d'ailleurs Tomiyasu qui après avoir galéré pendant quelques années à cause de blessures vient de retrouver Kamada du côté de Crystal Palace où le duo, un ancien duo de Saint-Tron s'est reformé pour tenter de faire des ravages de nouveau sur le côté droit, mais cette fois-ci en première ligue. Alors que là on était côté gauche ici à Saint-Tron avec un bon travail de Hata qui a mené jusqu'à un centre mais qui était contré en première zone par la défense louviéroise. Ça donnera un nouveau corner, c'est déjà le sixième pour cette équipe trudonnaire et c'est toujours le même homme derrière le ballon, Araki, et son pied droit, petit joueur d'1m70 qui envoie ce ballon dans le rectangle et Marcos Peano qui sort, la balle revient dans l'axe et la frappe est contrée. C'était une frappe à l'entrée du rectangle de Matsuzawa, le faux follet qui évolue côté droit là, qui était bien placé à la retombée du ballon alors que Peano s'était gêné avec son défenseur Nkoa et qui avait du coup raté sa sortie aérienne ou en tout cas un peu écrasé sa sortie des points. Mais Matsuzawa a vu son envoi contré in extremis par deux joueurs louviérois. Mais clairement le danger se rapproche et un nouveau corner pour peut-être transformer le temps fort trudonnaire. Araki une nouvelle fois derrière le cuir, ça part en première zone, ça ressort et surtout c'est contré encore une fois par la défense trudonnaire. Jamais 203, nouveau corner, cette fois-ci le ballon visait Mousliou qui est en discussion avec Thierry Lutonda, discussion plutôt posée là entre les deux hommes. Il y en a un qui réclamait une faute, l'autre qui réclamait le corner. Ce sera donc un corner pour Mousliou et Saint-Tron. Toujours Araki qui doit avoir le pied tout doucement, qui s'engourdit à force de taper des corners. Cette fois-ci, on change de zone, on va au deuxième poteau. Et la reprise du français Ryan Merlen qui attendait là au deuxième poteau, mais qui a complètement dévissé son envoi. Et d'ailleurs, il est revenu presque à l'envoyeur Araki, qui entre-temps s'était mis à hauteur du milieu au milieu du rectangle le long de la ligne de touche. C'est pour vous dire comme cette frappe de Ryan Merlen était dévissée, mais on sent Saint-Tron prendre un peu confiance dans cette partie 0-0, 39 minutes et 30 secondes de jeu.
1: Et puis les derniers instants, les dernières minutes donc pour le Standard face à l'Antwerp avec les commentaires d'Éric Libois.
8: 40 minutes de jeu ici, 0-0 toujours, avec 17 279 spectateurs qui sont ravis évidemment du spectacle qu'ils voient. Il ne manque que les buts comme on dit, mais encore une fois des 0-0 comme ça, on peut m'en donner 13 à la douzaine, si ça va dans tous les sens comme ça, les buts, eh bien on n'en demande même pas, avec Trouillet maintenant, Trouillet avec le passement de jambe ici, Christopher Scott qui nous le suit même pas. On revient maintenant chez Abid Nabit, celui-là vraiment je sais pas ce qu'il a mangé avant, c'est vraiment invraisemblable, et qui obtient un coup de poing qui sera désormais le sixième ici côté gauche, de la gauche vers la droite, avec quelques regards entre des joueurs de l'Antwerp. On se demande un petit peu comment trouver la solution, et on est en train de décompter parce que cette mi-temps arrivera à point si l'Antwerp n'encaisse pas d'ici là. Mais c'est vrai que le Standard mériterait quand même de repartir au repos, d'avoir avec un avantage. Parce qu'en termes de points, il manque le but, mais en termes de points, cet avantage est là. Le public qui est là, on l'a dit, c'est une tribune à moitié à huis clos, hein, et qui chante comme cela. Une balle en troisième zone, Marlon Fossi, avec maintenant Kirk qui ne saute pas. Il aurait dû le faire, avec maintenant Kasper Nielsen qui va retaper ce ballon sur un dos envers soi, et avec Nozawa qui se jette et qui sauve le coup de poing. Un ballon dévié, Eric, par le dos de Maxime Buzy, 0-0.
1: But à Saint-Tron-Ral, Thomas van der Linden.
4: Oui, je vous le disais, la pression montait sur cette équipe de la Louvière qui reculait de plus en plus bas, et c'est une action magnifique de Saint-Tron, comme les Trudeneurs ont déjà pu nous en offrir la saison dernière et en ce début de saison. Mais là, ça part de la droite avec Robert-Jan van Wezemael qui libère Araki tout seul au milieu de terrain. Araki qui lance en profondeur Matsuzawa, et là Matsuzawa, le centre au niveau du point de pénalty en retrait, où arrive lancé Ryan Merlon, complètement oublié par le milieu louviérois. Et oui, beaucoup beaucoup d'erreurs dans la défense louviéroise sur cette action finalement limpide, mais finalement assez simple des Trudeneurs. Et c'est déjà le troisième but de cette saison de Ryan Merlon, auteur de aussi deux passes décisives, un des joueurs, si ce n'est le joueur le plus décisif cette saison dans l'effectif de Frédéric De Meyer. Mais donc une avance bien méritée pour les Trudeneurs. Mais la Louvière, qui avait vraiment bien défendu pendant 35 minutes, a reculé et reculé, et surtout a lâché un petit peu l'étreinte au niveau de son organisation, et en paye les pots cassés là maintenant, alors qu'on est tout tout proche de la pause. Les Louviérois vont tenter de réagir, mais la défense de Saint-Tron est bien en place. On est donc 42 minutes 18 secondes de jeu, et déjà enfin plutôt un premier but pour le Saint-Tron.
1: On retourne à Sclessin, Standard Antwerp, Eric.
8: 43 minutes de jeu, 0-0, avec Cortez qui se bat là-bas, footballistiquement, avec Ecker Tainsa. On n'est pas content, la balle est récupérée par les Anversois avec Xander Dirix. C'est un 2009 celui-là, vous imaginez. Il a 17 ans, cela fait déjà une bonne année qu'il joue là. Il fait partie de la pépinière anversoise. Il n'a pas réussi sur son centre, le ballon est dévié en dégagement pour Epolo, alors que M. Visseur désigne qu'il n'avait pas de faute sur la fameuse phase contestée par les supporters. 43 minutes 30 secondes de jeu, 0-0 donc ici. Et puis on a recompté hein, toutes les possibilités, les arrêts de Nozawa sur des frappes de Eckert, de Hautekeet de la tête, de Nguyen à deux reprises, et puis également il y a eu un ballon de Nielsen dévié à côté par un défenseur, et puis également une action de Abid juste à côté. Abid qui est vraiment l'homme étincelant de cette première mi-temps. Le revoici maintenant ici, à chaque fois en première intention, une touche avec Mortensen. Quel flanc gauche ce soir, Mortensen qui donne ici à Abid. Le revoici qui rentre dans le jeu, va-t-il frapper? Oui, avec Nielsen qui touche involontairement ce ballon de tir, et le ballon dégagé ici par Christopher Scott avec comment s'appelle-t-il, Hautekeet. 44 minutes de jeu, 0-0. Trouillet qui dit voilà, calme un petit peu le jeu en attendant, parce que le score ne change pas, et eh bien le Standard aura fait tout cela pour rien, sauf évidemment que ça donne du moral. Il faudra voir évidemment en deuxième mi-temps comment ça se passera, puisque ben, depuis le début de la saison on a coutume de constater que le Standard a tendance à fléchir en deuxième mi-temps, et le problème c'est que l'équipe de l'Antwerp, elle, si on se base en tout cas sur sa production offensive, la moitié de ses buts ont été marqués dans le dernier quart d'heure de ces matchs. Donc attention aussi, il faudra gérer ce facteur-là. 44 minutes 45 secondes de jeu. On entame donc le temps complémentaire dans quelques instants avec Mortensen maintenant. On joue la fixation. La fixation de ce ballon qui tourne dans les bases arrière. Tousgar qui vient chercher ce ballon devant sa défense. Karamoko maintenant, il n'y a personne qui attaque. On parlait de contre-pressing. École Leipzig pour l'Antwerp tout à l'heure, eh bien, il n'y aura pas une seule seconde de temps
3: d'ajout pour M. Visser qui renvoie tout le monde au vestiaire. Bravo le Standard, bravo pour l'énergie, pour l'enthousiasme, pour les actions aussi, parce que ce n'est pas non plus du ouvrage football. Ce sont aussi des combinaisons du jeu en mouvement et des joueurs qui se libèrent quand ils n'ont pas le ballon aussi, des possibilités, sauf que pour l'instant, il manque les buts pour le Standard, ce qui explique ce score de 0-0 à la mi-temps.
1: Tout à l'heure, Eric, la mi-temps aussi, bientôt déjà acté à Saint-Tron-Ral, Thomas van der Linden.
4: Non, encore une minute de temps additionnel ici dans lequel on vient de rentrer en attendant la Louvière à tenter de réagir avec deux phases arrêtées, deux actions sur phase arrêtée, deux fois des têtes de Elias Filet, l'attaquant de pointe, d'abord sur un coup franc, la tête repoussée au-dessus de sa barre par Kokubo d'une petite claquette, et puis dans la foulée sur le corner, une tête de nouveau de Elias Filet, cette fois-ci qui est passé à côté après s'être gêné avec un coéquipier, mais dans la foulée, Saint-Tron est reparti à l'attaque et finalement aurait pu avoir une occasion dangereuse, voire une phase litigieuse, puisque Matsuzawa a été bloqué net comme un stop par Ilan Oku alors qu'il partait vers le but, mais M. Verbeek n'a pas considéré que c'était finalement un stop ou un anti-jeu et donc a laissé couler le jeu. Mais donc voilà, 45 minutes et 50 secondes, dernier corner de cette mi-temps avec Araki une nouvelle fois derrière le cuir. C'est toujours lui, c'est toujours bien donné et la tête est repoussée en première zone. Merlène qui réécarte vers Sebaoui qui va remettre ça dans le paquet, ça arrive en deuxième zone. Taniguchi, ça passe devant tout le monde et finalement Marcos Peano qui peut intervenir in extremis dans son petit rectangle. C'était le dernier fait d'arme de cette première période, conclut donc sur le score d'1-0. Je vous rappelle le but de Ryan Merlène sur un assist de Matsuzawa après 41 minutes de jeu. La Louvière va devoir changer de face, d'animation de jeu plutôt, pour cette deuxième période.
1: Merci Thomas. Thomas van der Linden, à tout à l'heure donc pour la suite de ces deux rencontres. Saint-Tron-Ral 1-0 et puis le Standard contre l'Antwerp 0-0. C'est le score à la pause dans ces deux matchs de la suite de la cinquième journée. Je vous rappelle que le Sporting de Charleroi a été battu par l'Union 2-3. Large victoire de Westerlo aussi à Malines 0-4. La cinquième journée qui avait commencé hier par une victoire du club de Bruges à Lommel 0-1. Avant évidemment la première journée en phase de Ligue des Champions pour le club de Bruges contre Aston Villa. Et puis la suite de la cinquième journée, je vous rappelle aussi, demain, Cercle de Bruges-Gand à 13h30, Courte Résultat Game à 16h, le Sporting Anderlecht contre le Racing Genk. On sera là dès 18h sur RTBF Vivacité et ce Viva Sport le direct. Il y aura aussi Beveren OHL à 19h15 et évidemment demain, dimanche, c'est complètement foot. Je vous rappelle, un petit nouveau rejoint l'équipe, ce sera William Dutoit à mes côtés, le consultant. Demain, ce sera sa première. Faites-lui bon acte. Et puis évidemment, on parlera peut-être un peu plus que d'habitude des gardiens, des prestations des différents gardiens dans tous les sujets. Ce serait intéressant d'avoir l'avis de William Dutoit, mais évidemment, son profil de gardien de but nous servira bien demain, j'en suis sûr. 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J'ai toujours tenté, nous avons toujours tenté avec toute l'équipe de vous donner la parole un maximum, de vous faire réagir. Ça avait commencé avec des petits papiers prise en photo et poster ça sur les réseaux sociaux. Ben évidemment, il y a la page Complètement Foot et RTBF Sport, la page Facebook sur laquelle vous commentez régulièrement, vous donnez votre avis sur les différentes rencontres, vous répondez aux questions traditionnelles en un seul mot. 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Par exemple, la question: que pensez-vous du début de saison 2026-2027 du Standard de Liège? Ben, donnez votre avis. Une réussite, moyen ou la cata? Je vous livrerai les pourcentages évidemment tout au long de cette soirée, mais surtout demain dans l'émission. En un seul mot, Complètement Foot, le match Charleroi-Union Saint-Gilloise, donc score final 2-3 pour vous. 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Et puis par exemple, vous pouvez vous projeter, donner déjà votre prono pour en effet cette première rencontre du champion de Belgique, le club de Bruges, après la victoire à Lommel hier 0-1, ce début de championnat. Mais votre prono pour le match, premier match, première journée de Ligue des Champions de mardi, club de Bruges, Aston Villa, le club de Bruges vainqueur, un partage ou Aston Villa. Vous donnez vos réponses, vous commentez, vous votez, tout cela en ligne, donc sur la page de l'émission Complètement Foot, le live Complètement Foot, sur le site ou l'application RTBF Actu.
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1: On reviendra au football dans un instant, mais nouveau point sur cette soirée de gala au Mémorial Van Damme et cette deuxième soirée de cette 50e édition, Gaëtan Van Kerkhove.
2: Oui, une soirée qui se passe bien, qui s'écoule et les courses sont rapides. Déjà, on l'avait dit tout à l'heure, on avait pointé notamment les courses de haies parce qu'il y a deux records du monde qui ont été battus il y a 9 jours à Zurich. C'était sur le 100 haies féminin et le 400 haies masculin. On a vécu ici le 100 haies avec la nouvelle record woman du monde, l'américaine Masai Russell. Elle s'est imposée dans la course à Bruxelles. Elle n'a pas battu un nouveau record du monde, mais elle a battu c'est le thème de ces deux jours, un nouveau record du meeting, le 12e depuis hier soir en 12 secondes 20. Et la Belge Yanla Njip, qui était dans cette finale de rêve, elle passe elle à 2 dixièmes de son record. Un peu après ça, on a eu le 3000 mètres steeple messieurs. C'est drôle comme on lit très fort le Van Damme au 3000 mètres steeple, ou alors c'est dans ma tête, mais on a assisté de ce côté-là à une très belle course également. Victoire un petit peu surprise de l'Éthiopien Godona devant le grand favori marocain El Bakkali, bien déçu à l'arrivée. Il était le double champion olympique. Ruben Carinjean lui termine quatrième, le belgo-luxembourgeois, et Rémi Schintz, le belge, prend lui une belle 11e place à 4 secondes de son record. Vous dire aussi, vous rappelez que Nafitiam a passé une barre à 1m84, elle égale son meilleur score de la saison, même si on ne l'a pas vu beaucoup. Nafitiam, elle sera au Décastar de Talence les 18 et 19 septembre. Il y a également une autre Belge de l'heptathlon à la longueur, c'est Norwitz qui pour l'instant est sixième de ce concours. Elle a sauté 6m23, il lui reste un essai à Norwitz. C'est pas mal, sixième pour une discipline, une finale officielle de la Diamond League. Et alors à l'instant, on a donné le départ du 800 mètres féminin, une course qu'on attendait aussi puisqu'il y a évidemment la Suissesse Audrey Wero qui lorgne le record, le plus vieux record du monde de l'athlétisme. Est-ce que ce sera pour ce soir? On verra. En tout cas, elle a dans sa course Femke Bol, l'ancienne spécialiste du 400 mètres et qui s'est mis avec succès au 800 mètres cette saison, et les deux filles sont pour l'instant en tête alors qu'il reste 300 mètres à courir dans cette finale du 800 mètres.
1: Tout à l'heure, Gaëtan, pour la suite donc de cette soirée au Mémorial Van Damme. Et puis dans un instant, dans la suite de ce Viva Sport, le direct, les deuxièmes mi-temps de ces matchs. Donc je vous rappelle, la RAL est menée 1-0 à Saint-Tron. Pas de but, 0-0 entre le Standard et l'Antwerp.

0: Des fleurs, évidemment, Stromae et Tovlo.
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0: On reviendra au football dans un instant. La Louvière menée à Saint-Trouin 0-0 pour le Standard contre l'Antwerp. Nouveau point au Mémorial Van Damme avec le 800 mètres, Gaëtan Van Kerkom.
2: Ah oui, on attendait un duel entre Audrey Wero, la Suissesse, et Femke Bol, la belgo-néerlandaise, allez non, néerlandaise, mais qui a marié, qui a épousé un Belge. Eh bien, on a bien eu ce duel, et quel duel de haut niveau. C'est finalement Audrey Wero qui s'impose, mais 600e devant Femke Bol, à une seconde de son meilleur chrono. Mais quand on sait que Femke Bol ne s'est mise aux 800 mètres que cette saison, et qu'elle est là quelques centièmes derrière Audrey Wero, qui elle-même est à 40 centièmes du plus vieux record de l'athlétisme, on se dit que cette fille Femke Bol est incroyable, se mettre si rapidement au succès dans le 800 mètres. Donc voilà, magnifique duel, victoire d'Audrey Wero, mais vraiment Femke Bol sera à suivre incontestablement dans la suite de sa carrière sur le 800 mètres, et c'est peut-être elle qui finira par battre ce fameux record qui tient depuis les années 80 dans le 800 mètres. Il reste encore une course très attendue ici, je vous en parlais tout à l'heure, c'est le 400 mètres et chez les messieurs.
0: Voilà pour un nouveau point sur un des moments importants, en effet, de cette deuxième soirée du Mémorial Van Damme. Et on revient dans un instant sur RTBF Vivacité pour la suite de ce Viva Sport le direct, et puis les deuxièmes mi-temps donc de ces matchs de ce samedi soir en Pro League. Vous

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0: Le jeu reprend début de deuxième mi-temps entre le Standard et l'Antwerp. Eric Libois.
2: Je suis bien là. 45 minutes 30 secondes de jeu. On vient de reprendre ici avec une mise en jeu anversoise, évidemment. Et directement, le ballon relancé et récupéré par Alexis Trouillet, le régulateur de l'entrejeu, l'homme aux trois poumons, beaucoup de volume. Il prend beaucoup, beaucoup de courses. Alors vous imaginez un joueur comme Kasper Nielsen également, ben finalement, un joueur comme Ryan Thousgaard évolue dans un fauteuil pour actionner la pompe offensive, mais il va aussi chercher des ballons très, très bas. Donc on a un entrejeu qui bouffe des kilomètres, comme on dit aussi. Ça explique aussi, même s'il est pour l'instant blessé, qu'il a un Maritra, évidemment, n'aura sans doute plus vraiment d'avis dans cet entrejeu-là avec Marlon Fossi. Il n'y a pas de changement parmi les joueurs, évidemment, ils ont vraiment été hyper méritants avant la pause du côté du Standard, du côté de l'Antwerp. On a simplement serré les fesses pour ne pas encaisser, ça a marché. 0-0 quand on voit les stats, 70% de possession de balle pour le Standard qui a livré une de ses premières mi-temps, une de ses meilleures premières mi-temps depuis des années. M'ont même dit des suiveurs habituels ici avec un carton jaune ici pour Tsunashima qui est venu marcher sur le talon de Eckert Ayensa. C'est une maladresse plus qu'une vilaine faute, mais dans d'autres cas on aurait pu sortir le carton rouge. On espère que le garçon n'a pas été touché au tendon d'Achille, ce n'est pas le cas, il se relève sans trop de problèmes. Carte jaune donc pour Tsunashima après Buzi tout à l'heure, deux cartes jaunes anversoises, une côté liégeois avec Karamoko, et donc cette équipe du Standard qui a vraiment virevolté

0: possible parce qu'effectivement, il est clair qu'un fléchissement physique est à craindre au fil des minutes. 48 minutes de jeu. Coup de coin avec Kasper Nielsen qui donne tous les ballons arrêtés. Les coups de coin ou les coups francs de plein jeu. Le ballon en retrait ici avec Trouillet avec Abid. Et finalement, ce sera pour Kasper Nielsen au troisième poteau. Un petit peu comme quand on vise Sax du côté de l'Union. Sax qui est blessé, vous le savez. Mais Sax n'est pas Stornarmen. Donc le ballon a été perdu. Récupéré par Tousgaard qui va pouvoir frapper. Non, il feinte la frappe. Le ballon avec Abid dans le paquet à nouveau. Et Cortés qui est un grand gaillard. Lui aussi, le catalan. Ou en tout cas, il est espagnol. Qui occupe cette défense de l'Inter avec son grand gabarit. Abid qui a fait le tour du propriétaire, qui revient maintenant ici du côté de Mortensen avec Nielsen. Oui, c'est confirmé. On est parti sur les mêmes bases que la première mi-temps avec une équipe de l'Inter qui est vouée au rang de spectateur. Un long ballon, attention de ne pas être trop gourmand. Un long ballon transversal, ça va sur la tête de Tousgaard, mais impossible à contrôler. Le ballon est donc sorti à l'avantage de l'Inter. 4 minutes en deuxième mi-temps, 0-0.
1: Le jeu a repris aussi début de deuxième mi-temps entre Saint-Tron et La Louvière. Thomas Van der Linden.
2: Le jeu a repris depuis 1 minute et 50 secondes de jeu. Toujours 1-0 ici après un but en première période. Après 41 minutes de jeu de Ryan Merlen, le joueur français de cette équipe Trudener. Une équipe Trudener qui a dû opérer un changement à la mi-temps. Un changement auquel on ne s'attendait pas puisque Shogo Taniguchi, le défenseur expérimenté central japonais de cette équipe, a cédé sa place à Wolke Janssen. C'est probablement une petite blessure comme ce qui freine Taniguchi depuis le début de la saison, qui est aussi entre le banc titulaire ou tout simplement la tribune. Pas encore totalement remis de ses exploits à la Coupe du Monde ou de la préparation. En tout cas, Taniguchi a dû céder sa place à Janssen. Et au niveau de la physionomie de jeu, eh bien, La Louvière a tenté de prendre cette début de deuxième mi-temps tambour battant. Pas de changement opéré par Edouard Steele qui fait toujours confiance à ses 11 acteurs titulaires pour l'instant. La Louvière a tenté de créer du danger alors que la réalisation nous offre un plan aussi sur les supporters louviérois qui sont toujours présents, toujours en rythme avec les tambours, les drapeaux en train de chanter et de faire du mouvement en tribune. Mais malheureusement ce soir, c'est vraiment pas la plus belle prestation de leur équipe pour les dynamiser. En attendant, Issa parvient à rentrer dans le rectangle, peut-être pour me faire mentir, le centre en retrait d'Issa et la reprise de Koulibaly qui s'envole dans la tribune. Mais voilà une première très belle occasion dans cette deuxième mi-temps pour La Louvière avec encore un gros travail de Mustapha Issa qui avait été au contact de Wolke Janssen qui vient de monter au jeu, je vous l'ai dit, et il avait raté son dribble, mais il avait pu être plus rapide que Janssen pour aller récupérer le ballon et centrer en retrait pour Koulibaly qui a envoyé ce ballon loin au-dessus. Et oui, Koulibaly, c'est un des nombreux changements dans cette équipe louviéroise, notamment au milieu de terrain où il partage le milieu avec Marius Kourkoul, un jeune milieu de 19 ans arrivé en prêt du club d'Angers en France, alors qu'avant Sami Lassaini ou Gueulette occupaient ses positions au milieu de terrain, ou même Joël Ito qui lui est toujours là mais qui est pour l'instant plutôt habitué au banc au poste de titulaire. Je vous l'ai dit, cette équipe de La Louvière a beaucoup, beaucoup changé, notamment au niveau de la dynamique de jeu. Mais c'est vrai que ce soir, c'est très compliqué. Avec, on l'a vu au niveau des stats en première mi-temps, seulement 22% de possession de balle, je vous l'ai dit. La Louvière, c'est la plus petite possession, la plus faible possession de balle moyenne de notre championnat depuis le début de la saison, avec seulement 35%. Et là, les 22%, ça fait encore plus mal. Et en face, ce n'est entre guillemets que Saint-Tron, même si cette équipe de Saint-Tron est très joueuse. D'ailleurs, elle le fait très très bien là, avec des bons enchaînements entre Araki et Merlon au milieu de terrain. Mais finalement, la Louvière peut s'interposer, mais le ballon va revenir avec une nouvelle phase offensive. Non, Bazdar manque sa déviation en pivot et rate Matsuzawa et ça file en touche. La Louvière va tenter de relancer, mais Sissako intervient déjà. Toujours 1-0. On arrive à la barre des 50 minutes de jeu ici.
1: Ouais, début de deuxième mi-temps dans ces matchs, évidemment, de cette partie de la soirée de ce samedi. Deuxième partie de soirée, j'allais vous dire, puisqu'évidemment, en fin d'après-midi, le Sporting de Charleroi, pour rappel, était battu par l'Union Saint-Gilloise 2-3. Et puis en début de soirée, Malines battu 0-4. Par Westerlo, les deux derniers matchs donc de ce samedi en direct en intégralité, vous l'entendez sur RTB Vivacité. On veut refaire un point dans les stades avant un point sur l'actu à 22h. Eric Libois au commentaire de Standard Antwerp.
0: Oui David, vous voulez que je fasse plus court, c'est ça hein?
1: Je pense que vous avez 4 minutes.

0: minutes avant les infos de 22h, mon cher Eric.
1: Pas de problème, j'avais pas compris. 53 minutes de jeu ici, c'est le Brésil. Hein. Le Brésil avec un maillot rouge ici, toujours 0-0, mais ça virevolte des joueurs comme Abid en a parlé. Mais Casper Nielsen, métamorphosé, tout ce gars, comme quoi effectivement, eh bien, c'est la preuve que le talent... Ça commence d'abord par ce qui est entre les deux oreilles, hein, le mental, la confiance. On sait que ces gens ont du talent, mais encore une fois, quand ils n'ont pas le moral, ça ne tourne pas. Ici, ils l'ont pleinement. Ce serait bien que tout cela soit récompensé par un petit but. Ce n'est pas le cas pour l'instant, donc. Et pourtant, c'était quasiment fait avec un coup de coin déjà 4 en deuxième mi-temps ici pour le Standard. Et le ballon est allé sur la barre transversale. Un ballon signé Bernard Ngenié. Le jeune attaquant de 20 ans qui a commencé la partie comme ailier mais qui revient souvent à ses fondamentaux dans l'axe du but, donc ça oblige un petit peu Ekert Ayensa de s'écarter. Du coup Ekert Ayensa n'est pas très très visible dans la partie offensive de cette équipe du Standard, mais donc Ngenié était là à bout portant dans le petit rectangle, un ballon qui traînait, la défense n'avait pas compris, n'avait pas communiqué avec son gardien Nozawa, et donc le ballon est allé sur la barre transversale, tout le monde l'avait déjà vu au fond des filets, ce n'est pas le cas. 0-0 donc toujours ici avec le ballon maintenant récupéré par notre ami Abid. Un homme, deux hommes, le nombre de dribbles qu'il aura opéré aujourd'hui, c'est pas mal, avec Casper Nielsen côté gauche, un ballon centré ici pour Ngenié, le voici justement dans l'axe du terrain avec Ekert Ayensa qui attend en deuxième rideau. Et Cortés, l'Espagnol très calme avec tout ce gars, ce ballon qui revient aussi vite qu'il n'est parti, avec maintenant Trouillet, avec, comment s'appelle-t-il, Mortensen évidemment, l'autre Danois, Casper Nielsen, Fossé qui va pouvoir frapper en volée, semi-volée, et le ballon dévié par Christopher Scott qui n'en revient pas. L'ex-joueur de l'équipe B du Bayern Munich qui aime tant attaquer est obligé de défendre ici. Il n'en touche pas une à l'image de l'Inter qui ne sait pas par où prendre ce match. 0-0, on suit encore le cinquième coup de coin du Standard en deuxième mi-temps. Cela fait donc déjà 11 coups de coin. Et au niveau des stats, on l'a dit, ils sont devant partout, sauf au niveau de la principale des stats, le nombre de buts, 0-0. Tous gars avec M. Lawrence Visser qui fait la police entre Ekert Ayensa et Xander Deriks. Voilà, on se calme parce qu'effectivement, les coupes se sont formées pour ce coup de coin frappé par Tous gars. Quel joli pied gauche que ce franco-marocain qui est là maintenant, qui est passé par Rodez avec maintenant Trouillet, on revient vers Abid, ballon donné à la Rémoise, ballon centré, Ekert Ayensa qui se cache là-bas derrière tout le monde, mais le ballon redégagé par les grands formats de l'Inter. Attention à bien gérer cette partie parce qu'on craint déjà pour le Standard une éventuelle reconversion de l'Inter. Casper Nielsen est passé, le ballon centré pour Fossier, là encore Cortés qui met son pied.
2: Eric.
1: Ah oui, il stabilise cette défense de l'Inter. 0-0, c'était trop long.
2: But, non, pas du tout. But à Saint-Tron-la-Louvière, Thomas van der Linden.
3: Oui, et c'est toujours dans le même sens. 2-0 pour Saint-Tron qui, après une grosse opportunité, une frappe de Matsuzawa repoussée par Peano, a converti dans la foulée grâce encore une fois à l'homme fort, l'homme le plus fort de cette équipe de Saint-Tron, Ryan Merlen, qui a délivré un magnifique centre après avoir résisté à Ilan Oku. Magnifique centre extérieur pédois pour trouver au deuxième poteau Robert-Jan Van Wezemal qui arrivait à pleine vitesse et qui donc ouvre son compteur but cette saison, Robert-Jan Van Wezemal. Mais encore une fois, cette équipe de la Louvière qui, dès qu'elle a un petit temps faible, paye cash et est donc menée désormais 2-0 après 54 minutes et 20 secondes de jeu ici.
2: Oui, dans un instant, un point sur l'actualité à 22h, puis on va donner la priorité à la suite et à la fin de ce match du Standard. Hein. Ça reste incertain contre l'Antwerp, toujours 0-0. À tout de suite.
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0: 22h. Valentin Lecoq, bonsoir. Nouvelle escalade au Moyen-Orient. L'Iran affirme ce soir avoir attaqué des pétroliers liés aux États-Unis. Une représaille aux frappes américaines. Washington a revendiqué aujourd'hui la destruction de 3 pétroliers iraniens dans la région du Golfe. Après un mois d'accalmie, les affrontements entre les États-Unis et l'Iran ont repris dimanche dernier. En Algérie, les secouristes n'ont pas réussi à sauver l'enfant de 10 ans tombé dans un puits. Son corps a été retrouvé à plus de 80 mètres de profondeur. L'opération de sauvetage durait depuis 4 jours et avait suscité une vive émotion dans le pays. Dans le sud de la France, le feu de forêt qui sévit dans les départements de l'Aude est stable mais n'est toujours pas fixé. 225 hectares de végétation ont brûlé à Puy-Laurent, près de Carcassonne. 350 pompiers sont toujours mobilisés. L'Aude figure parmi les 7 départements français placés en vigilance orange canicule jusqu'à demain. Les températures devraient à nouveau frôler les 40 degrés. Du football ce soir, 5e journée de championnat, le Standard joue en ce moment. Les Rouges accueillent l'Antwerp. On retrouve Eric Libois et toujours pas de but dans cette rencontre.
1: Ouais, malgré l'ultra domination du Standard, 60 minutes de jeu, 0-0 avec une balle maintenant qui va au fond des filets. Le ballon qui est sauvé devant le but de l'Antwerp par un défenseur visiteur. Le Standard qui pousse depuis le début de la partie, qui a eu kyriel de possibilités. La punette étant une barre transversale de son attaquant Ndiéné il y a 8-9 minutes de cela. L'Antwerp en a plein les pieds comme on dit, mais le Standard n'arrive pas à concrétiser ses possibilités d'ébauche, d'effort physique, mais pour l'instant pas couronné avec ce score de 0-0 dans un match véritablement en ballon avec un Standard qui livre là l'une de ses meilleures sorties depuis pas mal de temps. 0-0, 60 minutes de jeu.
0: Et dans l'autre rencontre, Saint-Tron-la-Louvière, c'est 2-0 pour l'instant. Des matchs à suivre sur RTBF Vivacité. Et puis cette très belle performance belge à l'US Open de tennis. Alexander Blok s'est qualifié pour la première fois de sa carrière en 8e de finale d'un tournoi du Grand Chelem. Il vient de battre le 6e joueur mondial, l'Italien Flavio Cobolli. Le score 6-7, 6-3, 6-0, 6-3. Deux autres Belges sont attendus ce soir sur les courts, Zizou Bergs et Elise Mertens. Voilà pour les dernières infos. Belle soirée.
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1: La suite et la fin de ce Viva Sport, la suite et la fin dans un instant de ces matchs de Pro League, cinquième journée. La Louvière menait 2-0 à Saint-Trond et le suspense encore, on donnera la priorité à ce match du Standard contre l'Antwerp 0-0. Tout d'abord, nouveau point donc dans cette deuxième soirée de la 50e édition du Mémorial Van Damme, Gaëtan Van Kerkhove. On attendait le 400 mètres aussi comme point d'orgue de cette soirée.
2: Oui, le 400 mètres est chez les messieurs et victoire sans surprise de Alisson dos Santos, le Brésilien, le tout nouveau recordman de la discipline. Il n'a pas battu le record du monde ce soir à Bruxelles, il l'a laissé à 90 centièmes, mais il a à nouveau battu un record du meeting, le 14e en deux jours. C'est dire quand même s'il y a eu du niveau sur ces deux soirées de finale de la Diamond League. On rappelle, c'était deux soirs parce que Bruxelles accueillait la finale de la Diamond League dans 32 disciplines, 16 finales hier, 16 finales aujourd'hui. Vous entendez peut-être de la musique en ce moment, on est en train de distribuer les petits trophées en forme de diamant aux vainqueurs du très haut niveau et 14 records de meeting, donc 8 aujourd'hui. On a eu record du meeting sur le 400 et vous l'avez entendu, record du meeting sur le 800 mètres féminin, sur le 100 et féminin, sur le 1500 mètres féminin, sur le javelot féminin, le poids masculin, le triple saut masculin et le 400 mètres féminin. Donc du tout haut niveau. Une des attractions de la soirée, c'était aussi Nafitiam à la hauteur. Elle a pris son bain de foule, elle a passé une barre à 1m84, ni merveilleux ni catastrophique. Elle était là sans doute pour avoir quelques sensations. On n'a pas beaucoup parlé de Norwitz, l'autre spécialiste de l'heptathlon qui était à la longueur. Elle a finalement pris la 7e place avec un bond à 6m23. Et voilà la soirée qui se clôture, cette double soirée qui se clôture ici au Mémorial Van Damme, 50e édition, 49 ans que ce meeting a été créé en hommage à Ivo Van Damme, décédé à 22 ans dans un accident de voiture après ses deux médailles d'argent olympique.
1: Merci Gaëtan, ça fait plaisir de vous entendre, de vous réentendre en direct à la radio, Gaëtan Van Kerkhove donc, et puis tous les détails bien sûr, les analyses, les interviews aussi concernant ce Mémorial Van Damme, c'est en ligne sur le site ou l'application RTBF Actu. Dernière partie donc de ce Viva Sport le direct, suite et fin de ces matchs de la 5e journée, on l'a dit, on le répète, Lara est menée 2-0 à Saint-Trond. Thomas van der Linden nous appelle s'il se passe encore quoi que ce soit dans ce match. On va donner la priorité, la suite et la fin de cette rencontre entre le Standard de Liège et l'Antwerp où toujours pas de but, c'est Eric Libois.
3: Oui, effectivement, avec deux changements du côté du Standard. Là, on les note avec les montées au jeu de Tobias Moore et de Salieu Dramé. On en parle en quelques instants. C'est le petit Gambien, Feu Follet, de l'aile gauche qui a marqué les deux buts de la victoire contre la Louvière. Et puis les sorties de Mortensen et de Engene. Donc, bah oui, effectivement, c'est du poste pour poste. Et la première touche de balle, justement, du petit Dramé ici. Récupération aussi de Tousgaard avec Kasper Nielsen, qui est toujours là, qui arrive par le côté droit, qui se stoppe juste devant le rectangle. Le ballon centré par Fossi, le ballon est trop long, c'est compliqué. Avec la récupération aussi de Fofana, qui est l'un des deux nouveaux venus du côté anversois désormais. Fofana, je n'y vois rien, qui avait perdu sa place à la suite de la défaite. Un but à 4 contre Saint-Trond la semaine passée. C'est vrai qu'on a bien serré les boulons. Aujourd'hui, 5 changements dans l'équipe de Marvin Kemper aujourd'hui. Et puis la montée au jeu également il y a quelques instants de l'équatorien Poroso, deux joueurs de 18 et 19 ans. Donc là aussi, la cure du jouvent qui continue du côté de l'Antwerp, on sait les problèmes financiers. Paul Gaissens qui ne va plus investir, d'autant plus qu'il a donc remis les clés à Wouter van den Hout. Et oui, qui l'ancien patron d'Anderlecht maintenant va tenter d'injecter des choses là-bas. Mais donc on fait avec des cordons de la bourse particulièrement resserrés. 65 minutes de jeu avec Cortés, toujours 0-0. L'Antwerp qui en a vu des vertes et des pas mûres et qui pour l'instant s'en sort plutôt bien. Il va commencer à reprendre confiance, tenter de remonter le bloc ici, alors qu'assez légitimement, quand il y a des changements, il y a comme une forme de latence, on flotte un petit peu, on cherche des nouveaux repères. Mais c'est vrai que les joueurs ont fait de belles choses du côté du Standard ce soir. Engene qui a donc failli marquer avec ce ballon sur la latte. Et puis Mortensen qui est donc sorti à vite est toujours sur le terrain, de même que Tousgaard et Kasper Nielsen, les trois meilleurs hommes sur le terrain sans doute ce soir. Et puis du côté de l'Antwerp, ceux qui sont sortis sont Buzy et Salah. Salah avait fait une bonne entame de match et puis Buzy Ce sera l'occasion de rappeler que ce garçon avait quand même été formé ici au Standard de ses 7 à 14 ans. Il avait joué ici à l'Académie et puis il est parti à Charleroi, devenu professionnel là-bas. Revenu ici en Belgique à Antwerp, il est donc sorti du jeu. 0-0 avec Fofana pour un ballon qui sera centré près du point de corner. Attention à ce ballon qui retombe avec la tête du colosse Snyder Poroso, l'équatorien. Jeune, mais un fameux gabarit celui-là. Et Polo qui est sorti un petit peu avec ses gants au savon noir il y a quelques instants. Quelques minutes avec un ballon centré de la droite. Ça avait bien glissé et finalement c'était dégagé d'extrême justesse. Il faudrait que Epolo reste bien concentré, mais c'est compliqué évidemment quand on est comme cela, aussi peu alerté, parce que défensivement, c'est vrai que Epolo, à part le sauvetage devant Sommers en début de partie, a passé une soirée très tranquille. Attention maintenant à Fofana avec nouvelle touche signée le nouveau venu Poroso. Il a complètement loupé. Ce ballon est passé au-dessus de la cage très largement. La relance pour le Standard. 67 minutes de jeu. On entame donc le quatrième quart de cette partie. Et si je vous en parle, eh bien, c'est parce que l'Inter a marqué la moitié de ses buts dans le quatrième quart. Le quatrième et même carrément le dernier quart d'heure, le sixième quart d'heure des parties. Donc là aussi, attention, gérer les émotions, gérer le physique, surtout l'organisation. Avec Tousgard, jeune joueur, mais il a du métier, de la maîtrise. Avec Abit maintenant qui rentre dans le jeu, il s'appuie sur Kasper Nielsen qui tente. Ah oui, Ekert Hansen n'y est pas aujourd'hui. Hein. Il avait fait sauter Marco la semaine passée à Louvain, il était remonté au jeu. Mais aujourd'hui, il passe un petit peu à côté de son sujet. Mais c'est vrai qu'on a eu l'impression un petit peu que Nguyené et Ekert Hansen se marchaient sous les pieds. Et que Nguyené, en principe, qui devait justement dégainer depuis son flanc droit, avait tendance assez naturellement à repartir vers l'axe, ce qui explique évidemment les problèmes de cohésion là-bas, en front de bandière du côté du Standard. Kasper Nielsen avec Marlon Fossi, Tousgard, quelle touche de balle chaloupée. Tout est naturel chez ce joueur avec maintenant Dramé, c'est bien joué à l'extérieur du pied droit. Le ballon centré sur la tête de Tsunashima. C'est vrai que Tsunashima et Cortés là-bas dans l'axe central de la défense prennent tous les ballons de la tête et le sixième coup de coin en deuxième période, le douzième en tout pour le Standard. Quasiment tous de la droite vers la gauche. Il faudra maintenant commencer à convertir. Hein, parce qu'effectivement, c'est bien d'avoir les stats. Si les ballons ne vont jamais au fond, ça ne sert à rien. 69 minutes de jeu, 0-0. Encore un ballon à la rémoise. Ça a été fait trop vite. Monsieur Visser, alerté par son juge assistant, estimait que le ballon n'est pas fixe. Il roulait et donc on recommence ici. Évidemment, on ne va pas la rejouer de la même manière puisque Abid est maintenant surveillé par Fofana, un bon centre, avec Dramé qui est complètement oublié. Là-bas, si le ballon revient à l'entrée du rectangle, ça peut faire une frappe. Ce ballon est vers Houtkeet avec à nouveau Abid. Abid, la tête de Nielsen. Ballon dévié vers le but, mais sans problème dans les papates. Un autre ami, Taichi Nozawa, l'excellent gardien nippon de cette équipe de l'Antwerp. 70 minutes de jeu avec maintenant le côté gauche, c'est Sam Renders qui lui est en 2007, donc il n'a que 19 ans. Lui aussi on le connaît pas mal depuis un an ou deux dans cette défense de l'Antwerp. Et le ballon maintenant chez Thibaut Sommers qui joue quasiment en position de back droit et même clairement depuis que Buzy est sorti. Mais évidemment les courses sous le fond droit il connaît pour avoir été formé dans le système du Cercle de Bruges avec les wingbacks à droite, même si c'est plus classique ici avec Marvin Kemper avec une défense à plat et à 4 surtout avec Visser qui est allé ici faire une faute du colosse Snyder Poroso sur Karamoko. Ce sera donc notre ami Mathieu Epolo, 70 minutes de jeu. C'est un joueur qui avait donc bu la pâtée il y a quelques années en 2021, 2-5 en début de saison avec 5 buts marqués par Michael Frey qu'on n'a absolument pas vu aujourd'hui. Il était bien marqué par le tandem Karamoko-Houtkeet défensivement. On l'a mis dans une boîte ce garçon-là. L'année passée, une défaite également ici à domicile avec 2 buts marqués par Christopher Scott, 1-2. Et le but de l'honneur du Standard marqué par Kasper Nielsen, déjà un but inutile. L'année précédente, une victoire 1-0 avec un but marqué par Saïd. Saïd qui est la grosse opération sortante de Marc Wilmot cette saison, puisque ce garçon acquis pour quelques centaines de milliers d'euros a été revendu pour 10 millions d'euros. Également 3 millions entrants pour le transfert sortant de Mutombo. Et donc cela fait mercato très positif sur le plan financier, d'autant plus que les joueurs entrants ont été acquis pour peu d'argent et montrent déjà toute leur valeur. Et on pense évidemment à Tousgar et à Trouillet. Un long ballon ici en direction de Mort qui n'est pas content et qui revient en arrière. Ce ballon sera rendu à Thibaut Sommer. 71 minutes de jeu, 0-0 toujours. Et donc on a l'habitude de voir des buts dans ces duels standard Antwerp. Et si mes souvenirs sont bons, le dernier duel entre ces deux équipes était un déplacement au Bozel. Une victoire 0-5 pour le standard l'année passée. Pour l'Antwerp qui avait connu une très très mauvaise saison avec trois entraîneurs également. Un club qui ne ressemblait plus à rien l'année passée. On sortait déjà effectivement à la fin de règne. 72 minutes de jeu. Alors qu'on relève Tousgar qui a pris une semelle là-bas signé Xander Derix. Aussi l'un des jeunes de cette équipe de l'Antwerp, Tobias Mohr, qui vient s'expliquer à Monsieur Visser. Et une petite tape là-bas entre les deux hommes. Et la relance maintenant, il faut prendre ses distances avec un appel de Dramé qui est monté sur le côté droit. Alors que Abid est côté gauche désormais. Avec Outekit et les Anversois qui montent un petit peu le bloc. Le ballon est très bas dans la zone standard. Marlon Fossé en direction de Arthur Vermeeren avec des longs cheveux blonds désormais. Enfin long. C'est pas non plus Jésus, mais quand même. Ça nous change de la petite coupe à la brosse dont il nous avait gratifié il y a quelques années à l'Antwerp. Arthur Vermeeren qui a fait ses kilomètres aujourd'hui, mais qui n'a pas encore mis son empreinte sur le jeu, mais c'est normal évidemment. Ce joueur, j'imagine, doit aussi se reconstruire mentalement. 21 ans désormais, on rappelle, hein, 20 millions d'euros vendus à l'époque à l'Atlético Madrid. Il avait 17 ans ou 18 ans, à l'époque où déjà il fallait boucher les trous financièrement chez Paul Gessens, avec une déviation ici de Poroso en direction de Michael Frey. Et on ne s'est pas compris, le ballon passé dans ses talons et est sorti à l'avantage de Marlon Fossi avec Tousgar numéro 84. Joueur venu de Pau donc, et passé également par Toulouse auparavant. Alors que le petit Trouillet, lui, nous vient de Rodez, dans le Midi. Il y a aussi des passages au Palatinaïkos en Grèce. Le ballon maintenant chez Tobias Mohr. Tobias Mohr avec Abid. Abid qui s'avance, il s'appuie sur Dramé. C'est bien joué. Est-ce qu'il a penalty? Non, dit monsieur Laurens Visser. Je pense qu'il a effectivement joué le truc un peu gros. Hein. Il est allé clairement le chercher avec un 1-2 avec Dramé. Il laisse un petit peu traîner le pied. De toute façon, il y a un VAR. Hein. Au cas où, on va nous remontrer ça. Ah, quoique. Je pensais que ce machin avait touché le ballon. Ah, il est malin, Abid. Hein. Il a touché le ballon, il l'a mis un peu plus loin. Et je pense qu'il y a un contact. Je pense qu'on va siffler le pénalty. Monsieur Visser était dans l'axe de la course, dans le dos de Abid, à une vingtaine de mètres. Il y aura un pénalty. Je n'ai vu qu'un ralenti ici. Il y a manifestement un contact. Et le VAR a directement actionné. Ça va très très vite, évidemment. Et si c'est clair, je ne suis même pas sûr que M. Visser ira à l'écran. Moment important, évidemment, dans cette partie. 75 minutes de jeu, juste à l'entame de ce dernier quart d'heure. Si prolifique pour l'Antwerp en général. Le standard qui va sans doute se voir offrir un pénalty. Enfin, j'y offre, ce n'est pas un cadeau. Hein, puisque M. Visser est devant l'écran maintenant. Et donc, on a compris. Hein, dès qu'un arbitre va devant l'écran. Déjà les cris de joie des supporters parce qu'on a compris que c'est qu'il y a matière à et que ce qu'un arbitre du VAR voit, évidemment, il n'y a pas de raison qu'un arbitre principal ne le voit pas non plus. Et Abid, il a bien roulé Tsunashima dans la farine. Ce penalty sera accordé dans quelques instants. Monsieur Visser qui continue à regarder. C'est vrai qu'il était tombé de manière assez spectaculaire, mais il a joué de manière particulièrement finaude. Il pousse le ballon tellement il va vite. Et du coup, impossible pour Tsunashima de le toucher, ce ballon. Il jouait clairement le ballon. Tsunashima, du coup, cela devient un tacle en retard, un tacle sur homme, un penalty, qui est maintenant, vous l'aurez compris, accordé. Ekarte Ensa, qui se présente. Tobias Morella également. Mais c'est Kasper Nielsen qui prend ce ballon. Et il a bien raison, parce que c'est un homme en forme, en confiance ce soir. Il vaut mieux jouer cette carte-là plutôt que un écart à Yensa qui est passé un petit peu inaperçu aujourd'hui. avec Arthur Vermeeren qui vient discuter un petit peu avec Kasper Nielsen. Bah oui. Et donc, bon, vieux petit truc à l'ancienne. Le serviceur qui demande à chacun de s'écarter. Et ça, quand même, finalement, écarté ça. Kasper Nielsen a joué au bluff. Peut-être pour un petit peu brouiller les fiches de Nozawa, le gardien. Ce sera donc un autre ex-unioniste, notre ami Ekertensa, qui a la possibilité de devenir co-meilleur buteur de la compétition avec un quatrième but éventuel. Il en est à 3 pour l'instant. Ekertensa qui va s'avancer face à Nozawa. Voilà qui est fait. Et le ballon va au fond des filets. Un pénalty parfait. Et on vous fait apprécier l'ambiance. Il vous manque le light show ici, parce qu'on éteint le stade et on écoute tout cela. 1-0 pour le Standard. Avec ce stade qui s'éteint, qui se rallume, 1-0, un avantage évidemment mille fois mérité et un penalty remarquablement tapé par Kertensa, un ballon en pichenette puissante au milieu du but. Ah oui, Jacques Massard, toujours l'animateur émérite de ce Sclessin depuis des années. Et une espèce de pichenette hein, de Denis Ekertensa, mais il y a une panenka puissante au milieu du but. Un but parfait, 78e minute de jeu, 1-0 pour le Standard. Enfin, avec deux changements immédiats du côté de l'Antwerp, avec la montée au jeu de Mauricio Benitez, c'est un bon celui-là, l'Uruguayen. Et puis également Eran Teupens, déjà un but et un assist cette saison, qui est là aussi. Et maintenant, évidemment, l'Antwerp va sortir l'écran.
1: Eric,
3: oui.
1: Sur ces entrefaites, but à Saint-Tron-la-Louvière, Thomas van der Linden.
4: Oui, but à la 73e minute, toujours dans le même sens, troisième but pour Saint-Tron, cette fois-ci sur corner, une phase arrêtée. Je vous avais dit qu'il y avait eu beaucoup de corners en première période, et bien ça a fini par payer. Araki qui dépose le ballon sur la tête de Sissako, qui dévie pour abandonner au deuxième poteau Samed Bazdar, le grand attaquant bosnien, qui n'a qu'à conclure face à un Peano médusé. Troisième but de la saison pour Bazdar, troisième but ce soir pour Saint-Tron, et Edouard Steele sur le banc est complètement dépité, tant la Louvière est très loin de ce qu'elle a pu montrer cette saison, cette équipe louviéroise qui vraiment a presque, on pourrait dire, réalisé un non-match, tant après 25 minutes à bien défendre, on n'a plus rien vu du tout, et c'est donc 3-0 à 13 minutes de la fin de cette rencontre.
1: On retourne à Sclessin, Standard Antwerp, Eric Libois.
3: Et un coup de coin pour l'Antwerp, ce sera le premier en deuxième mi-temps. Le quatrième en tout, hein, l'Antwerp qui avait tout de suite en début de partie forgé trois coups de poing qui n'ont rien donné. Et l'Antwerp désormais mené 1-0. 79 minutes de jeu, une frappe au départ de Benitez déviée par Epolo. Ballon qui va très très haut, la tête de Fossi, il y avait Frey également qui était là-bas mais qui n'a même pas sauté. Frey avec ses allures de star qui ne fait plus rien du tout avec tout ce gars qui est au sol, il s'est fait mal long. Récupération aussi de Thibaut Sommers avec maintenant Teupens qui est là. Le côté droit avec Fofana et forcément le bloc du Standard qui assez naturellement recule. Il faut garder des positions, meubler les espaces. Arthur Vermeeren qui va chercher le ballon précis. Son ami Snyder Poroso qui rentre dans le jeu et qui va rechercher n'importe quoi ici. Il tend la transversale, le ballon arrive chez Abid qui lui aussi, qui peut distraire, perd ce ballon devant Sommers. C'est le repassé maintenant, un ballon dégagé à l'aveugle. Abid qui a donc forcé ce penalty sur Tsunashima. Il a bien joué. L'homme du match, Abid. Avec le but marqué par Ekertensa.
1: Eric.
3: Oui.
1: Nouveau but à Saint-Tron, Raal, Thomas van der Linden.
4: Oui, les loups ne vont pas faire des meilleurs visages puisque c'est le quatrième but pour les Trudonnaires et cette fois-ci c'est encore Bazdar qui s'offre un doublé après un service de Matsuzawa qui lui s'offre un doublé d'assist aujourd'hui. Touche de la Louvière mal gérée et puis là au milieu de terrain Merlen décale Matsuzawa sur le côté droit et sur une phase presque de plein jeu en fait, ça ressemble à une contre-attaque tellement la défense de la Louvière n'est plus du tout en place, les loups ils n'y sont plus du tout et donc Bazdar s'offre un doublé pour son deuxième match, son premier match en tant que titulaire et les Trudeneurs qui mènent donc 4-0. Et je vous l'avais dit, chaque fois que monsieur Verbeek siffle un match cette saison, ça donne 4-0. Et bien pour l'instant, à 11 minutes de la fin du match, la théorie s'applique encore et encore.
1: Oui, qui est base d'art pour les Loups, hein, donc ce soir. Standard Antwerp, Péric Libois.
3: Et quasiment l'égalisation ici avec Thibaut Sommers qui frappe et Marlon Fossé qui vient sauver le ballon devant la ligne parce que Polo était battu. Attention, hein, le Standard a survolé cette partie mais il ne mène que d'un but. Et maintenant il ne faut pas trop reculer. Restez bien concentré. Et Kertensa qui s'en va autour du but. Il se dépêche avec deux changements même, puisque voici Brunin Simba, vous l'avez entendu, l'ancien joueur de Dender, également la montée au jeu de Ryan Fosso. Trouillet s'en va et Fosso. Voilà, il le dit mieux que moi tant qu'à faire. Autant le laisser parler, notre Pavarotti local de la Meuse. Et donc, bah oui, une frappe surpuissante de Thibaut Sommers qui avait déjà failli tromper Epolo en début de partie. Et Marlon Fossé, heureusement qu'il était là, sans quoi c'était un but partout. Et donc, on espère pour le Standard qu'il ne fera pas. Du Standard, hein, ça veut dire finalement développer un football romantique mais dénué de réalisme et éventuellement perdre des points ici. Pour l'instant rien n'est mal fait, un but à zéro, mais attention hein, parce que l'Antwerp évidemment va sortir maintenant les grands moyens, même si c'est toujours compliqué bien sûr en ayant subi une partie, de se relancer, de trouver les solutions techniques et offensives quand on a été en manque de rythme d'idées comme ça aussi longtemps, quand on a été privé de ballon surtout. Marlon Fossé qui a donc sauvé son équipe il y a quelques instants. Un but à 0, 83 minutes de jeu avec Cortés. Une passe de l'épaule, s'il vous plaît. Certains jonglent avec l'épaule. Et voici maintenant Tobias Mohr qui a tenté de trouver Abid. Abid qui glisse sur le ballon, qui se relève et qui obtient une faute commise par Thibaut Sommers. Quel joueur aujourd'hui ça, Abid, hein. Si ce garçon peut jouer toute la semaine comme ça. Il ne va pas rester longtemps en Belgique, mais évidemment, l'année passée, une saison un petit peu plus compliquée, une saison d'expérience au plus haut niveau. On va confirmer tout cela, puisqu'encore une fois, la vérité ne réside que dans la constance et la continuité. Déris qui s'en va. Dernier changement du côté de l'Antwerp. Il y a eu 2x2, et puis voici maintenant le cinquième, avec la montée au jeu de Louis Nahr, N-A-R-H. C'est toujours évidemment le charme des débuts de saison. On découvre comme ça des paquets de joueurs et c'est vrai que cette année-ci, plus que jamais, nous on transfère en quantité, en qualité aussi, en finance surtout, on a vu les chiffres. Hein. Mais c'est assez effarant de voir comme cela des arrivages de joueurs de tous les côtés, avec toujours le problème évidemment de la fiscalité belge qui fait qu'un joueur belge est plus cher qu'un joueur étranger. Alors on tient des grands discours sur le fait qu'il faut évidemment protéger les pipites locales, mais on ne fait rien pour les protéger. Et finalement, ça nous donne des noyaux qui changent quasiment intégralement chaque année. Quand on voit notamment la Louvière, le nombre de transferts entrants, sortants, mais pas que. Hein. Et voici le ballon maintenant du côté de Abid, une faute commise sur Snyder Poroso, l'anversois. Et donc on va repartir ici. C'est Mauricio Benitez, qui est le bon joueur celui-là, qui a commencé la partie sur le banc. Il a été acquis définitivement par ce club de l'Antwerp, qui est un homme de grand talent. Il reste 5 minutes désormais. Le ballon frappé dans le paquet et c'est Dramé, le Gambien, qui dégage très loin en cloche, qui va directement en pressing. Le ballon du côté de Teupens, avec maintenant Thibaut Sommers qui est passé là-bas côté gauche. Une faute, hein, me semble-t-il, dans le dos de Marlon Fossé. Rien du tout, le ballon est sorti. Ce sera pour Epolo qui forcément prend tout son temps. Un rythme de sénateur qui était à une autre époque un certain Marc Wilmots. 85 minutes de jeu et le score d'un but à zéro avec ce but marqué par Denis Kertensa. Une Panenka puissante à la 77e minute de jeu sur penalty forcé par Adnan Abid. Troisième assist pour Abid et déjà deux buts marqués. Et puis Kertensa qui mine de rien. Il avait failli partir. Il est maintenant co-meilleur buteur de la compétition avec 4 buts marqués, il y en a quelques-uns. Notamment Michael Frey qui en fait partie. Et qui, à part ses 2 buts marqués en tout début de saison contre, je pense, Beveren, tous les buts qu'il a marqués n'ont servi à rien. est aujourd'hui totalement invisible. Espèce de musclor de cette équipe de l'Inter. On a l'impression qu'il sort d'une salle de muscu. 86 minutes de jeu. Et Tsunashima, l'auteur malheureux pour lui du pénalty, de la faute en tout cas, avec Teupens, ballon suivi ici. Et on va balancer évidemment devant. Karamoko va prendre tous les ballons aériens avec Autokit aussi. Le ballon n'est pas sorti. Avec Fosso, avec des airs de Dieu merci de Nangala, de loin comme ça. Trapu, rapide avec les cheveux Rasta. Et retour ici avec Cortez qui donne ce ballon à Tsunashima qui font chez Manuela une médiane. Le ballon chez Benitez, 1-0 pour le Standard. Le Standard qui va faire une bonne opération hein, puisqu'il va remonter vers toutes ses équipes à 12 points. Avec désormais 11 points, on va se calfeutrer là-bas, juste derrière le quatuor de tête, avec une équipe de la Gantoise dont on ne parle pas, mais qui a réussi ses devoirs européens, qui pour l'instant, en 4 matchs, a réussi le score parfait. Il va peut-être reprendre le rôle de Charleroi, si l'équipe de Rick 2000 l'emporte demain au Cercle de Bruges. Ça fera un 15 sur 15, là où la Louvière note à 0 sur 15. Hein. Comme quoi, la succession de Fred Taquin n'est pas forcément aisée pour Edouard Steele, avec une équipe qui a totalement changé, évidemment. C'est compliqué. On va voir ce qui va se passer, puisqu'on le rappelle, avec la formule actuelle linéaire, il n'y a plus de play-off. Il n'y aura plus forcément de repêchage hein, dans une deuxième phase du championnat. Donc là aussi, ça va peut-être précipiter le sport national du football belge, les dirigeants du football belge, à savoir le limogeage d'entraîneur avec le ballon maintenant chez Polo. Un long ballon devant la tête de Tsunashima alors que, comment s'appelle-t-il, Nsimba n'était pas allé au duel, l'ancien joueur de Dunder. Il n'est pas hors-jeu aussi quand même. Il est tout seul. Est-ce qu'il va marquer le sauvetage de Nozawa? Ah oui, un petit peu distrait là-bas. Nsimba, on l'a senti un petit peu emprunté. Je pense qu'il aurait pu être sifflé hors-jeu. Qui a trouvé nez à nez avec Nozawa, mais qui est encore sorti de main chaude là-bas. Il a sauvé 4 buts tout feu aujourd'hui. Et Nsimba aurait pu mettre tout le monde d'accord, en tout cas rassurer ses supporters. Ce n'est pas le cas. Il reste 1 minute 30 dans cette partie. 1-0 toujours pour le Standard. Ce but marqué par Eckert Hansa. Et c'est Kasper Nielsen maintenant qui chasse un nouveau ballon. Avec Vincent Evrard qui a changé de dugout hein, par rapport à la saison passée, qui demande à chacun d'assurer le pressing pour Roseau qui est là maintenant. Avec Teupens, pressé par Marlon Fossi. Bramé qui regarde, ça se passe tout près des points de pénalty. Il est passé Teupens, attention à la faute. Une faute commise là-bas, juste avant le rectangle. Sorte de coup de coin rapproché. Et un coup franc pour Thibaut Sommers. Attention, les phases arrêtées. Restez bien concentrés, ça discute, ça communique avec Ibe Autokit. C'est ce qu'il est en train d'expliquer à ses partenaires. Chacun marque son homme. Marquage de zone manifestement. Et toute l'équipe du Standard est quasiment dans son petit rectangle. À part deux joueurs au niveau du point de pénalty, ils sont tous là-bas dans le petit rectangle. Attention à ces joueurs qui vont maintenant courir vers les 16 mètres avec Vermeeren. Le ballon retapé en troisième poteau avec le sauvetage de Tousga. Il faut se dégager. Et voilà Habit qui le fait. Ah oui, Tousga a fait un drôle de mouvement là-bas. Il a dégagé sur un partenaire et Abid est parti maintenant. Poursuivi par 5 joueurs de l'Antwerp, il s'arrête maintenant pour le faire courir. Il est privé de ballon évidemment. C'est un bon placement. Tousgar, c'est bien joué pour Dramé qui lui est forcément frais. Il est monté au jeu dans la dernière demi-heure et obtient un pénalty. Alors qu'on a franchi maintenant le temps complémentaire, on jouera 3 minutes. 3 minutes de plus. 1-0. Les 3 points pour l'instant dans l'escarcelle du Standard. Deuxième victoire à domicile après celle contre la Louvière et la troisième d'affilée hein, puisqu'il y a eu intercalé un succès à Dundreef du côté de Louvain. Et ça avait commencé par 2 matchs nuls contre le Cercle et Amaline, où le Standard avait quand même largement mené avant de se faire rattraper dans les arrêts de jeu. Le coup de poing donné à nouveau à l'économie là-bas. On reste dans le petit espace. Ouais, c'est quasiment la bagarre là-bas. On met son pied avec Poroso, Kasper Nielsen, monsieur Visser qui fait la police. Kasper Nielsen n'est pas content. On termine la première minute de temps complémentaire Il en aura encore deux donc à venir avec Tsunashima qui est là, un long ballon en direction de Frey. Une poussée sur mort, on ne siffle pas. Frey qui, il est entouré par trois joueurs, il est passé. Attention, au bulldozer là-bas, le ballon frappé, le sauvetage des polos. Et Karamoko qui tape ce ballon en coup de coin alors qu'il est allé là-bas comme un véritable bélier. Michael Frey, il a percé le coffre-fort du Standard, il s'est retrouvé ni un avec Epolo, il a frappé un peu n'importe comment. Epolo n'a pas réussi à se contrôler, à contrôler le ballon en tout cas. Ballon dégagé par Karamoko, mais finalement, on a donc sifflé une faute puisque le ballon redevient Mozan. Et le public est debout ici. Quelle ambiance! Quand vous imaginez qu'il y a encore largement 3000 places qui restent inoccupées ici par le huis clos partiel. Rien à faire. Ce stade est l'enfer, pas que du Nord, mais ou de Sclessin, mais de la Belgique, avec Polo qui reprend ce ballon et qui se jette par terre avec une mini poussée de Moroso. Je peux en rajouter, on gagne du temps comme on peut. Et Polo maintenant qui va redégager, attention, parce que Frey se présente. Un long ballon maintenant en direction de Teupens avec la feinte de heading de Bruni Nsimba, que Vincent Evra a connu du côté de Dender. Et Abid à nouveau poursuivi par deux joueurs, mais qu'est-ce qu'il est bon aujourd'hui. Il obtient une touche, c'est bien joué, et encore du temps de gagner. Il reste 30 secondes alors qu'à côté de moi les membres du staff vidéo du Standard sont en train de s'embrasser, de déjà célébrer cette victoire qui tend les bras, qui tentait qu'une victoire à les bras à cette équipe du Standard. Et tip top maintenant, on a franchi le cap des 3 minutes et c'est terminé. Quelle ovation ici, quel match, quel Standard. Ce n'était que 1-0, ça aurait pu être beaucoup plus net, mais ça c'est le vrai Standard évidemment. Et entamer une saison sur des bases pareilles, et bien forcément ça promet le meilleur pour la suite. 1-0, le but marqué sur penalty par Demis Ekertensa qui pour le reste a été relativement inaperçu, mais un Standard de haute volée face à l'Inter qui s'est fait bouffer ce soir. 1-0 et le Standard file de 8 à 11 points.
1: Merci beaucoup Eric Libois. Donc voilà, victoire du Standard contre l'Antwerp 1-0. On va acter le résultat aussi, la fin de ce match entre Saint-Trond et la Rale avec Thomas van der Linden.
4: 91 minutes et 30 secondes, il reste 30 secondes dans le temps additionnel ici. Et évidemment depuis le 4-0, eh bien, il ne se passe plus grand chose à part des changements. Cette équipe de la Louvière qui aura vraiment disparu après une bonne demi-heure de jeu, et face à des Canaries aussi bien armés offensivement, eh bien, ça a fait très très mal. J'en profite pour rappeler les buteurs dans l'ordre: Ryan Merlon à la 41e, puis Robert-Jan van Wezemal en début de deuxième mi-temps, 54e pour le 2-0, et puis doublé de Bazdar en 5 minutes, 73e et 78e minute. 4-0 donc, le compte est bon et la coupe est pleine pour la Louvière qui a vraiment aujourd'hui affiché son plus mauvais visage de la saison. Autant les Louviérois ont subi des matchs avec des défaites lourdes cette saison, autant au niveau du jeu ça a toujours apporté quelque chose. Ce soir c'était vraiment tout l'inverse, on n'a pas du tout reconnu la Louvière version Edouard Steele depuis le début de saison. Et donc les Louviérois enchaînent un cinquième match sans victoire. On rappelle quand même que les Louviérois ont pris un point la semaine dernière face à Malines, et donc contrairement à Courtrai et à OHL qui sont encore les deux seules équipes sans le moindre point, la Louvière se consolera avec ce seul point, avec son petit point engrangé la semaine dernière. Mais oui, au total dans cette Pro League, il y a encore 5 équipes qui ne sont pas parvenues à gagner, en rajoutant le Cercle de Bruges et Malines qui s'est incliné contre Westerlo cet après-midi. 4-0 donc, il y aura beaucoup de choses à retravailler pour Edouard Steele et pour la Louvière pour les prochains matchs avant la trêve hivernale, qui pourra aussi faire du bien pour remettre des choses en place, puisque vraiment cette équipe de la Louvière est très décevante. On rappelle le calendrier: le prochain match sera contre Courtrai et puis à OHL avant la trêve. Deux matchs déjà importantissimes pour la Louvière dans l'optique au maintien, puisque il ne fait plus aucun doute désormais, ce sera cette compétition là que les Loups vont jouer cette saison. 4-0 donc pour Saint-Trond face à la Rale.
1: Merci beaucoup Thomas van der Linden. Voilà donc pour ces deux matchs de la suite de la cinquième journée de Pro League en direct ce samedi soir sur RTBF Vivacité. La victoire du Standard contre l'Antwerp. 1-0. Donc petite nouveauté, vous le savez, on a repris complètement foot. 17e saison depuis une semaine. Demain, William Dutoit est notre nouveau consultant. Il rejoint l'équipe de Complètement Foot. Focus régulier dans les débriefings de ces matchs de Pro League, évidemment concernant les gardiens. Mais comme d'habitude, on sera là pour débriefer toutes les rencontres. Vous reparlez du mercato des Diables Rouges. Vous parlez déjà de la Ligue des Champions, de la phase de la Ligue. La première journée, le club de Bruges mardi contre Aston Villa. Ce sera aussi avec Christophe Ranken, journaliste de la DH, qui sera à mes côtés, qui sera notre journaliste Complètement Foot demain. Et puis petite nouveauté, bon bien sûr on poursuit l'interactivité, on a toujours essayé de vous donner la parole un maximum, vous commentez sur la page Facebook Complètement Foot RTBF Sport, on vous demande souvent de nous envoyer vos messages, votre réaction, votre avis sur votre club via les SMS, via WhatsApp. Vous avez la possibilité maintenant, assez simple je trouve, via l'application ou le site RTBF Actu, vous allez sur la page de l'émission Complètement Foot, ça vous permet de répondre à différentes questions, à donner votre avis concernant votre club. Et ben, par exemple, que pensez-vous du début de saison 2026-2027 du Standard de Liège? Une réussite, moyen ou la cata? Donnez votre avis en ligne. Donc vous allez sur la page de l'émission Complètement Foot, sur le site ou l'application RTBF Actu. Il y a d'autres questions qui vous sont posées aussi, évidemment. En un seul mot, le Sporting de Charleroi contre l'Union Saint-Gilloise. Score final 2-3 un peu plus tôt pour vous, c'était. Mais tout ça maintenant, vous pouvez laisser vos messages écrits, vos messages vocaux en ligne sur la page de l'émission Complètement Foot. Donc sur le site ou l'application RTBF Actu, n'hésitez pas. Et puis les autres résultats aujourd'hui, vous rappelez aussi quand même la défaite de Malines contre Westerlo 0-4. En Challenger Pro League, c'est terminé, la victoire des U23 du Racing Genk 3-0 contre Kermtasselt. La SEPN a gagné chez les U23 du club de Bruges 0-1. Le partage entre les U23 de Gand et d'Anderlecht, score final 2-2. La reprise et la première journée aussi en Pro League féminine, on oublie les termes de Super League, c'est donc la Lotto maintenant, puisqu'il y a du naming un peu partout Pro League pour les dames. Anderlecht a battu les ladies du Racing Genk 4-0. Le club de Bruges dames a battu le Standard 3-1. Et puis les Louviéroises se sont imposées 1-0 contre Zulte Waregem. Les résultats aussi en football amateur, avec la première journée en division 3 FFA, mais ça je vous donne les résultats dans un instant, on va faire ça dans l'ordre tout d'abord, avec la D1 FFA, troisième journée, les U23 d'Union Saint-Gilloise qui ont battu AB 2-0, large victoire de Mons 3-0 contre l'Olympique, alors que Tubize-Braine a été battu par Rochefort 1-4. On poursuit sans faute du côté de Rochefort. En division 2 FFA, le RCS Braine contre le Stade Verviétois 1-0. Pays Vert gagne Sorun 2-2. L'UR Namur battu par l'Union Utoise 0-1. Et donc la première journée en division 3 FFA tout d'abord. Siné Kosovo-Skarbek 2-1. Molenbeek-Léopold 3-1. Les U23 de Rochefort contre le Sporting Bruxelles 2-0. Andenne-Evelette-Jemap 2-1. Et puis en série B, Librabon-Momal 1-0, Messancy-Mormont 3-2, Malmundaria-Elzot 1-1. Voilà pour les différents résultats. Là aussi donc en football amateur. Et puis un coup d'œil rapide sur les principaux résultats dans les différents championnats européens. On retrouve énormément de Belges, de Néo ou de Diable Rouge évidemment, avec les premières minutes pour Fernandez Pardo à Newcastle. Il est rentré après l'heure de jeu. J'essaye de vous donner la minute précise. C'est la 63e de mémoire. Et puis donc 2-2, c'est le principal résultat pour Newcastle contre Bournemouth. Sunderland a partagé à Brentford 1-0 avec Thomas Meunier titulaire, avec Malik Fofana qui a remplacé Noah Sadiki, mais donc qui a joué le dernier quart d'heure de ce match. Brighton Leeds 1-1, Maxime de Kuyper titulaire. Fulham et Timothy Castagne battu par Crystal Palace 2-3. Manchester City sans Jérémy Doku s'est imposé 1-0 contre Coventry. 0-0 clean sheet pour Matt Sells, mais donc pas de but marqué par Nottingham contre Tottenham. Et puis 0-0 aussi pour Aston Villa, adversaire de Hull City. Donc en Champions League, mardi, c'est la première journée en phase de ligue pour les champions de Belgique face aux vainqueurs donc de l'Europa League. Et puis en Espagne, Villarreal La Corogne, c'est en cours, il reste 7 minutes, c'est 2 buts partout. Et puis surtout la lourde défaite un peu plus tôt de l'Atlético Madrid à l'Athletic Club Bilbao, 3-0. En Allemagne, pas mieux qu'un 0-0 pour le Bayern Munich à Schalke 04, alors que Leipzig était battu au Werder Bremen, score final 3-1. Johan Bakayoko était titulaire, il était remplacé après l'heure de jeu. Martin van der Voort dans les buts, évidemment. Hoffenheim battu par le Borussia Dortmund 2-3. Et puis 4-0 aussi pour le Bayer Leverkusen contre l'Union Berlin dans les résultats principaux. En Italie, Fiorentina-Torino 1-2. Inter-Naples 3-2. Score final avec un doublé pour Lautaro Martinez. Et puis, je vérifiais, oui, Kevin De Bruyne est monté à la 62e minute du côté napolitain. Et puis, la Roma a battu l'Atalanta 2-1. Je termine en France. Lens-Lorient, score final 0-1. Ça vient de se terminer entre l'OGC Nice et Le Mans, un but partout. Et puis, les arrêts de jeu entre Le Havre et le stade brestois, c'est 1-2. Je ne vous ai pas donné tous les détails, toutes les prestats, toutes les titularisations de nos Belges, de nos Diables Rouges, mais vous avez ça bien sûr en ligne sur le site ou l'application RTBF Actu.
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1: Je vous rappelle donc ce soir la victoire du Standard 1-0, score final contre l'Antwerp. Que pensez-vous de ce début de saison des Liégeois? Donnez votre avis donc sur la page de l'émission Complètement Foot en ligne sur le site ou l'application RTBF Actu. Je donne les pourcentages, les réponses demain en direct, comme chaque dimanche. Ce sera avec William Dutoit et avec Christophe Franken. Saint-Trois a battu la RAL 4-0, 0-4 pour Westerlo à Malines. Et puis le Sporting de Charleroi, donc dans le match entre guillemets au sommet, tout à l'heure, début d'après-midi, qui a perdu ses premiers points, battu par l'Union Saint-Gilloise 2-3. Je vous propose un dernier extrait de l'interview de Mario Konen, mis sur le grill tout au long du week-end par Eric Libois, le coach évidemment des Zèbres. Il répond au questionnaire tac au tac.
7: Alors, on termine par un petit questionnaire tac au tac. Vous me répondez en un mot. Quel est le meilleur joueur que vous avez dirigé?
8: Luis Garcia.
7: Ah, Eupen. Ouais. Quel est le meilleur joueur actuel de Charleroi?
8: Tous.
7: Je ne connais pas.
8: Meilleur joueur, c'est pas vraiment un meilleur joueur. Moi, je crois avec l'expérience et tout ça, pour le moment, top, c'est rien.
7: Quand vous faites votre compo, quel est le premier nom que vous mettez?
8: C'est toujours le gardien, parce que je commence toujours de...
7: Et si c'est pas le gardien?
8: Alors c'est le défenseur central, parce que je commence toujours de bas vers le haut.
7: Votre coach modèle?
8: Pas facile. Je dis Jürgen Klopp.
7: Quel est le club que vous rêvez d'entraîner un jour?
8: Bayern Munich.
7: Quelle est votre passion hors du foot?
8: Mes enfants et ma famille.
7: Et comme hobby et comme intérêt?
8: Courir. J'aime de courir, même si pour le moment je ne fais pas beaucoup, mais j'avais un moment où je faisais ça presque tous les jours. C'est très dommage, mais le temps pour le moment c'est difficile, mais je vais le reprendre, ça c'est sûr et certain.
7: Le dernier livre que vous avez lu?
8: Le dernier livre, c'est... en français, c'est pas facile de lire. Le moine qui a vendu son Ferrari. C'est un livre super intéressant, c'est un livre d'une personne. C'est vraiment une histoire qui est vraie. C'est une personne qui était avocat. Il avait tout dans sa vie et il a tout vendu. Il est parti vraiment dans un autre pays. Et il est revenu 20 ans plus tard complètement changé et il a réussi de changer ses copains qui étaient aussi avocats, très riches et tout ça. Il a vécu, eux, qu'il y a encore quelque chose d'autre que seulement l'argent et tout ça dans la vie. Livre très, très, très intéressant.
7: Donc, vous ne lisez pas des bouquins de football ?
8: Non.
7: Quel est votre mot préféré en tant que coach ?
8: Intensité.
7: Quel est votre juron préféré quand vous râlez ?
8: Ouais, en allemand, je dis « Leck mich am Arsch ».
7: On peut traduire ?
8: Ouais, je ne sais pas si c'est
7: lèche-moi
8: pas
7: le derrière.
8: C'est « Lèche mon cul ».
7: Quelle est votre phrase de vie, votre morale de vie, un proverbe, un dicton qui résume vos objectifs ?
8: Il faut toujours essayer de faire un pourcentage plus que le jour précédent. Ça veut dire que tu dois toujours essayer d'être le ton meilleur exemple et faire un step vers l'avant chaque jour.
7: Quelle est votre plus grande peur ?
8: Qu'il y a quelque chose qui se passe avec ma femme.
7: Qu'est-ce que vous aimez le plus dans le football ?
8: Les émotions, les supporters qui emballent le stade.
7: Qu'est-ce que vous détestez dans le football ?
8: Injustice, ça veut dire des moments où tu sais vraiment que le match est tombé dans une direction parce qu'il y a quelque chose qui n'était pas correct sur le terrain.
7: Qui sera champion ?
8: Bruges.
7: Et Charleroi sera quantième ?
8: J'espère dans les top 7.
7: Est-ce que vous regrettez les playoffs ?
8: C'est différent. Je sais que nous ici comme club on adore les playoffs. Moi je le trouvais aussi bien parce que c'est un système où tu peux repartir et tu as toujours quelque chose encore à jouer. Maintenant moi j'ai connu parce que j'ai beaucoup suivi l'Allemagne et les autres championnats aussi. Là c'est toujours un championnat classique, ça veut dire j'aime aussi. Mais c'est vrai, c'est beaucoup plus compliqué comme club comme Charleroi par exemple de rentrer par exemple dans les playoffs maintenant dans cette circonstance. Ça c'est logique.
7: Si un match Belgique-Allemagne, vous supportez qui ?
8: Belgique. Très clair.
7: Pas l'Allemagne ?
8: Non, je suis belge, j'habite à Eupen, ça veut dire que je parle allemand, ça c'est ma langue maternelle, mais je suis 100% belge. Moi j'étais voir déjà quelques matchs Belgique et l'Allemagne, les derniers 2-3 qu'ils ont rencontrés, mais...

donc été mis sur le grill tout au long du week-end. Cinquième journée de Pro League sur RTB Vivacité. C'est disponible, dois-je vous le rappeler, en podcast. 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

0: Les filles, les meufs, c'était Marguerite sur RTBF Vivacité. Dans un petit instant, un petit coup d'œil sur la météo et puis bien sûr l'actu, le journal à 23h. C'est la fin de ce Vivasport le direct. Merci d'avoir été là tout au long de ces matchs de la 5e journée de Pro League. Mais évidemment, ça a débuté fin d'après-midi en direct uniquement sur Vivasport. Vous avez vécu la victoire de l'Union Saint-Gilloise au Sporting de Charleroi 2-3. Vous rappelez la lourde défaite de Malines face à Westerlo 0-4. Et puis deux matchs que nous avons suivis ici en FM aussi sur RTBF Vivacité. Lourde défaite pour la RAL également 4-0 à Saint-Tron. Et puis le standard s'est imposé 1-0 contre l'Antwerp. Je vous renvoie vers le site, l'application RTB Factu dans les prochaines minutes. L'heure qui vient pour toutes les réactions, les interviews du côté liégeois. Et puis moi je vous retrouve évidemment avec beaucoup de plaisir demain soir. On suivra Anderlecht Genk et puis surtout complètement foot avec William Dutoit, le petit nouveau, avec Christophe Franken. N'hésitez pas à donner votre avis, nouveauté sur la page de l'émission Complètement Foot, sur le site ou l'application RTB Factu. Vous donnez par exemple votre avis sur ce début de saison des Liégeois. Vous votez en ligne. Merci à Maxime pour la mise en onde, la météo, les infos. Bonne soirée, bonne nuit tout le monde.
1: Madame, Monsieur, bonsoir. L'anticyclone est bien là, les conditions sont parfaitement calmes. Ce soir et cette nuit, un ciel serein, seulement quelques voiles d'altitude dans le ciel. Le vent retombe et les températures nocturnes, elles s'établiront de 7 à 13 degrés. Dimanche, demain, un soleil généreux en matinée, quelques voiles d'altitude ou parfois quelques nuages plus intrusifs au littoral. L'après-midi, ce seront des voiles d'altitude, de plus en plus épais au fil des heures, mais l'impression lumineuse dominera tout de même. Les températures seront en hausse et varieront de 21 degrés sur les hauteurs du pays à 25 degrés par exemple à Arlon. Lundi, le temps restera sec, assez ensoleillé. Ce sera même la journée la plus chaude de la semaine prochaine avec souvent des températures estivales de 23 à 27 degrés. Changement drastique mardi, retour de la pluie et chute des températures de 14 à 18 degrés pour vous accompagner mardi après-midi.
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0: 23h. Des stewards pour orienter les promeneurs dans les Hautes-Fagnes. Beaucoup de curieux tentent d'accéder à la zone incendiée, mais c'est interdit. Les autorités promettent des sanctions. L'AFD va-t-il diriger pour la première fois une région d'Allemagne? Le parti d'extrême droite pourrait l'emporter demain. Une élection qui serait un véritable séisme. Football, le Standard tient son rang face à l'Antwerp et s'impose 1-0. Valentin Lecoq pour ce journal, bonsoir. Le retour du soleil ce week-end. Dans les Hautes-Fagnes, de nombreux visiteurs en ont profité pour une petite balade. Mais attention, il est toujours interdit de pénétrer dans la zone ravagée par les flammes du mois dernier. Le parquet de Liège promet des sanctions sévères en cas d'infraction. Patrick Lima s'est rendu au signal de Botrange.
1: Le soleil est de retour dans le ciel des Hautes-Fagnes. Et avec ses locaux et pas mal de touristes venus retrouver les sentiers du parc naturel. Mais attention, pas question d'aller n'importe où. La zone sinistrée, elle, reste interdite.
2: On a vu plusieurs pompiers qui nous ont dit que c'était difficile d'y accéder, qu'il y avait des arbres qui s'effondraient encore. On n'ira pas tant que ce ne sera pas accessible. Ça nous semble logique en tout cas.
3: Je pense que c'est tout à fait justifié. Comme le ranger du parc m'a expliqué qu'il y a encore des dangers, alors on n'y va pas évidemment.
1: En plus des barrières, des stewards sont présents tout le week-end pour réorienter et guider les visiteurs. La sécurité autour du périmètre interdit est importante. Pas mal de voitures de police patrouillent le long de la route, mais cela n'empêche pas certains de se retrouver de l'autre côté de la barrière. Kurt Hovneux, steward bénévole.
4: Oui, donc on était ici et on a vu en fait que des gens avec des vélos qui sont venus de la zone où c'est interdit de rentrer ou de passer. Apparemment, ils venaient de peine, apparemment, ils n'ont pas vu qu'ils étaient dans les zones d'interdiction. Et moi, de mon côté, j'ai sonné la permanence de la police, enfin du DNF.
1: Il faut savoir qu'en plus d'être dangereux, toutes les personnes qui s'aventurent dans le périmètre interdit sont fermement punies.
0: Reportage de Patrick Lima. Décelé devant une station essence de Jumet dans la région de Charleroi. D'après le journal Sud Info, la station essence a été fermée hier matin car les prix affichés étaient trop élevés. Or, c'est illégal. Les tarifs maximum des carburants sont très encadrés en Belgique, comme va nous l'expliquer Bertrand Candelon, professeur de finance internationale à l'UC Louvain.
5: Depuis 1973 et le grand choc pétrolier, il y a un contrat programme, donc un accord entre le SPF économie et la Fédération des pétroliers pour fixer un prix maximum. Donc des règles qui évoluent au fil des années, qui déterminent un prix maximum de l'essence ou du mazout de chauffage. On ne peut pas dépasser, mais par contre, le distributeur peut baisser pour attirer de nouveaux clients. Il y a une possibilité. On voit bien quand on va à la pompe, certaines pompes sont plus chères ou moins chères que d'autres. C'est un aspect commercial.
0: Et depuis jeudi, le prix maximum de l'essence 95 a dépassé les 2 euros. Une première depuis juillet 2022. C'était une interview de Stéphanie Trieste. Du pétrole plus cher à cause des guerres au Moyen-Orient et en Ukraine. Dans le conflit entre Russes et Ukrainiens, justement, les émissaires de Donald Trump sont de retour à Moscou. Steve Witkoff et Jared Kushner ont rencontré le président Vladimir Poutine. Dans leur valise, une nouvelle proposition pour mettre fin à la guerre. Rien n'a pour l'instant fuité de cette rencontre qui a duré environ 3 heures. Après, c'est pour parler, les deux émissaires partent pour Kiev et c'est une première, Daniel Fontaine.
6: Oui, Witkoff et Kushner doivent arriver en avion à Kiev. C'est exceptionnel parce que l'espace aérien et les aéroports ukrainiens sont fermés depuis l'offensive russe de 2022. Les responsables étrangers se rendent depuis lors en train à Kiev. L'Ukraine s'est engagée à ne pas bombarder la Russie pendant ces négociations et a demandé une mesure réciproque. Vladimir Poutine a ordonné une cessation des frappes pour 3 jours sur la capitale ukrainienne. Mais juste avant, des bombardements russes ont touché les 2 aéroports proches de Kiev. Selon le président américain, ses envoyés sont porteurs d'un plan. Une proposition pour mettre fin à la guerre. Jusqu'à présent, les tentatives américaines ont buté sur l'exigence de Moscou d'obtenir une cession de territoire de la part de l'Ukraine. Sur le terrain, la ligne de front ne bouge plus beaucoup, mais les deux pays se livrent à une surenchère dont les frappes réciproques de missiles et de drones.
0: Au Moyen-Orient à présent, cette nouvelle escalade entre l'Iran et les États-Unis. Les gardiens de la Révolution annoncent ce soir avoir attaqué plusieurs navires, dont des bateaux américains. Une représaille aux récentes frappes américaines. Washington a revendiqué aujourd'hui la destruction de 3 pétroliers iraniens dans la région du Golfe. Après un mois d'accalmie, les affrontements entre les États-Unis et l'Iran ont repris dimanche dernier. C'est une élection qui pourrait être un tournant demain en Allemagne. Les électeurs de Saxe-Anhalt, région de l'Est du pays, sont invités aux urnes. L'extrême droite est en passe de l'emporter. L'AFD, parti raciste, anti-immigration, pro-russe, est crédité de plus de 40% dans les sondages. Cet après-midi, environ 6000 manifestants ont marché dans la ville de Magdebourg pour dénoncer la percée de cette droite ultra-radicale avec un message « plus d'amour, moins de haine ».
7: J'entends déjà beaucoup de choses, que ce soit dans ma famille, parmi mes amis, où l'on exprime très souvent des opinions favorables à l'AFD. Oui, c'est vrai que c'est difficile d'engager la conversation avec des gens qui ont des opinions politiques différentes des nôtres. Mais je pense que la Saxe-Anhalt est capable d'empêcher la formation d'un gouvernement d'extrême droite.
0: Une victoire de l'extrême droite demain serait une première en Allemagne depuis la Seconde Guerre mondiale. En football, suite de la 5e journée de championnat ce soir avec la victoire il y a quelques minutes du Standard. Les Rouges ont battu l'Antwerp 1-0, Eric Libois.
8: Un Standard de haute volée, généreux, enthousiaste, offensif. Le vrai Standard donc qui a signé sa 3e victoire de suite face à l'Antwerp, acculé et médusé. Le seul but du match est tombé à un quart d'heure du terme. Un pénalty transformé par Denis Eckert Ayensa. Du coup, co-meilleur buteur du championnat avec 4 goals. Mais avant cela, le Standard aurait dû faire le trou sans les arrêts du gardien visiteur, avec aussi un peu plus de précision dans le chef de Abid et Nielsen, les deux grands joueurs, les deux grands hommes de la soirée, avec aussi un peu plus de chance pour Nguyen-Ngué, auteur d'une reprise sur la barre transversale. Au final, le Standard se loge dans le top 5 et confirme son début de saison enthousiasmant, marqué par les transferts réussis et un jeu pétillant.
0: Et dans les autres résultats, on notera la nette défaite de la Louvière ce soir, 4-0 face à Saint-Tron. Défaite aussi du Sporting de Charleroi, la première de la saison. Les Carolos se sont inclinés face à l'Union Saint-Gilloise 2-3. Une victoire qui permet aux unionistes de prendre la première place du classement provisoire. En athlétisme, c'était la suite du Mémorial Van Damme ce soir à Bruxelles, 50e édition au Stade Roi Baudouin, avec notamment la participation très attendue de Nafisa Tutiam en saut en hauteur, Gaëtan Van Kerkom.
9: Nafisa Tutiam à la hauteur était forcément une des attractions de la soirée, tant les sorties de la triple championne olympique de l'Hepta sont rares. Elle a passé une barre à 1m84, elle égale sa meilleure perf de la saison, mais elle était surtout là pour retrouver des sensations en compétition et prendre un bain de foule. La foule qui a assisté une nouvelle fois à une soirée de haut vol avec 8 nouveaux records du meeting qui s'ajoutent aux 6 d'hier. Pour un meeting qui compte désormais 50 éditions accomplies, ce n'est pas rien. Dans 14 courses, sauts ou lancers, on n'avait jamais fait aussi bien que ce week-end. Il faut dire que la saison n'est pas finie pour les meilleurs athlètes du monde. Dans une semaine, ils ont un nouveau rendez-vous au calendrier, l'Ultimate Championship. Uniquement la crème de la crème, et là aussi il y aura du spectacle.
0: Un dernier mot de tennis et cette très belle performance d'Alexander Blocks à l'US Open. Le Belge de 21 ans a battu en 4-7 l'Italien Flavio Cobolli, 6e mondial. Il rejoint donc les 8e de finale, une première pour lui en Grand Chelem. Deux Belges sont cette nuit sur les courts new-yorkais. Zizou Berckx face au Néerlandais Bottic van Zanskulp. Et chez les dames, Elise Mertens sera face à la Japonaise Naomi Osaka, 13e mondiale et lauréate du tournoi en 2018 et en 2020. Voilà pour le journal. Belle nuit.
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14: Je vais à Paris, à New York, à Tokyo, Milano.
15: Avant que je sois musicien professionnel, la musique c'était un hobby et je prenais énormément de plaisir finalement parce que c'était un moment d'évasion, un moment d'oubli de tout. Et quand tu deviens musicien professionnel et que ça devient ton métier, c'est un hobby qui te prend full time et j'ai du mal à avoir d'autres hobbies finalement que la musique. Le peu de temps que j'ai hors musique, je passe avec ma famille parce que c'est mon moteur dans la vie. Ma famille, c'est ma base, c'est mon pilier et je le soigne tant que je peux.
14: Je marche vers nulle part, là où on ne m'attend pas. Je prends le temps de ramasser par la case des pas.
15: C'est toujours aussi plaisant et c'est même encore plus plaisant qu'avant. Il y a moins de contraintes, on a enlevé toutes les barrières, on a enlevé toute la pression commerciale, la pression de réussite, la pression de reconnaissance qu'on peut avoir quand on débute ou quand on essaye d'être confirmé. Là, il y a juste de la musique qui nous plaît et de la musique qu'on avait envie de faire. Mais non, j'ai ri.
12: Vous avez
15: parce
12: une
15: que...
12: réaction au début avec la flûte traversière.
15: La flûte traversière.
12: C'est dommage.
15: Je me suis dit,
12: parfois, je me dis zut, on est en radio.
15: C'est quand même pas possible qu'ils aient mis cet extrait, mais qui était catastrophique. Mais
12: c'est
15: non,
12: un
15: mais
12: bon morceau de flûte traversière.
15: Oui, oui, mais en fait, ça fait 1000 ans. C'est l'instrument que j'ai choisi quand j'avais 6 ans. Mes parents m'ont dit, tu vas faire de la musique, choisis un instrument. Et moi, à 6 ans, j'ai dit, je vais faire de la flûte traversière. Je crois
12: pourquoi
15: que c'est la décision la plus stupide de ma vie, probablement. Mais, et donc, du coup, je ne sais plus en jouer parce que j'ai arrêté à 12 ans, je pense. Mais bon, ils m'en ont sorti une. J'ai essayé de faire l'air du doudou, mais quand l'air du doudou est passé au-dessus de ma flûte, ça faisait quelque chose de vraiment dégueulasse. C'est pour ça que ça m'a fait sourire.
12: Donc, vous avez quitté la flûte traversière sans trop de regrets.
15: Non, sans
12: regrets. Sinon, le portrait sonore, ça vous va?
15: C'est cool, c'est plutôt cool, ouais. En gros, c'est ce que j'avais dit à l'émission Stomp et Péqué, je pense, si mes souvenirs sont bons. Ravi de ce que j'ai dit et ravi de la tournure que prend ma carrière professionnelle aussi, c'est-à-dire quelque chose de plus en phase avec qui je suis maintenant. Voilà.
12: On a un invité heureux, le sera-t-il encore après les 3 mots qui le caractérisent, Sébastien?
17: Premier mot que j'ai retenu, c'est métissage.
15: Métissage, oui, c'est l'ADN de Suarez. Suarez, c'est 3 malgaches et moi qui suis d'origine méditerranéenne. Moi, je suis déjà un métis et le projet, c'est 3 malgaches et moi métis. Donc, ça fait genre un surmétissage et c'est génial le métissage, en fait. Je trouve qu'il n'y a rien de plus riche que d'avoir un mélange d'influence, un mélange de perception de la vie, un mélange de culture au sein d'un groupe de personnes. Et on ne peut qu'en dégager de super enseignements et on ne peut qu'en sortir grandi, en fait, du métissage.
12: Moi, j'ai voulu faire une rime riche après métissage et mis borinage.
15: Mais le borinage, c'est une zone métisse, quoi. C'est là où sont arrivés tous les immigrés. La première phase des années 50, c'est toute l'immigration économique, toute la série d'Italiens qui sont arrivés, et puis il y a les Espagnols qui sont arrivés, et puis il y a le Maghreb qui est arrivé. Et donc, du coup, le borinage, c'est vraiment une zone complètement métisse, et ça en fait une zone super riche. Moi, j'adore parce que finalement, il y a énormément d'entraide aussi dans les zones immigrées, comme ça, dans les zones métissées. Les communautés se rapprochent, se mélangent et se soutiennent dans un environnement qui, à la base, leur était un peu hostile. Et moi, je trouve que ça en fait des zones tendres. J'adore la tendresse borène, en fait. Voilà.
12: La tendresse borène, c'est beau, hein.
17: Ouais. Troisième mot, pour rebondir sur ce que vous disiez à l'instant, vous êtes content de votre carrière. Ouais. J'ai retenu succès. Est-ce que vous vous dites aujourd'hui que vous y êtes, vous en voulez plus, vous êtes fier du succès accompli?
15: Mais c'est quoi le succès? C'est ça, c'est une vraie question. C'est quoi le succès? Le succès, c'est de passer à la télé, le succès, c'est de remplir des salles, de gagner de l'argent.
17: Pour vous, c'est quoi?
15: Là, aujourd'hui, le succès, c'est quoi? C'est de... d'être heureux de pouvoir, à mon âge, encore faire la musique que j'aime.
12: Merci pour ces réponses. Il y en aura d'autres, hein, parce qu'on a plein de questions à vous poser, mais on va aussi passer l'actualité en revue. Il renonce à monter sur scène.
17: Oui, Patrick Bruel ne montera pas sur scène cet automne. Il renonce à ses 35 concerts prévus pour les 35 ans de son album Alors Regarde. Le chanteur fait l'objet d'une trentaine de plaintes pour agression et harcèlement sexuel. Il est inculpé dans 4 affaires et ce renoncement, c'est un soulagement pour les victimes.
18: C'est de la responsabilité de monsieur Patrick Bruel envers toutes les victimes, en tous les cas, de mettre un hall-à et de se dire « Ok, je vais faire aujourd'hui un pas de côté, laisser la justice maintenant prendre le relais afin d'avancer dans le dossier au mieux. »
17: Alors, tout a démarré grâce aux révélations du journal français Mediapart. Comment travaille-t-on sur ce genre d'affaires? On en parle avec la journaliste qui a mené l'enquête sur Patrick Bruel.
12: Et nous accueillons Marine Turki, donc journaliste à Mediapart. Merci Marine d'avoir accepté notre invitation.
19: Bonjour.
12: Vous avez été surprise de cette annonce, de la façon dont elle s'est faite et de cette conclusion, même si ce n'est pas la conclusion définitive de l'affaire, on est bien d'accord, mais en tout cas, tout le monde en a parlé cette semaine.
19: Je crois que comme au mois de mai, Patrick Bruel n'a pas eu réellement le choix. Il était contraint d'annuler cette tournée parce que des rassemblements féministes étaient prévus, que des élus de tous bords, maires de gauche comme de droite, avaient souhaité qu'ils ne puissent pas faire de concert dans leur ville par mesure de précaution, le temps que la justice fasse son travail. Donc je pense que c'était inévitable. Je pense que Patrick Bruel a un temps espéré qu'il puisse maintenir sa tournée à l'automne et que c'est évidemment intenable. Il y a une procédure judiciaire qui grossit de semaine en semaine, des nouvelles plaintes qui sont déposées, des révélations médiatiques qui continuent. Donc c'est assez compliqué de monter sur scène comme si de rien n'était dans ce contexte judiciaire et médiatique.
17: Cette affaire, dans votre carrière, elle est tout à fait inédite.
19: Alors, elle est inédite par le fait qu'aujourd'hui, la parole des femmes est entendue peut-être plus que dans d'autres affaires qu'on a pu traiter. Vous savez, dans beaucoup d'affaires, Roman Polanski, Gérard Depardieu ou d'autres, on a vu des tribunes de soutien de personnalités aux personnes mises en cause. On a vu beaucoup de backlash, de retours de bâton dans les plateaux télé. Et là, c'est pas le cas. Là, c'est pas le cas. On voit que les politiques, les élus entendent que la justice doit travailler sur ces témoignages, qu'il faut entendre la parole nombreuse des femmes. Mais peut-être que ça a été possible parce qu'il y a eu Flavie Flamand, animatrice très populaire en France, qui a pris la parole dans Mediapart au mois de mai. Ça a été un vrai tournant dans mon enquête, vrai tournant dans cette affaire. Et je crois que c'est aussi pour ça que cette affaire est entendue aujourd'hui de manière différente que dans d'autres affaires qu'on a pu connaître en France ces dernières années. Puis la société, elle avance. Vous savez, je pense qu'aujourd'hui, la tolérance à l'égard des violences sexuelles ou des accusations de violences sexuelles, elle faiblit et c'est heureux et c'est une bonne nouvelle.
12: Marine, j'ai envie de vous poser une question qu'un auditeur m'a posée hier dans une autre émission. Il me disait, et c'est arrivé tellement souvent, pourquoi tout d'un coup, à partir du moment où quelqu'un parle, les langues se délient et autant de gens parlent et réagissent? C'est vraiment quelque chose que les gens ont beaucoup de peine à comprendre, en fait, et avec le fameux couplet du pourquoi ça arrive tellement tard.
19: Alors déjà, il faut expliquer que les femmes ont déjà parlé concernant Patrick Bruel. Elles se sont confiées pour beaucoup à leurs entourages personnels ou professionnels, mais surtout, il y a eu des plaintes et des signalements en 2019. Il y a eu une procédure en France, notamment initiée par plusieurs femmes qui travaillaient comme masseuses dans des établissements de luxe. Elles n'ont pas été entendues puisque l'affaire a rapidement été classée sans suite. Donc les femmes, elles ont déjà parlé. Et puis, on le sait, quand il y a une enquête de presse étayée, sérieuse, longue, qui arrive avec une multiplicité de témoignages concordants, eh bien, ça délie la parole. Et pas seulement la parole des femmes qui dénoncent des violences sexuelles, mais aussi celle des témoins, c'est ceux qui ont pu entendre ou voir des choses, être destinataires de confidences. Je crois que c'est ce qui s'est passé. À partir du moment où, à Mediapart, on a publié 8 témoignages au mois de mars, eh bien, la parole s'est davantage déliée. J'ai reçu un nombre de témoignages complètement inédits, très très nombreux, une grosse vague de témoignages sur laquelle on travaille encore à Mediapart aujourd'hui. Donc c'est le temps qu'il faut pour travailler, mais ces paroles ont été entendues et puis du coup, elles en délient d'autres. C'est quelque chose d'assez évident, c'est-à-dire que des femmes parlent et d'autres parlent en soutien parce qu'elles ne veulent pas qu'on dise « non, elles mentent », etc. Beaucoup disent « moi je sais qu'elles disent vrai parce qu'il m'est arrivé la même chose et c'est le moteur de la parole ».
17: Vous parlez de votre travail et c'est intéressant de vous entendre aussi, de savoir comment est-ce que vous procédez quand vous recevez un témoignage, parce que j'imagine que voilà, ça doit être béton, vous devez vous blinder pour rester crédible. Est-ce que vous pouvez nous expliquer votre méthode de travail? Parce qu'il y a quand même encore aujourd'hui sur les réseaux sociaux, on voit des gens qui remettent en doute quand même le témoignage et la parole des victimes.
19: Alors déjà, à rebours des clichés, on ne copie-colle pas des témoignages qu'on recevrait. C'est-à-dire que c'est pas, je reçois un témoignage par mail et hop, ça se retrouve dans Mediapart deux jours après. Pas du tout, c'est un long travail. Ma première enquête sur Patrick Bruel au mois de mars, j'ai mis 7 ans à la faire aboutir. 7 années parce que les femmes, contrairement là aussi aux stéréotypes, ne voulaient pas sauter de la falaise, ne voulaient pas témoigner, même parfois anonymement. Elles avaient très peur, étant donné que Patrick Bruel était quelqu'un de puissant, de populaire, d'influent. Donc comment on fait ? Eh bien, on recueille des témoignages de femmes qui dénoncent des agissements et on va recouper tout ce qu'on peut recouper dans leurs témoignages, les dates, les lieux. Est-ce qu'elles travaillaient bien là où elles disaient travailler ? On leur demande leur fiche de paye, tout un tas de mails, de SMS qui peuvent étayer les choses. On va aller contacter leurs témoins, leurs confidents pour avoir le maximum de témoignages qui pourraient corroborer ou pas leur récit. Et puis à la fin, on va évidemment se tourner vers Patrick Bruel et c'est une phase vraiment importante de l'enquête. Ça s'appelle le contradictoire dans le jargon journalistique. C'est-à-dire qu'on va aller demander un entretien à Patrick Bruel et s'il ne souhaite pas nous accorder un entretien, une rencontre, on va lui envoyer des questions extrêmement précises sur tous les éléments qui sont susceptibles d'être dans notre article et il peut, s'il le souhaite, répondre à tous ces éléments. Et bien sûr, sa parole, elle figure et ses réponses figurent dans notre article. C'est là qu'on est en mesure de publier une fois qu'on a fait cette phase de contradictoire. Donc, quand on entend souvent que tout ça, c'est un déballage médiatique qui se fait à l'insu de la personne mise en cause qui n'aurait pas voix au chapitre, c'est faux. On fait ce contradictoire de manière très sérieuse et on vérifie tout un tas de choses. Et c'est la multiplicité des paroles entre elles qui se confirme aussi.
17: Vous parliez du contradictoire. Votre relation avec Patrick Bruel ou avec ses avocats, je ne sais pas comment ça se passe, il a répondu à vos demandes d'interview, à vos questions ?
19: Pour ma première enquête, je l'ai tout simplement appelé sur son portable, il n'a pas décroché, donc je me suis orientée vers sa communicante, parce qu'il a une communicante de crise depuis des années, déjà à l'époque de l'affaire des masseuses en 2019. Donc c'est elle, mon interlocutrice principale, je lui envoie mes questions, mes demandes d'entretien. Ça a été assez tendu dès le départ, parce que moi je voulais savoir si oui ou non il acceptait de me rencontrer, et j'avais du mal même à avoir une réponse à ces éléments, à cette question. Ensuite, ça a été des questions écrites, il n'a jamais souhaité me répondre. Par contre, j'ai toujours fait mention en détail de ces réponse qu'il m'adressait via ses avocats et avocates et via sa communicante de crise. La communicante de crise, elle est aussi là parfois pour semer le doute, pour laisser entendre que là, vous n'avez pas assez d'éléments pour écrire telle chose, etc. Donc, c'est parfois des échanges un petit peu tendus, mais c'est normal d'aller chercher ces réponses auprès de la personne mise en cause et puis auprès de ses avocats et avocates. Et c'est ce qu'on fait à chaque article, je précise.
12: Les réactions des fans, et on sait que la fan base de Patrick Bruel, elle est très dynamique, hein. Vous y avez été confronté d'une façon ou d'une autre ?
19: Oui, sur les réseaux sociaux, que ce soit moi ou d'autres journalistes qui enquêtent, que ce soit les femmes qui ont dénoncé des violences sexuelles de Patrick Bruel, sont la cible de fans de Patrick Bruel, qui sont beaucoup des femmes qui ont 40, 50, 60 ans. Mais je tiens à dire aussi qu'il y a des fans qui, parfois, nous écrivent pour dire « ça me fait mal vos révélations, mais en même temps, c'est nécessaire, je le sais, c'est simplement que ça remet en cause presque toute ma vie, parce qu'elles ont grandi avec Patrick Bruel depuis leur adolescence. » Donc effectivement, c'est dur à entendre ces révélations, lire ces témoignages. Donc il y a celles qui entendent et celles qui ne veulent pas entendre. Moi, je laisse chacun et chacune libre d'aller voir Patrick Bruel ou pas en concert, d'aller entendre ou pas les disques de Patrick Bruel. Mais notre propos, c'est de dire qu'il faut que les gens le fassent en étant informés, en connaissance de cause. Et donc, c'est le travail qu'on fait, nous, journalistes, d'information sur ces éléments et qu'on continue à faire. On travaille encore sur cette affaire qui est une affaire énorme en France aujourd'hui.
12: Alors, notre grand témoin, Jean-Marc Pinilla, il est chanteur, il connaît justement les rapports avec les fans, et puis il a suivi aussi cette affaire. Marc, je suppose que vous avez une idée sur la façon dont ça s'est passé et un ressenti.
15: Mais je trouve fantastique le travail de Mediapart, et je condamne toute forme de violence sexuelle. Je trouve qu'il y a plein de droits qui se bousculent là. Il y a le droit à l'information, et c'est nécessaire que Mediapart fasse ce genre d'enquête pour prévenir justement de futures potentielles victimes. C'est nécessaire d'être informé. Après, il y a la présomption d'innocence, c'est un autre droit qui doit aussi être respecté. Et puis moi je pense aussi au droit au rêve, finalement, et le droit qu'ont les fans de pouvoir continuer à écouter ces musiques qui les ont bercés. Donc il y a tout un chevauchement comme
12: oui,
15: ça un peu.
12: Je vous interromps, mais par exemple, est-ce que les radios doivent continuer à diffuser les chansons ou pas?
15: C'est une vraie question
12: que tout le monde se pose. Hein.
15: C'est une vraie question. Après, est-ce qu'on diffuse encore Michael Jackson? Je pense que oui.
12: On en fait des films.
15: Et on en fait des films. Après, est-ce qu'il faut dissocier l'œuvre de l'artiste ? C'est une vraie question. On ne peut pas empêcher les gens de chanter Patrick Bruel au karaoké. On ne pourra jamais le faire. Je pense que Patrick Bruel a été... Enfin, ses œuvres ont été jouées et c'est ses œuvres qui ont touché les gens lors de mariages, lors de grands moments de leur vie. Et ça, on ne peut pas leur enlever après les actes du créateur de l'œuvre. Si elles doivent être condamnées, il faut les condamner, en fait.
12: Marine Turquie, j'avais encore une question. Vous allez aller jusqu'où dans votre enquête ? Est-ce qu'il y a un moment où ce genre d'enquête peut avoir une fin ?
19: Alors, c'est difficile de vous répondre parce qu'en fait, tant qu'on a des pistes, des éléments, on continue. Ces témoignages nous apprennent parfois des nouveaux éléments. Donc, l'affaire est une affaire, je crois, tentaculaire, à tiroir, si vous voulez. Et je crois qu'on n'a pas du tout fini de travailler là-dessus. Et tant qu'on aura des pistes, on continuera. Donc, on n'a pas fini d'entendre parler de cette affaire. C'est une certitude.
17: Dernière question, Marine Turquie. Quand on voit justement cette masse de témoignages qui vous arrivent aujourd'hui, comment est-ce que vous expliquez qu'il y a eu une omerta pendant tant d'années autour de Patrick Bruel ?
19: Vous savez, à chaque fois qu'une affaire est révélée sur une personnalité publique, les gens font mine de s'étonner. On s'étonne encore qu'il y ait des affaires de violences sexuelles qui sortent et qu'il y ait une omerta. La réalité, c'est que même si tout le monde dénonce les violences sexuelles dans la société, hein, vous demandez aux gens, tout le monde dénonce le viol, les violences sexuelles, tout le monde est d'accord pour dénoncer cela. Mais quand ça concerne son champ professionnel, sa famille, son entreprise, ses amis, etc., ben c'est compliqué. Il y a souvent des omertas, il y a souvent des silences, et il y en a encore aujourd'hui. Parce que c'est difficile pour tout un tas de gens de vouloir envisager que la personne qu'on a admirée, qu'on a écoutée, avec qui on a travaillé, etc., avec qui on a été amis parfois, puisse être mis en cause pour des violences sexuelles. C'est difficile d'envisager ça, et c'est tout le chemin qui reste à parcourir sur les violences sexuelles et toute la pédagogie qu'il faut faire. Et je crois que chaque affaire qui est révélée sur des personnalités permet de faire avancer la pédagogie sur ce que sont les violences sexuelles et le fait qu'il ne faut pas considérer que les mis en cause sont des monstres. Vous savez, laisser penser qu'un agresseur, c'est un monstre, c'est une facilité. On se dit qu'on le met à distance, ça ne peut pas être notre père, notre frère, notre ami. Et je crois que cette omerta, elle montre que si les omertas continuent, c'est parce qu'on a encore du mal à voir le fléau que sont les violences sexuelles et le fait que c'est un vrai problème de santé publique et pas autre chose. Ce ne sont pas des affaires privées, voilà, c'est important de le dire.
12: Merci Marine Turquie, on vous lit sur le site Mediapart. Merci d'avoir pris le temps de répondre à nos questions. À suivre dans cette émission, un véritable héros du sport et un mémorial devenu mythique. Il va falloir courir vite pour attraper notre portrait. Sébastien, on a des règles aussi dans cette émission. Généralement, c'est vrai qu'on ne parle pas souvent des personnalités qui ne sont plus parmi nous. On a eu envie de faire une exception parce qu'on va parler de quelqu'un et vraiment pas de n'importe qui.
17: Oui, parce que ce soir, eh bien, il y a le grand rendez-vous belge de l'athlétisme, ouais. Le Mémorial Van Damme, une édition particulière puisqu'on célèbre le 50e événement de ce genre. Tout le gratin de l'athlétisme mondial est présent aujourd'hui et demain au Ezel. Et ce meeting, il a été créé en hommage quelque part à Ivo Van Damme. Mais savez-vous qui est cet athlète belge décédé tragiquement il y a 50 ans ? Eh bien, découverte ou rappel pour les plus anciens grâce au portrait de Lionel de Neubourg.
20: Il devait devenir une légende.
21: C'était un peu couru d'avance.
20: Ce grand blond d'1m91, charismatique, le James Dean de l'athlétisme, tout jeune.
22: 22 ans.
23: Donc vous avez encore tous les espoirs devant vous.
22: Oui.
20: Espoir fauché en décembre 76, dans le sud de la France. Ivo est au volant. Il perd le contrôle de son Opel Kadett, traverse la berme centrale et percute un autre véhicule.
24: Le jonge athlète Ivo Van Damme est vanmorgen bij de Zuid-Franse stad Orange omgekomen bij een verkeersongeval.
20: Ivo Van Damme venait de réaliser l'exploit quelques mois plus tôt.
25: Quelle performance pour une première !
20: 2 médailles d'argent aux Jeux Olympiques de Montréal sur 800 et 1500 mètres. Insuffisant pour Ivo.
22: Une deuxième place est toujours quand même une place très... qu'on n'aime pas trop. C'est mieux être troisième alors que deuxième, je crois. Parce que troisième, on est battu par deux autres. On n'était pas le plus fort.
20: Un état d'esprit, une mentalité rare en Belgique et qui joue des tours à Ivo Van Damme.
26: Je lis dans la presse que j'ai parfois un ego un peu surdimensionné, que je suis audacieux dans ce que je dis, que je fais beaucoup de déclarations choc devant la presse et tout le reste. C'est vrai, mais avec le recul, ça s'est toujours avéré justifié.
20: Dur à la tâche, dur à l'entraînement.
26: J'ai plus de plaisir à m'entraîner ici en forêt que d'aller au café avec des copains.
20: Et sur la piste, il a sa technique.
27: Rien ne sert de courir, il faut partir à point.
20: Avant d'accélérer et de terminer en force.
28: Une remontada.
20: C'est comme ça qu'il a gardé le record de Belgique sur 800 mètres pendant quasiment 50 ans. et il visait plus haut.
1: Je pense déjà plus loin maintenant. Je pense au record. Le record du monde, par exemple.
20: Ivo avait l'avenir devant lui.
26: J'espère participer à au moins deux autres Jeux olympiques, donc Moscou, au sommet de ma carrière, je l'espère.
20: Et une ambition chevillée au corps.
26: Les choses que je n'aime pas, soit je ne les fais pas du tout, soit je les fais à contre-cœur, et ça se voit. Mais les choses que j'aime vraiment faire, je les réussis exceptionnellement bien.
17: Le portrait d'Ivo Van Damme dressé par Lionel Denebourg. Marc Pinella, vous avez des souvenirs précis, vous, du Mémorial Van Damme?
15: J'y suis allé une fois au Mémorial Van Damme, c'était en 88, et c'était l'époque de Carl Lewis.
17: Il sera ce soir, d'ailleurs, dans les tribunes.
15: C'est vrai?
17: Oui, il est invité.
15: Incroyable. Et donc, je l'ai vu gagner le 100 mètres, et je me souviens très très bien, c'était en 10-04. Et puis, il était aux Jeux Olympiques de Séoul, et c'est là qu'a éclaté l'affaire Ben Johnson avec le dopage et tout ça. 88.
12: Que de souvenirs.
15: Ouais. En fait, je suis en train de me dire, mais pourquoi tu as dit cette date? Ça donne un indice sur ton âge, c'est pas bien.
12: Non, mais ça va aller. Marc Pinella est notre grand témoin aujourd'hui. Si on explorait sa vie, son parcours, ses passions. Allez, on va faire tout ça. Puis on parle des origines. On l'a dit très vite, mais vous étiez peut-être pas avec nous en début d'émission. Du côté du Hainaut, du côté du Borinage, du côté de Carignan. Du côté de Mons. Mais ça, c'est vraiment vos racines. Même si vos racines sont métissées, les racines belges, elles sont là.
15: Moi, je me sens profondément belge. Je parle espagnol, j'adore l'Espagne, j'adore cette culture, mais je me sens profondément belge. Et être belge, c'est justement être métissé, c'est être dans ce métissage, dans cette richesse culturelle qu'on a. Je me sens belge complètement.
17: Vous avez grandi dans une famille où la musique occupait une place importante?
15: Non, c'est moi qui me la suis octroyée, cette place, en fait.
12: Après l'épisode de la flûte traversière.
15: Après l'épisode de la flûte traversière, je suis devenu ado et je pense que la musique m'a aidé à surmonter probablement une adolescence. Ouais, j'étais un solitaire, quoi. Et donc, du coup, j'étais souvent avec un casque sur les oreilles, souvent à rincer des disques ou des vinyles.
17: Vous écoutiez quoi?
15: J'ai écouté toute la Britpop anglo-saxonne. J'ai rincé Radiohead de fond en comble. J'ai pas écouté de chansons françaises.
12: Et il y a eu une volonté à un moment de suivre un parcours un petit peu plus traditionnel, Sciences Éco, je sais pas.
15: Ouais, j'ai fait l'UNIF, du coup, j'ai fait les Sciences Éco. Je viens d'une famille assez traditionnelle dans son mode de fonctionnement et je pense qu'aussi dans le parcours familial, on essaye de pas trop sortir des sentiers battus. Ouais. Et donc, je suis allé à l'UNIF, j'ai fait Sciences Éco et j'aurais dû finir dans une banque à faire des placements de produits, pas des placements de produits, mais des placements pour des clients dans une banque. Et j'ai pas fait ça. Du coup,
12: un regret?
15: Non, aucun regret. Du coup, j'ai fait de la musique, j'ai acheté une guitare et je me suis mis à faire de la musique parce que ça me faisait vraiment rêver. L'écriture de chansons, ça a été un exercice que j'ai appris beaucoup plus tard quand j'ai rencontré mes amis malgaches, justement
12: la rencontre.
15: Qui venaient d'acheter un studio d'enregistrement juste à côté de l'UNIF, en fait. Et donc, finalement, l'université, elle m'a permis de rencontrer mes collègues qui m'ont appris le métier et avec qui j'ai appris à écrire des chansons, à écrire de belles chansons et à enregistrer des chansons.
17: Vous parlez d'écrire des chansons, justement. Vous faites le pont avec le grand témoin de la semaine dernière. C'était l'animateur Adrien Deviveur. Et il a cette question pour vous.
2: Salut Marc, j'espère que tu vas bien et que toute la bande est en pleine forme. Écoute-moi, ma petite question, elle est liée forcément à l'émission en tant que telle. C'est-à-dire que je me demande si des phénomènes d'actualité t'inspirent pour créer, pour ton travail artistique de manière générale. Et si oui, lesquels?
15: Mais... Non, moi je suis très centré sur l'amour, sur la souffrance que peut générer l'amour, le bonheur que peut générer l'amour. Donc moi je chante l'amour, mais par contre les phénomènes d'actualité ont bousculé la carrière cruellement et un des phénomènes d'actualité qui a vraiment cruellement bousculé ma carrière et celle de nombreux artistes, c'était le Covid et ça m'a complètement marqué. Ça a tué un album, ça a tué une tournée. Enfin, c'était assez catastrophique pour nous. Et donc, l'actualité, pas pour écrire une chanson, mais l'actualité, on en est vigilant parce que on reste vigilant par rapport à ça parce que ça peut vraiment bousculer des carrières. La TVA qui passe de 6 à 9%, ça peut changer la donne, ou de 6 à 12%, ça peut changer la donne. Je suis vigilant au contexte économique. Les gens qui doivent payer beaucoup plus cher leur essence et qui n'ont plus d'argent pour acheter un ticket de concert, c'est important pour nous. Voilà. Et donc, je répondrai à Adrien, l'actualité, c'est très préoccupant. Ça me préoccupe personnellement, mais pas pour écrire une chanson. Voilà, je vais pas chanter le carburant.
12: Marc, on parlait de cette rencontre avec ces musiciens malgaches, avec Max Pata et Dada, et en fait, ça s'est fait comment ?
15: Donc, j'étais le premier client de ce studio pendant 5, 6, 7 ans. J'ai fait mon écolage et un jour, on s'est dit, à force de passer du temps ensemble, voilà, faisons un groupe ensemble.
17: Et c'est comme ça qu'on se retrouve à faire les avant-premières de Vanessa Paradis,
15: ouais,
17: de Thomas Dutronc.
15: Et en 2008, ça commence vraiment. Et là, ça a été vraiment exponentiel, parce que ça a été très vite, en fait. On a eu la chance de directement gagner un concours aux Francofolies de Spa, qui nous a amené à signer en maison de disques. Et la maison de disques qui nous a permis de rentrer sur Radio 21 à l'époque. Quelques années plus tard, on se retrouve à l'ancienne Belgique. Quelques années plus tard, on se retrouve à Forêt Nationale. Et puis, on part en France. On a fait une tournée de Zénith à Yannick Noah. Enfin,
17: C'est quoi votre plus beau souvenir sur scène ?
15: Je dirais la prise de conscience qu'on était devenu quelque chose. On était passé dans une autre dimension. C'était qu'on avait rempli pour la première fois l'ancienne Belgique sur l'album L'Indécideur. Et où notre entrée de scène, c'était juste la chanson numéro 10 de l'album, juste une chanson qui n'était pas un single, une chanson pas connue. On rentre sur scène, je tape le premier accord et il y a les 2000 personnes qui chantent la numéro 10 de l'album, qui n'était pas censée être connue. Quoi.
17: Ouais.
15: Et là, je me suis dit, ah ouais, il y a 2000 personnes qui ont l'album ici. Et
12: il s'est passé un truc.
15: Il se passe quelque chose.
12: Est-ce que vous êtes un homme de chiffres, puisque vous avez fait Sciences Éco ?
15: Un peu, ouais.
12: Peut-être qu'on peut compter sur vous pour la rubrique Le Compte est bon, elle arrive.
15: Allez, go.
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12: Et les voici, notre compte est bon, on est fixé, on l'a appris cette semaine sur l'avenir d'un vaste site à Bruxelles, avec des chiffres, avec des promesses et avec des questions.
17: Oui, un an et demi après la fermeture d'Audi Brussels, l'usine de Forêt et l'imposant site industriel situé en bord de Ring a trouvé un repreneur. Un promoteur flamand veut transformer l'endroit en parc d'activités avec à la clé 3000 emplois d'ici 10 ans. Reconvertir ces sites n'est jamais une mince affaire. On le voit depuis 10 ans avec Caterpillar du côté de Charleroi. Et pourtant, il y a un vrai enjeu économique à reconvertir ces friches parce qu'ils peuvent générer beaucoup d'emplois. Bonsoir Simon Bourgeois.
3: Bonsoir.
17: Alors, c'est vrai que c'est important, on lisait, mais c'est compliqué aussi. Pourquoi ?
3: D'abord parce que ces sites, ils sont par définition énormes. Pour vous donner un ordre de grandeur, Audi Bruxelles, c'est l'équivalent de 80 terrains de foot en pleine ville. Caterpillar à Gosselies, c'est encore bien plus grand, c'est l'équivalent de 140 terrains de foot. Et le problème, c'est que des entreprises qui ont besoin d'une telle surface et qui sont prêtes à payer pour s'installer dans des si grandes usines, il n'y en a pas beaucoup. Si on regarde, il y a quoi ? Il y a le secteur automobile, il y a l'aéronautique, il y a la sidérurgie, la logistique. On ne peut pas dire que ce soit des secteurs qui investissent pour le moment en Europe, à part la logistique qui a le vent poupe. Mais donc, en fait, quand un site de cette taille ferme, c'est quasiment impossible de trouver un repreneur qui relancerait du jour au lendemain cette usine dans son entièreté qui réembaucherait tous les emplois perdus.
12: Donc on a compris, problème de dimension, il va falloir saucissonner ces sites, oui, en plus petites parcelles ?
3: Oui, exactement, c'est ce qu'on fait. Il y a des gens d'ailleurs dont c'est précisément le métier, reprendre des énormes sites pour les dépolluer, pour les réaménager, et donc oui, les diviser, diviser les grands hangars d'usines en plus petits, en plus petits bâtiments, en plus petits bureaux. C'est ce qui s'est passé cette semaine chez Audi Forêt. Il faut bien comprendre que c'est Eilen qui ont donc annoncé la reprise du site et qui ont promis ces 3000 nouveaux emplois. C'est pas eux-mêmes qui vont relancer l'activité, eux ce sont des promoteurs immobiliers qui vont donc saucissonner ce site, le louer et le vendre à des plus petites entreprises. En fait, ils ont annoncé qu'ils allaient créer une sorte de nouveau pôle économique avec des profils d'entreprise, c'est ça qu'ils vont essayer d'attirer, plutôt logistique et industriel. Mais on voit bien que ça va prendre des années, et si un jour on retrouve bien 3000 emplois à Forêt, tout ça va se faire petit à petit et vraisemblablement à un horizon de 10 ans.
17: Oui, c'est parce que si on regarde ce qui s'est déjà fait ailleurs, est-ce qu'on peut dire que ce genre de reconversion, ça fonctionne ? Est-ce que les promesses d'emploi qui sont à chaque fois annoncées, elles sont tenues à la fin ?
3: Franchement, non. Si on regarde les exemples du passé, ça va assez vite. En Belgique, il y en a trois. Il y a donc Caterpillar à Gosselies, dont on a déjà parlé. Il y a eu Ford à Genk et il y a eu Renault à Vilvoorde. Le meilleur exemple de reconversion réussie là-dedans, c'est Ford à Genk. Ils ont fait ça. Ils ont divisé ce site en plus petites unités. Ça a mis du temps, mais aujourd'hui, ça fonctionne. Il y a plusieurs grosses entreprises logistiques qui se sont réinstallées là aujourd'hui. Sauf qu'à l'époque, quand Ford a fermé, c'était en 2014, je pense, Ford employait 4000 personnes plus 6000 sous-traitants. Après la fermeture du site, quand il a été repris pour être reconverti, ils avaient annoncé 3000 nouveaux emplois. Eh bien, si on fait les comptes, aujourd'hui, on est plutôt à 1800. Donc même quand la reconversion est réussie, on ne recrée pas sur place les emplois perdus.
12: Oui, là, les chiffres sont très parlants, hein, Simon. Du coup, on se pose la question pour les autres sites. Renault, Vilvoorde, Caterpillar, on en a parlé du côté de Gosselies.
3: Mais à Gosselies, 10 ans après, il n'y a toujours rien. Zéro emploi recréé. La région wallonne a cherché un repreneur unique pendant des années sans succès. Vous vous rappelez peut-être, il y a eu
12: Lego.
3: Ouais, c'est ça, il y a des projets d'usines de voitures électriques, exactement. Ouais. Tout ça a capoté. Récemment, un tiers du site vient d'être racheté, justement par Eileen, hein, le même qu'à Forêt. Donc on est en train de commencer enfin à penser à diviser ce site. À Vilvoorde, quand l'usine a fermé, Renault, il y a quasiment 30 ans, hein, maintenant, il y avait 4000 travailleurs. Aujourd'hui, il y a quelques petites entreprises logistiques qui se sont réinstallées. Ça vivote, mais il y a maximum 800 emplois sur place. Donc vous voyez qu'on n'y est pas non plus.
17: Pourtant, Audi Forêt, c'était 3000 emplois. Le repreneur de cette semaine annonce la création de 3000 emplois. On n'y sera pas, vous pensez ?
3: Laissons le bénéfice du doute au repreneur, hein, dont c'est le métier, qui a dit qu'effectivement, il y avait un potentiel de 3000 emplois sur ce site. Mais moi, ce qui me rend un petit peu sceptique, c'est que 3000 emplois, c'est précisément le nombre de travailleurs qu'il y avait au moment d'Audi, ce qui fait, si on compte, une cinquantaine d'emplois par hectare. Et c'est un ratio qui est tout à fait normal et classique dans le secteur automobile. Sauf qu'ici, ils ont annoncé qu'ils allaient attirer plutôt des entreprises de logistique et que dans la logistique, on est quasiment à la moitié. On est plutôt à 25-30 emplois par hectare. C'est des immenses halls. En fait, il n'y a pas tellement de monde qui travaille là-dedans. Je parlais avec plusieurs personnes qui connaissent bien le dossier cette semaine, qui me disaient qu'ils avaient du mal à imaginer qu'on retrouve un jour 3000 emplois sur le site d'Audi Forêt, mais...
12: La différence, Simon, c'est qu'on est à Bruxelles aussi. Quand là, on est dans un espace gigantesque, dans une ville. On
3: coincé
12: est
3: entre ville. Le ring et le chemin de fer dans cette commune de Forêt qui est déjà hyper dense. Donc, il y a beaucoup de problèmes d'accès aussi, de circulation. Donc oui, ce site a des atouts, mais il y a aussi des grosses limites qui font que ce n'est pas toujours attirant pour un repreneur.
12: On en a beaucoup, beaucoup parlé ces derniers jours dans les journaux, dans les émissions de débat. Ce n'est pas une lecture facile, mais elle nous concerne tous. Je parle de quoi ?
17: Du nouveau code pénal. Il est entré en vigueur cette semaine. Une nouvelle brique à étudier, hein, pour les juges, pour les avocats, pour les directeurs de prison. Mais chance pour eux, ce nouveau code est plus lisible, plus digeste, plus adapté aussi à la vie d'aujourd'hui.
4: Le nouveau code pénal me semble juste. Il répond beaucoup mieux aux dynamiques sociales où les choses sont un peu remises à leur place. Le code pénal datait de Napoléon. On était bien plus sévèrement puni pour un vol chez Carrefour que si on tapait sur son voisin. Donc il y a un rééquilibrage qui a été fait. Ça, c'est évidemment très heureux.
17: Et ce nouveau code pénal, il change de philosophie aussi puisque la prison ne peut être envisagée qu'en tout dernier recours. On en parle avec l'une des plumes de ce nouveau code.
12: Et cette plume, c'est Damien. Damien Van Der Meersch, merci. Il n'a pas chômé cette semaine. Hein, et les semaines précédentes non plus. Avocat général à la Cour de cassation, professeur émérite à l'UC Louvain, membre de la commission de réforme du droit pénal. Merci, monsieur Van Der Meersch, d'être avec nous. On va se la jouer un peu, code pénal pour les nuls, on est d'accord ? C'est quoi un code pénal ?
5: Mais d'abord, un code pénal, c'est la vie des gens. Alors, qu'est-ce qu'il y a dans un code pénal ? Ben, toutes les infractions, tout ce qui... les comportements qui sont interdits ou qui sont prescrits, et dont la sanction, parce que c'est sérieux, le pénal c'est du sérieux, doit être sanctionné par une peine. Alors on y retrouve le harcèlement, on y retrouve le meurtre bien entendu, mais on y retrouve aussi l'escroquerie. Donc vous voyez les arnaques sur l'internet, c'est le code pénal. Hein, on retrouve aussi alors tout ce qui est évidemment plus classique, les vols, mais les infractions sexuelles également. Donc c'est, je dirais, tout ce qui nous concerne tous, j'ai envie de dire de près, j'espère pas trop, parce que ça veut dire que vous êtes victime ou suspect, ou de loin. Mais de loin, c'est notre vie, c'est notre société. Et quand on voit quand on évoque des affaires souvent pénibles de souffrance, ça concerne, c'est le code pénal qui va être appliqué, qui est censé donc fixer le cadre, fixer ce qui est interdit et les peines.
17: Et le vieux code pénal, il ne fonctionnait plus ?
5: Vieux code pénal, d'après, il était du 19e siècle. Hein. Je ne sais pas si vous vous rendez compte. On était un des derniers pays. Enfin, on était le dernier pays en Europe.
12: C'est vrai qu'on parlait moins du harcèlement sur le net.
5: Bah oui, le net n'existait pas. Mais on avait toutes sortes de notions. Alors on avait dû rajouter, évidemment, ces questions de harcèlement. Et donc ce code devenait complètement lisible avec des articles bister, quater, sexy. Moi j'invite vraiment les auditeurs à peut-être parcourir quand même de façon distraite le code pénal. Il est accessible, hein, sur l'internet, sur le site du Moniteur, vous avez accès. Et vous verrez qu'il y a des titres. Et ces titres ne vous sont pas étrangers. Donc c'est bien de la vie des gens dont on parle, mais c'est évidemment systématisé en droit, c'est-à-dire qu'on détermine quelles sont les conditions pour qu'il y ait harcèlement, mais surtout, qu'est-ce que vous risquez ? Ça, c'est important, c'est bien plus clair de savoir maintenant qu'est-ce qu'on risque.
17: C'est un fameux boulot quand même de réécrire tout un code pénal, ça vous a pris combien de temps pour faire ça ?
5: Ça a pris 10 ans, mais il paraît que c'est pas tellement long. Que le code précédent, c'était 12 ans.
17: Ah, et que, mais record c'est, battu, alors.
5: Record battu, oui, en termes de raccourci. Mais enfin, on se calme, bien entendu. Mais ce qui est intéressant, c'est que quand même 10 ans permettent de mûrir et permettent d'avoir quand même quelque chose qui est quand même assez abouti. Il y a eu des péripéties, mais il y a eu aussi des critiques dont on a tenu compte. Et ça, c'est intéressant. Pour avoir, je dirais, les textes qui sont ici sont les textes les meilleurs qu'on a pu retenir de tous nos contacts.
12: C'est tellement compliqué de se mettre d'accord sur des sujets parfois bien moins importants que ça. Comment vous avez fait pour mettre tout le monde d'accord ?
5: Alors, vous savez, une commission, on n'est que deux. On avance, hein.
12: Donc, c'était encore mieux.
5: Le ministre avait dit, une femme... Un homme, une néerlandophone, un francophone, moi ça me suffit. Alors, on n'a pas travaillé tout seul, on a pris des contacts avec des collègues, mais c'est vrai que quand on est deux et puis on a eu un collègue en plus, ça permet d'avancer de façon très concrète. Toutes nos réunions, on les a finies avant la fin du timing prévu.
12: Oui,
5: pourquoi ? Parce qu'on les préparait. Et on avait déjà tenu compte. Et on discutait simplement les points qui étaient discutables. Et aussi, on s'est inspiré, on est modeste, on s'est inspiré des codes étrangers, des codes modernes étrangers, de ce qu'avaient dit des grands éminents juristes avant nous. Et donc, tout ça, vous en faites la synthèse. Alors, c'est un travail évidemment important, mais qui a été quand même validé en toute grande partie par le politique. Il y avait évidemment certaines questions qui étaient des questions plus chaudes sur le plan politique, la peine, tout ça, c'est évidemment des questions où, là, nous, en tant qu'experts, on propose. Et le politique, le Parlement, j'ai envie de dire, c'est ça, la démocratie dispose.
17: Bon, vous parlez des peines, justement, c'est vrai qu'une des grandes idées qui sous-tend ce nouveau code pénal, c'est de dire la prison, maintenant, c'est vraiment en dernier recours. Ça veut dire que ce code, il est moins répressif qu'avant ?
5: Alors, l'idée est plutôt, parce que la répression, c'est le pénal, donc qu'est-ce que ça veut dire ? C'est plutôt comment être efficace dans la réaction pénale. Alors, moi, vous savez, ma vraie question, c'est de dire comment faire que les gens, quand je parle les gens, ce soit les victimes, ce soit la société, vous tous, mais ce soit également les auteurs et leurs familles, comment tout cet entourage, comment la communauté, en fait, va se trouver mieux après l'intervention pénale que moins bien. Et aujourd'hui, le constat, c'est qu'on a l'impression que c'est souvent pire après le passage par la case prison, que c'est pire après l'intervention pénale. Les victimes ont l'impression de ne pas avoir été entendues. Donc, c'est vraiment ce souci de dire comment donner une réponse. Vous savez, les victimes, souvent, ce qu'elles souhaitent, c'est que ça n'arrive pas aux autres. Donc, c'est pas la répression à tout craint, c'est comment faire pour... que les auteurs d'infractions se remettent en question, soient responsabilisés. Ça, je pense que c'est un enjeu, un challenge important et pas facile à relever.
12: J'ai deux questions qui ont été posées par les auditeurs. D'abord, les moyens, parce que votre code pénal, il est nouveau, il est tout frais, tout neuf, tout beau. Les moyens de la justice, ils n'ont pas progressé, donc...
5: Alors, moi, je suis assez clair, je suis pour le glissement des moyens. Une place en prison par an, donc une place en prison, il y en a 13 000, hein, plus de 13 000 aujourd'hui, 65 000 euros. Vous diminuez 3 000 unités, vous avez 3 000 fois 65 000 euros. Ça permet de faire quelque chose.
12: Oui, c'est ça. Ça a au moins le mérite d'être clair. Et deuxième chose, moi j'ai fait une bêtise, alors j'ai été jugé selon l'ancien code pénal, mais je suis allé en appel, blablabla. Le nouveau code pénal arrive. Qui décide quoi, l'ancien, le nouveau ?
5: Alors, c'est assez facile, parce qu'on a fait tout ce travail. On a la comparaison entre les deux textes. En fait, on va simplement comparer les deux textes. Alors, on n'est pas révolutionnaire. Le vol avec arme existe toujours.
12: Bien sûr.
5: Simplement, il y a des nuances ou des changements importants des fois au niveau peine, eh bien on compare les deux. Et comme on dit qu'en principe, une nouvelle loi est meilleure que l'ancienne, si la loi est meilleure, la nouvelle loi est meilleure, on va l'appliquer, donc est plus favorable. Si la loi est plus sévère, là on ne peut pas changer les règles du jeu au moment où on a commis l'infraction, on va appliquer l'ancien code.
17: Quelle place il y a pour les victimes dans ce nouveau code pénal ?
5: Eh bien, c'est précisément dans cette nouvelle approche où, dans les objectifs de la peine, on a l'objectif de restauration de l'équilibre social, c'est la justice restauratrice. La justice restauratrice, c'est l'écoute des victimes, hein, d'abord. C'est les besoins des victimes, rencontrer les besoins des victimes, mais par une responsabilisation et une remise en question des auteurs. Et il y a aussi expressément la réparation du dommage. Donc les victimes, jusqu'à présent, on a dit les peines, c'est pas votre problème. Ça, c'est le problème de l'autorité, du parquet qui poursuit. On disait, vous, c'est l'indemnisation. Mais non, les victimes se préoccupent du sort de l'auteur. Pourquoi ? Parce qu'elles veulent pas que ça arrive à d'autres, parce que aussi elles ont subi une souffrance des fois très importante. Alors, savoir maintenant la réponse, peut-être les écouter davantage, écouter les victimes par rapport à cette action pénale, je crois qu'on a tout intérêt à le faire, et donc on le pose comme principe dans le nouveau code pénal.
17: Et ça, les mécanismes qui existent pour cette justice-là, ils sont déjà disponibles aujourd'hui, ça existe, ça fonctionne ?
5: Alors, ça existe, on en parle peut-être trop peu, ça marche pas trop mal ça marche en tout cas mieux que la prison, ça je peux vous dire, ça marche en tout cas bien mieux, mais évidemment qu'il faudrait développer beaucoup plus, alors ça nécessite...
17: Vous avez des exemples en tête ?
5: Mais oui, par exemple, la gestion de la violence. Donc, vous avez des gens qui... Ah oui, mais quand on me cherche, on me trouve. Oui, mais la personne se trouve à l'hôpital, bagarre de café, ou moi, quand j'ai bu, il ne faut pas me chercher. Ben oui, écoutez, j'ai envie de dire, c'est un peu facile. Bon, ces gens-là, il faut créer des remises en question. Alors, on a des programmes. Le programme Praxis, c'est apprendre à gérer sa violence, c'est-à-dire gérer la frustration. En fait, il y a des gens qui ont beaucoup de difficultés parce que la vie est dure à gérer leur frustration. Apprendre à gérer ses frustrations, c'est pas en prison, parce que là, vous avez, en termes de frustration, là, vous atteignez les sommets. Par contre, avoir des... Et ce sont des gens qui connaissent ça, dans le cadre d'une peine de probation, suivre un tel circuit. Et moi, j'ai vu des gens qui disent « Ouf, c'est terminé, donc il ne faut pas croire que c'est une partie de plaisir. » C'est vraiment des remises en question. Ça, c'est des instruments utiles.
12: Il y en a un qui n'a pas perdu mais je dirais vraiment une bribe de tout ce que vous avez dit. C'est vous.
5: Mais j'espère qu'il a compris.
15: Non, mais j'ai totalement compris, parce que je partage ma vie avec quelqu'un dont le dit de travail, c'est cette chose que vous avez dans les mains, c'est-à-dire le code pénal. Moi, je suis très admiratif par rapport à leur travail et

0: Mais... et rarement tranquille.
1: Ouais. Ouais, ouais.
0: On va prendre la direction d'un lac qui a peut-être changé de nom.
2: Où va le monde ?
0: On va pas se mentir, Sébastien, même les plus grands fans de géographie finissent par ne plus rien comprendre à leur planisphère.
3: Oui, c'est vrai que Donald Trump continue de redessiner la carte du monde comme il l'entend. Dernier épisode en date, le président américain a rebaptisé le lac Ontario à la frontière avec le Canada en lac d'Amérique. Bonsoir Anne Capel.
4: Bonsoir.
3: Alors
4: bonsoir,
3: ce n'est pas la première fois que Donald Trump prend un décret pour ce genre de choses.
4: Non, rappelez-vous, début 2025, Donald Trump signe un décret qui rebaptise le golfe du Mexique en golfe d'Amérique. À l'époque, les relations sont très tendues avec le Mexique, notamment autour de l'immigration clandestine. Comme toujours, Trump menace de droits de douane canon et pour marquer les esprits, il décide donc de renommer ce golfe situé entre les deux pays. En fait, c'est le même scénario aujourd'hui avec le lac Ontario, sauf qu'on est plus au nord et que les tensions maintenant c'est avec le Canada. Là aussi, on est en pleine guerre commerciale. Le Canada ne se laisse pas faire et Donald Trump, fidèle à lui-même, décide par décret que le lac Ontario s'appellera désormais le lac d'Amérique. Le lac Ontario, rappelons-le, se trouve pile à cheval sur la frontière entre les États-Unis et le Canada. Côté canadien, la réaction est immédiate. C'est absurde, dit-on. Le premier ministre de l'Ontario a d'ailleurs fait installer un panneau géant sur les rives du lac avec ce message « Lac Ontario, aujourd'hui et pour toujours ».
0: Ça, au moins, c'est clair. Mais ce qui interpelle le plus, c'est la réaction de Google Maps qui a tranché.
4: Oui, et c'est là que ça devient intéressant. Google Maps aurait pu rester à l'écart de tout ça, mais l'application a décidé d'adapter ses cartes. Et donc, vous êtes aux États-Unis, votre écran affiche lac d'Amérique, vous passez la frontière canadienne, il redevient lac Ontario. Et pour le reste du monde, donc pour nous, les deux noms apparaissent. C'est d'ailleurs ce qu'avait déjà fait Google Maps avec le golfe du Mexique, rebaptisé golfe d'Amérique, sur les téléphones américains.
3: En fait, toutes ces adaptations, Annick, elles posent quand même une question un peu plus de fond, c'est qui dessine le monde aujourd'hui ?
4: Exactement. Pendant des décennies, la cartographie, c'était d'abord l'affaire des États et de grandes institutions publiques comme l'IGN en Belgique, l'Institut Géographique National. Puis il y avait les éditeurs privés. Sur les routes de France, on a tous galéré à déplier notre vieille carte imprimée par Michelin. Aujourd'hui, notre carte de référence, elle tient dans notre téléphone. Chaque mois, près de 2 milliards de personnes utilisent Google Maps. On lui fait une confiance quasi aveugle, parce qu'une carte, ça a l'air objectif. Mais on oublie qu'avant d'être un dessin, une carte, c'est un choix. Une carte n'est jamais totalement neutre.
0: On va être clair alors, la décision de rebaptiser le lac Ontario le golfe du Mexique, ça n'a aucune valeur juridique internationale.
4: Évidemment, Google ne peut pas modifier juridiquement une frontière ou le nom d'un territoire. Donald Trump non plus d'ailleurs, mais Google, lui, il peut décider de ce que vous voyez sur votre écran. Il peut faire du sur-mesure. Et ça ne s'applique pas seulement au coup d'éclat de Donald Trump. Prenez la Crimée. Si vous êtes en Russie, Google Maps affiche la Crimée comme étant russe. Alors qu'en Ukraine et ailleurs, la Crimée apparaît comme un territoire contesté avec une frontière en pointillé. Donc pour ne froisser aucun gouvernement, Google plie sa carte en fonction du client. Et il n'est pas le seul. Apple fait la même chose avec sa plateforme Apple Plan. La Crimée, les îles disputées par le Japon et la Chine, là aussi, les noms changent à l'écran selon le pays où vous achetez votre iPhone.
3: Et derrière cette géopolitique à la carte, Annick, il y a surtout un énorme business.
4: Bien sûr, ces plateformes ne sont pas des services publics, ce sont des entreprises commerciales. Et la carte est un marché juteux parce qu'on n'y cherche pas seulement son chemin, mais aussi un resto, un hôtel, un magasin. Et pour ces commerces, être visible, c'est vital. Quand vous zoomez sur Google Maps, les enseignes qui sautent aux yeux en premier, ce sont celles qui ont payé pour être vues. Et ce business, c'est l'autre visage du pouvoir. Bref, pendant des siècles, les États ont largement contrôlé la représentation de leur territoire. Aujourd'hui, ils doivent composer avec de nouveaux acteurs, les géants de la tech. Alors bien sûr, ces entreprises ne possèdent pas la Terre, mais elles possèdent l'interface à travers laquelle nous la regardons et elles ont le pouvoir de changer notre vision du monde.
0: Et on dit quand des trois d'Hormuz ou des trois Trump, je ne me rappelle plus.
4: Ça, il n'a pas encore changé officiellement.
0: Voilà, c'est plutôt étonnant, non
1: bah, je trouve que c'est sa stratégie de communication par l'absurde. Bah, je pense que Trump fonctionne comme ça, je ne suis pas certain que ça ait un réel impact.
0: Merci de nous avoir suivis. Excellente soirée sur Vivacité et on se retrouve dès lundi dans C'est pas fini.
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0: Il est minuit.
1: Valentin Lecoq pour ce résumé enregistré de l'actualité. Le président russe Vladimir Poutine a rencontré les émissaires américains Steve Witkoff et Jared Kushner. Une réunion à Moscou pour discuter de la guerre en Ukraine. Les deux envoyés spéciaux du président Trump sont arrivés avec une proposition pour mettre fin au conflit. Rien n'a fuité de cette réunion qui a duré environ 3 heures. Les deux médiateurs doivent s'envoler pour Kiev. Ils sont attendus en Ukraine ce dimanche, ce qui est une première depuis le début de la guerre il y a 4 ans. Au Moyen-Orient, nouvelle escalade entre l'Iran et les États-Unis. Les gardiens de la Révolution annoncent avoir attaqué plusieurs navires, dont des bateaux américains. Une représaille aux frappes américaines. Washington a revendiqué samedi la destruction de 3 pétroliers iraniens dans la région du Golfe. Après un mois d'accalmie, les affrontements entre les États-Unis et l'Iran ont repris depuis une semaine maintenant. C'est une élection qui pourrait être un tournant en Allemagne. Les électeurs de Saxe-Anhalt, région de l'Est du pays, sont invités ce dimanche aux urnes. L'AfD, parti raciste, anti-immigration, pro-russe, est crédité d'environ 40% dans les sondages. Une victoire de l'extrême droite serait une première en Allemagne depuis la Seconde Guerre mondiale. La 5e journée de championnat de football, le Standard a assuré son rang et s'est imposé sur l'Antwerp 1-0. Défaite en revanche de la Louvière face à Saint-Tron 4-0. La belle opération est signée l'Union Saint-Gilloise après sa victoire sur le Sporting de Charleroi, le score 2-3. Les Bruxellois détrônent donc les Carolos au classement provisoire. Ce dimanche, Anderlecht recevra Genk. Des records à l'appel, la 50e édition du Mémorial Van Damme s'est clôturée ce samedi soir dans le stade Roi Baudouin à Bruxelles. 8 records en meeting ont été battus. Nafi Thiam a fait son grand retour en saut en hauteur. Elle a passé une barre à 1m84. Elle égale au passage sa meilleure performance de la saison. Voilà pour l'actu. Très belle nuit.
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0: Il est 1h.
1: Valentin Lecoq pour ce résumé enregistré de l'actualité. Le président russe Vladimir Poutine a rencontré les émissaires américains Steve Witkoff et Jared Kushner. Une réunion à Moscou pour discuter de la guerre en Ukraine. Les deux envoyés spéciaux du président Trump sont arrivés avec une proposition pour mettre fin au conflit. Rien à fuiter de cette réunion qui a duré environ 3 heures. Les deux médiateurs doivent s'envoler pour Kiev. Ils sont attendus en Ukraine ce dimanche, ce qui est une première depuis le début de la guerre il y a 4 ans. Au Moyen-Orient, nouvelle escalade entre l'Iran et les États-Unis. Les gardiens de la Révolution annoncent avoir attaqué plusieurs navires, dont des bateaux américains. Une représaille aux frappes américaines. Washington a revendiqué samedi la destruction de 3 pétroliers iraniens dans la région du Golfe. Après un mois d'accalmie, les affrontements entre les États-Unis et l'Iran ont repris depuis une semaine maintenant. C'est une élection qui pourrait être un tournant en Allemagne. Les électeurs de Saxe-Anhalt, région de l'Est du pays, sont invités ce dimanche aux urnes. L'AfD, parti raciste, anti-immigration, pro-russe, est crédité d'environ 40% dans les sondages. Une victoire de l'extrême droite serait une première en Allemagne depuis la Seconde Guerre mondiale. La 5e journée de championnat de football, le Standard a assuré son rang et s'est imposé sur l'Antwerp 1-0. Défaite en revanche de la Louvière face à Saint-Tron 4-0. La belle opération est signée l'Union Saint-Gilloise après sa victoire sur le Sporting de Charleroi, le score 2-3. Les Bruxellois détrônent donc les Carolos au classement provisoire. Ce dimanche, Anderlecht recevra Genk. Des records à l'appel, la 50e édition du Mémorial Van Damme s'est clôturée ce samedi soir dans le stade Roi Baudouin à Bruxelles. 8 records en meeting ont été battus. Nafi Thiam a fait son grand retour en saut en hauteur. Elle a passé une barre à 1m84. Elle égale au passage sa meilleure performance de la saison. Voilà pour l'actu. Très belle nuit.
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0: Il est 2h.
1: Valentin Lecoq pour ce résumé enregistré de l'actualité. Le président russe Vladimir Poutine a rencontré les émissaires américains Steve Witkoff et Jared Kushner. Une réunion à Moscou pour discuter de la guerre en Ukraine. Les deux envoyés spéciaux du président Trump sont arrivés avec une proposition pour mettre fin au conflit. Rien à fuiter de cette réunion qui a duré environ 3 heures. Les deux médiateurs doivent s'envoler pour Kiev. Ils sont attendus en Ukraine ce dimanche, ce qui est une première depuis le début de la guerre il y a 4 ans. Au Moyen-Orient, nouvelle escalade entre l'Iran et les États-Unis. Les gardiens de la Révolution annoncent avoir attaqué plusieurs navires, dont des bateaux américains. Une représaille aux frappes américaines. Washington a revendiqué samedi la destruction de 3 pétroliers iraniens dans la région du Golfe. Après un mois d'accalmie, les affrontements entre les États-Unis et l'Iran ont repris depuis une semaine maintenant. C'est une élection qui pourrait être un tournant en Allemagne. Les électeurs de Saxe-Anhalt, région de l'Est du pays, sont invités ce dimanche aux urnes. L'AfD, parti raciste, anti-immigration, pro-russe, est crédité d'environ 40% dans les sondages. Une victoire de l'extrême droite serait une première en Allemagne depuis la Seconde Guerre mondiale. La 5e journée de championnat de football, le Standard a assuré son rang et s'est imposé sur l'Antwerp 1-0. Défaite en revanche de la Louvière face à Saint-Tron 4-0. La belle opération est signée l'Union Saint-Gilloise après sa victoire sur le Sporting de Charleroi, le score 2-3. Les Bruxellois détrônent donc les Carolos au classement provisoire. Ce dimanche, Anderlecht recevra Genk. Des records à l'appel, la 50e édition du Mémorial Van Damme s'est clôturée ce samedi soir dans le stade Roi Baudouin à Bruxelles. 8 records en meeting ont été battus. Nafi Thiam a fait son grand retour en saut en hauteur. Elle a passé une barre à 1,84 m. Elle égale au passage sa meilleure performance de la saison. Voilà pour l'actu. Très belle nuit.
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